0: XVIIIe siècle, un certain Daubé Daubeuf de Villers, qui était seigneur de Blanzaguet et capitaine du château auquel Léal appartenait, eh bien, il entreprend d'importants travaux. Les bases des piliers en bois, qui étaient d'ailleurs vermoulus, sont renforcées par des dés de pierre et la charpente est consolidée. Puis, en 1806, sous le Premier Empire, les halles deviennent propriété communale en même temps que le champ de foire. Et pendant un temps, elles vont même accueillir la mairie et la justice de paix, une sorte de tribunal de proximité. En 1855, le maire décide de reculer la façade qui longe la route pour faciliter la circulation. C'est à ce moment-là qu'on remplace 11 piliers en bois par 7 colonnes toscanes en pierre. On aménage aussi des escaliers et on modifie une partie de la toiture. En fait, c'est en grande partie l'aspect que nous connaissons aujourd'hui. Après la Seconde Guerre mondiale, l'entretien des halles coûte cher, trop cher pour la commune. Un projet de démolition est même envisagé en 1946. Mais finalement, les halles sont classées monument historique le 10 mai 1948. Et ce classement, eh bien, il est décisif. Parce qu'il faut imaginer qu'à cette époque, en France, beaucoup de halles des 16e, 17e siècles sont détruites. Suite à cet épisode, le monument va connaître plusieurs phases de travaux. La toiture est restaurée en 1976, le pavage est refait quelques années plus tard, et puis l'ensemble va être rénové au début des années 2010. Aujourd'hui, chaque samedi matin, eh bien, le marché anime toujours les halles. La preuve que ce monument n'est pas seulement un superbe patrimoine, c'est aussi un véritable lieu de vie.
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2: Vous avez peut-être du mal à trouver l'amour malgré de nombreuses tentatives, notamment sur les sites de rencontres. Il y a peut-être des raisons à ça.
3: Je m'appelle Hélène Bethams. Je suis fonctionnaire, mais aussi autrice et psychosexologue, hypnothérapeute.
2: Ça fait beaucoup de fonctions. Qu'est-ce que vous avez écrit ?
3: J'ai écrit un livre qui s'intitule « Les sites de rencontres et l'estime de soi, psychologie amoureuse à l'ère du numérique ».
2: Mais comment passe-t-on de fonctionnaire à autrice et psychosexologue ?
3: Je suis d'abord restée en couple pendant 23 ans et je me suis séparée. Au moment de la séparation, j'ai attendu 2 ans avant de m'inscrire sur un site de rencontre. Et là, ce que j'ai découvert, ça m'a paru trop compliqué. Alors, comme tout le monde, j'ai navigué entre des eaux troubles, on va dire. Et puis, j'ai décidé de me former en psychosexologie, puisque la psycho m'intéressait depuis toujours. Et la sexualité aussi, j'avais lu Freud, j'étais très très jeune. Comment rencontrer l'amour quand on a perdu les codes à une époque, en fait, où tout est sur le numérique et où dans la vraie vie, on ne sait pas qui est célibataire ou pas et où on ne va pas aborder quelqu'un en lui disant « Ben voilà, moi je suis seule ». Parce que ça te dit de faire connaissance. Parce que c'est ce qu'on fait sur un site de rencontre. On écrit à quelqu'un et on lui demande en fait s'il a envie de faire connaissance.
2: Comment avez-vous vécu cette expérience particulière sur les sites de rencontre ?
3: Je ressentais des choses un peu complexes qui peuvent s'apparenter à de l'adrénaline quand on fait du cardio, par exemple, une espèce d'excitation dès qu'on a un like, dès qu'on a un crush, un match. Pendant ma formation, je me suis dirigée vers des études et des recherches un peu plus scientifiques. Et ça a plein d'effets. En fait, les sites de rencontre, on s'en rend pas compte, mais on crée des hormones, de la dopamine, de l'adrénaline, et en fait, c'est les conditions de l'addiction.
2: Et c'est ce que vous expliquez dans le livre.
3: Je parle aussi de toutes les difficultés d'attachement qu'on peut avoir, parce que parfois, aimer ou être aimé, ça peut être une grande peur. Je parle aussi de nos schémas. Parce que dans la rencontre amoureuse, on va souvent reproduire les mêmes schémas, on va être attiré par les mêmes personnes. Bah, c'est un petit peu comme dans la vie, tous les jours on prend le même chemin pour aller travailler et rarement on va essayer une nouvelle route. Alors moi c'est ici et aujourd'hui que je vous propose de commencer un travail pour vous aider dans vos rencontres.
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4: Je rêvais d'avoir une maison à la campagne. Cette maison, c'est comme si j'y étais née. C'est ma maison de famille.
5: Ma maison s'appelle l'Ostao de la Mar.
6: C'est une maison un peu envoûtante.
7: Eh bien, vous voyez, des livres et 3 fenêtres qui me donnent le paysage du pays, comme si c'était 3 tableaux.
8: Ils ont vécu ici.
1: Thibaut Gaudry.
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8: En juillet 1968, Huguette Carin, présidente du comité des fêtes du charmant village de Cotignac, écoute son transistor quand elle entend Joe Dassin chanter « Siffler sur la colline ». Et c'est là que germe une idée un peu folle.
10: J'ai demandé donc au maire, je lui ai dit « Qu'est-ce que vous pensez si nous donnions un terrain de Cotignac, si toutefois la mairie est d'accord, pour que Joe vienne chanter ?» Et il me dit « Bon, ben d'accord, fais-moi une lettre, je vais le proposer. » Ce qui a été fait et accepté. Donc, il est venu chanter une vingtaine de jours après. Et dès qu'il avait un gala sur la côte, il venait coucher chez nous. Et voilà comment ça s'est passé.
8: Joe Dassin donne un concert mémorable le 12 août 1968 dans la cour de l'école. Après sa prestation, Huguette l'accompagne visiter le terrain proposé. Un bel emplacement que le chanteur estime néanmoins trop proche du village. On lui en propose alors un autre, dans le quartier Saint-Joseph, sur les hauteurs, près d'un monastère. Enthousiaste, il l'accepte illico. Séduit autant par le lieu que par son nom. Il faut dire qu'il s'appelle Joseph Dassin.

0: Joe ne fera construire une maison sur le terrain que 10 ans plus tard. Mais il revient souvent à Cotignac et loge au Look Allen, l'hôtel-restaurant créé par Huguette en plein cœur du village. Il y prend toujours la chambre 6. Look Allen, où l'on peut croiser les Pink Floyd ou Yvonne de Gaulle. Et la chambre 6, où Joe dormira le 14 janvier 1978, mais pas seul.
1: Joe Dassin va chanter dans un instant. Joe Dassin a vécu hier un moment important dans sa vie, puisqu'il s'est... un moment troublant. Il avait sans doute plus le trac hier à Cotignac dans le Var que sur scène, devant Monsieur Martin, le maire de la localité, qui a uni Christine et Joe pour le meilleur et pour le pire.
0: Après avoir hésité avec Tahiti, c'est finalement à Cotignac que Christine dit oui à Joe. Ce jour-là, ce n'est pas vraiment l'été indien, mais un déluge, qui cependant ne gâchera pas la fête pour les 500 invités conviés par le couple. On chantera une partie de la nuit, un concert improvisé qui se terminera en duo avec l'ami Serge Lama.
2: Samedi 14 janvier, contrairement à l'habitude, il pleuvait sur Cotignac. Étaient-ce les larmes des admiratrices de Joe Dassin qui, ce jour-là, épousaient dans la mairie du village la ravissante Christine Delvaux? Enfin, malgré le mauvais temps, tout Cotignac était là, dans les rues, aux abords de la mairie, pour saluer celui qu'il considère maintenant comme un enfant du pays, puisque Joe Dassin y possède une fort belle maison. C'est Monsieur le maire en personne qui, vers 15h30, procédait à la cérémonie, ponctuée par le crépitement des appareils photos, tandis que la musique des sapeurs-pompiers de Brignoles interprétait les succès de Joe Dassin.
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0: Pour le dessert, un pâtissier a créé un gâteau géant, reproduisant la maison que Joe vient de faire construire, dans la Pinède, en haut de la colline. Si un jour, vous allez visiter Cotignac, labellisé plus beau village de France, et que vous souhaitez dormir au Look Allen, demandez la chambre 6.
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2: Dans la famille Moquet, je demande la fille, Pauline. Effectivement, chez Daniel Moquet, il travaille en famille, mais vraiment.
3: Donc au départ, c'était mon père qui a créé sa société. Donc ma mère a rapidement rejoint l'aventure de l'entreprise. Et puis donc moi, en 2004, et ma sœur, Camille, parce qu'on est deux filles. Et puis enfin nos maris, qui eux gèrent les entreprises. Donc mon beau-frère à Laval et mon mari à Parigny-sur-Bray.
2: L'entreprise Daniel Moquet est purement mayonnaise, fondée par le papa Daniel Moquet en 1977, originaire de Parigny-sur-Bray.
3: Et on aménage, on embellit les extérieurs des particuliers qui veulent avoir un beau jardin.
2: Un beau jardin avec des petits oiseaux, du vent et même la mare aux canards. Quant à l'entreprise Daniel Moquet, elle a semé des graines dans tout le département et dans toute la France.
3: Alors en tout, on a 450 entreprises qui sont réparties sur 4 marques, puisque notre métier historique, c'est entrepreneur paysagiste. Au départ, on ne faisait uniquement les allées chez les particuliers. Et puis on a rajouté à notre activité toute la partie clôture, portail et pergola. En 2022, on fait les jardins. Et puis enfin, là, le dernier réseau, on propose aussi à nos clients de réaliser les piscines des spas.
2: Et leur point fort, c'est de s'adapter au projet du client et rapidement.
3: C'est-à-dire que quand un client nous appelle, rapidement, sous 8 jours, on se déplace à son domicile pour faire une étude de son projet.
2: Je voudrais une petite île végétale au milieu de ma grande fontaine, si c'est possible. D'ailleurs, c'est quoi la mode? Parce que l'entreprise suit les envies des clients et le climat qui évolue.
3: On est de plus en plus à des jardins naturels et sans entretien. Donc en fait, c'est un peu ça, c'est-à-dire qu'on s'y sente bien et qu'on n'y passe pas un temps fou à entretenir son jardin. Des massifs qui sont autonomes, qui ont moins besoin d'eau. En fait, on fait attention au choix des végétaux qu'on utilise.
2: Aujourd'hui, il y a plus de 2500 personnes à travailler sous l'enseigne Daniel Moquet et l'un des principe, c'est celui-ci.
3: On s'attache en fait à utiliser la végétation locale. C'est vrai que quand on nous demande des palmiers ou des oliviers, c'est moins les végétaux de notre région.
2: Oups ! Est-ce que vous pouvez me déplanter l'olivier et mettre un châtaignier à la place ? Comme le précise Pauline, la Mayenne reste la terre de cœur.
3: On est très attaché à notre région et on travaille avec des entreprises mayennaises.
2: Daniel Moquet, une entreprise qui participe à la bonne santé économique de notre département et qui se déploie toujours plus. Ah, si c'est possible d'ajouter des nénuphars dans mon spa, s'il vous plaît.
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4: Ah, quel enfant n'a pas rêvé un jour de devenir pompier. Enfant adolescente, Gaëlle Hérault est adjudante, légende ici.
5: Bonjour, je suis l'adjudante Gaëlle Hérault, je suis pompier professionnel depuis 23 ans et j'occupe le poste de chef de salle opérationnelle adjointe au CODIS de la Sarthe. Mon histoire, j'ai découvert l'univers pompier en classe de 4e lors du stage de découverte et donc j'ai dû intégrer la section des jeunes sapeurs-pompiers au centre de la Ferté-Bernard. Par la suite, donc rentrée pompier volontaire. Après le bac, je suis rentrée militaire technicienne de l'air en tant que pompier. Donc le déclic et puis l'ambiance caserne, alliée du sport, travail d'équipe et puis de passer les différentes formations, ça a concrétisé et aujourd'hui voilà, je regrette pas et je continue dans ce métier avec passion. Alors la fameuse question, quand on est femme, est-ce facile de progresser ou d'être pompier? Comme tout métier, lorsqu'on l'exerce avec passion, conviction et beaucoup de sérieux, je pense que tout le monde a sa place. Et la Sarthe représente bien ce corps-là, féminisé au maximum. Chaque pompier se doit de répondre à ses missions. Et là, il n'est plus question de femme ou d'homme. Au moment de partir en intervention, il y a toujours cette phase de gestion du stress, l'adrénaline. On aime cette phase-là, en fait, qui nous porte et puis qui nous galvanise pour la mission à venir. Voilà, au fur et à mesure des années, l'expérience font que ce stress, on le dompte, on le familiarise et puis grâce aux formations, on en fait une clé de réussite en fait. Mais on a tous besoin de ce stress-là et de cette adrénaline pour continuer à exercer ce métier. Et toujours cette fameuse question, est-ce que la tenue de pompier peut faire fantasmer? Je suis désolée, alors soit parce que je la vois depuis trop longtemps, pour moi elle s'apparente à mon métier, ma passion, et forcément certains la portent tout de même mieux que d'autres, faut être honnête. Mais après voilà, je suis pas du tout dans le mythe de l'uniforme, peut-être parce que ça fait trop d'années que je le porte. Mais c'est valable aussi pour les autres corporations, hein, gendarmes ou autres. Donc voilà, désolée de mon côté, je rentre pas dans le mythe du pompier en tenue.
0: Un pompier doit toujours être prêt à intervenir.
5: Voilà, c'était l'adjudante Yael Hérault. Merci de m'avoir écouté et gardez en tête, toujours réserver un meilleur accueil possible pour les pompiers qui, sachez-le, au téléphone ou en mission, font le maximum pour vous aider.
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6: Nous sommes avec une des dernières et la plus ancienne fabrique de pâtes de fruits en Auvergne. Avec Anthony Vallat, qui est le directeur général. Merci de nous recevoir, Anthony. Nous sommes face à une vieille photo qui montre, je pense, le tout début de cette maison Cruzy, c'est ça ?
7: C'est pas le début historique, hein, puisque la maison Cruzy a été fondée en 1880, mais c'est effectivement une photo du site de fabrication ici, sur la zone du Brézé, telle qu'il était en 1956, au moment où la maison Cruzy a déménagé du centre de Clermont pour venir s'installer sur la zone du Brézé.
6: Construction de l'usine Goffredi, avenue Jean-Mermoz, sur le champ d'Angélique. Et on aperçoit des angéliques sur ce champ.
7: Et l'angélique étant un des produits un petit peu signature des confiseurs et de la confiserie. Et donc c'est un beau clin d'œil de l'histoire que de penser que voilà, notre site de fabrication ici est basé sur un ancien champ d'angélique. Voilà.
6: L'angélique, ces petits bâtonnets de couleur verte, hein, c'est
7: exactement.
6: Ça, je ne dis pas de bêtises.
7: Il y a beaucoup de particuliers qui ont aussi de l'angélique à la maison.
6: Voilà. C'est la tige.
7: On confie la tige, tout à fait.
6: D'accord, oui. Ok. Et aujourd'hui, vous en faites toujours. Vous avez toujours des producteurs d'angélique qui bossent avec vous.
7: Oui, tout à fait. C'est un agriculteur qui vient nous livrer en tracteur chaque année. C'est au mois d'août, quand la récolte est prête. On se met d'accord avec lui l'année d'avance sur les quantités dont on aura besoin. Et puis il vient nous livrer. On la travaille, on la prépare. Et puis après, on va la faire confire. Donc c'est un produit auquel on tient beaucoup.
6: Il y a toujours une grosse tradition autour de ça. Enfin, en Auvergne, on offrait des pâtes de fruits, c'était un incontournable.
7: Effectivement, la création de la pâte de fruits a été faite en Auvergne. Hein, à la base, la pâte de fruits s'appelait la pâte d'Auvergne. Et c'était vraiment une spécialité, on va dire, régionale. Ce qui a fait que l'Auvergne était une terre de fruits confits, c'est que, on va dire que la noblesse venait, descendait de Paris dans le 16e, 17e siècle et venait dans les cures, à Roya ou autre. Ils découvraient, ils dégustaient les fruits d'Auvergne. Et la méthode de conservation à l'époque, hein, puisqu'on n'avait pas toute la pasteurisation, etc., c'était de confire les fruits. Ce qui faisait que, du coup, les confiseurs auvergnats ont prospéré sur la base des gens qui venaient en cure et qui ramenaient leurs fruits à Paris en général. C'est comme ça que la confiserie et le métier de confiseur a démarré en Auvergne.
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1: Le bâtiment Rondouillard au toit de chaume de l'ancien Courtepaille à Cussy-les-Forges a pourtant bien failli disparaître. Ce restaurant grill, dont le néon rouge a éclairé pendant des années l'entrée de ce village de la Vallonnée, a accueilli pendant plusieurs décennies les vacanciers en voiture qui descendaient dans le sud ou rentraient chez eux par l'ancienne Nationale 6.
2: Pas moyen d'avancer. Qu'est-ce qu'ils font devant aussi? Et l'autre Thierry, y a vraiment pas de quoi? Ah, ils sont en panne par-dessus le marché. C'était bien la peine de nous doubler tout à l'heure. Ah, si j'avais su, je serais jamais parti en vacances.
1: Le Courtepaille de Cussy-les-Forges a même une histoire particulière. Construit en 1964, c'était le deuxième établissement de la célèbre chaîne, devenu au fil du temps le plus ancien encore debout en France. Dans une archive de 2020, André Leroy, qui en a été le directeur pendant 30 ans, se souvient d'une salle de resto restée dans son jus.
3: Elle est d'origine avec ses rideaux verts, ses banquettes. Tout est resté dans son jus comme elle a été faite en 64. C'est magnifique avec ses vieilles tables, ses vieilles chaises, ses briques, la cheminée qui n'est pas la même, les banquettes vertes, des lanternes. C'est vraiment joli.
1: Ce décor authentique a même vu défiler des vedettes des années 70 sur la route de leur tournée, comme Michel Thor ou Claude François.
4: Allez,
1: puis le rideau est tombé en 2020. Le restaurant a fermé et le bâtiment est resté 5 ans à l'abandon. La belle histoire, c'est qu'il a été repris il y a un peu plus d'un an par Christopher Bertrand, un ancien serveur de la chaîne.
5: J'ai démarré chez Courtepaille, j'avais 16 ans. Je travaillais à Courtepaille d'Apoigny, donc en faisant des études pour exercer le métier de tailleur de pierre. Donc ouais, rien à voir du tout. Et je suis revenu chez Courtepaille à Cussy-les-Forges. Les choses, parfois, vous savez, vous avez des opportunités dans la vie, il y a des petits clins d'œil, des petites choses.
1: Sous son impulsion, Courtepaille est devenu Courtepatte, un magasin spécialisé pour animaux. Une nouvelle enseigne qui vient de fêter ses 1 an d'existence. Le lieu a changé d'activité, mais il n'a pas perdu son âme. La preuve, toutes les semaines, des automobilistes s'arrêtent encore, pensant venir manger. Ils grimpent le petit escalier jusqu'à la porte avant de réaliser que les grillades ont laissé place aux croquettes pour chiens.
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6: 22 juin 1896, à Montpellier, plusieurs journaux annoncent la mort d'un archimillionnaire, Emmanuel Fontenay. Monsieur Fontenay avait hérité, très jeune, de plus de 10 millions de francs et avait investi et fait fructifier cet argent. Il avait aussi bien radiné. Oui. Monsieur Fontenay était très très avare. Il était surnommé l'Harpagon du Clapas. Il portait des vêtements râpés, choisissait des chapeaux pas du tout à la mode en espérant ainsi les payer moins cher, habitait dans une maison très modeste tout en étant propriétaire de plusieurs immeubles à Montpellier. Monsieur Fontenay avait aussi plusieurs fermiers. Quand il voulait les faire venir à Montpellier pour les voir, il avait trouvé une petite combine pour économiser les 15 centimes que lui aurait coûté ce courrier. Il envoyait une lettre non affranchie, qui aurait donc dû être payée par le destinataire, le fermier, qui refusait de payer, mais comprenait que M. Fontenay l'attendait à Montpellier. À sa mort, on ne trouve pas tout de suite de testament. Mais je vous rassure, hein, les gens ont cherché et ils en ont trouvé. Plusieurs. Chacun d'entre eux désignant un légataire universel différent. Le 4 juillet, par exemple, un journal raconte qu'un dénommé Fraîche a été désigné légataire universel. Monsieur Fraîche est refait, il se précipite à Montpellier et fait ouvrir le coffre personnel de Monsieur Fontenay. Et là, surprise, surprise, dans ce coffre, il y a un autre testament. Qui annule celui sur lequel Monsieur Fraîche figure. Ah bah oui, c'est décevant. Le 24 juillet 96, un mois après le décès, on en est déjà au 5e testament. Mais lui, il date de 3 jours avant le décès, donc on est à peu près sûr que c'est le dernier. Sauf que les héritiers dénoncent un faux. Une bataille juridique commence alors entre les différents héritiers putatifs, 10 en tout, c'est quand même un bon score. L'affaire est tranchée, le testament qu'on estime être valable, c'est celui de juillet 1894. L'héritier est un jeune étudiant en médecine, Emmanuel Laurent. L'un des journaux se demande s'il va se réinscrire et continuer ses études de médecine. Spoiler alerte, non. Emmanuel Laurent va voyager, entamer une collection d'art et se faire construire à Agde une maison mirifique complètement délirante. Hop, un petit peu d'art nouveau par-ci, un petit peu de néo-grec par-là, de l'égyptomanie, de l'orientalisme. Le tout à deux pas de la gare pour que ses invités puissent descendre du train et arriver directement chez lui pour participer à une soirée si possible somptueuse. Cette merveilleuse maison, c'est la Villa Laurent, ou Château Laurent, à Agde, qui, après avoir été laissée à l'abandon pendant la deuxième partie du XXe siècle, a été restaurée et ouverte au public en 2023.
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7: Oh ben écoutez, j'ai quand même 89 ans, alors je ne sais pas si je pourrais aller longtemps encore. Hein. Et puis qu'en Ligue 1, et puis surtout qu'ils y restent quand ils seront en Ligue 2. Mais je vous le souhaite à tous, allez les petits.
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9: À 89 ans, Pierrette est bien plus qu'une simple fan du FC Sochaux-Montbéliard. Elle est l'âme du club et dans son salon, entièrement décoré en jaune et bleu, elle se remémore ses premiers pas au stade. Pierrette, d'où vient cet amour inconditionnel pour le FC Sochaux-Montbéliard ?
7: Oh ben ça, c'est vieux, hein. C'est quand je peux plus vous dire la date parce que je perds la mémoire. Hein. Mais ça fait un bon moment et puis c'était des bons souvenirs. On était contents, surtout quand il y avait la victoire.
9: D'ailleurs, vous êtes comment vous, en plein match? Est-ce que vous êtes calme? Est-ce que vous chantez?
7: Mais je chante, je dis « Allez Sochaux, tous ensemble pour vous ». Et puis, il y a aussi les autres supporters, Jean-François Bonnet, Mireille, Jean-Guy, et puis d'autres, ma foi.
9: Et quelle émotion ça vous procure d'arriver au stade avant un match et de vous poser à votre place?
7: J'y vais de bon cœur en espérant avoir une belle victoire, que tout le monde sera content.
9: Depuis que vous venez au stade, est-ce qu'il y a des moments qui vont rester à jamais gravés, des joueurs, des personnalités que vous ne pourrez jamais oublier?
7: Oh ben je garderai surtout quand c'était la Ligue 1. Avec Teddy Richet, Michel Isabé, puis tous les autres dont je n'arrive plus à me souvenir de leurs prénoms.
9: Et dites-moi Pierrette, est-ce qu'il y a quelque chose que vous souhaitez aux joueurs, à l'ensemble du staff pour cette année 2026?
7: Oh ben écoutez, j'ai quand même 89 ans, alors je ne sais pas si je pourrais aller longtemps encore. Hein. Et puis qu'en Ligue 1, et puis surtout qu'ils y restent quand ils seront en Ligue 2. Mais je vous le souhaite à tous, allez les petits, bon courage, vous pouvez le faire.
9: Vous êtes un visage incontournable des tribunes de Bonal, je sais que les gens s'arrêtent vers vous aussi. Qu'est-ce qu'ils vous disent?
7: Ben, y en a qui me disent bonjour, il y en a qui viennent prendre des photos, qui me disent on peut faire une photo, ben, je, si vous voulez, je réponds ben, c'est gratuit, profitez-en. Et puis quand il y a des enfants, mais j'ai dit je veux que les enfants soient sûrs, que c'est eux qui veulent bien. Hein.
9: Vous avez transformé votre habitation un véritable musée dédié au FC Sochaux-Montbéliard. Qu'est-ce que vous avez comme objet spécifique, Pierrette?
7: J'ai beaucoup de gobelets, ma foi. J'ai donné beaucoup de choses à des gens parce qu'un jour, je ne sais pas ce que ça va devenir, tout ça.
9: Et dans ces objets, est-ce que vous en avez certains qui sont vos préférés?
7: Ben, c'est la Coupe de France, les écharpes qu'il y a à la Coupe de France, ça c'est beau. Je les ai, ils sont rangés, là. Je les ai ressortis l'autre fois, mais voilà. Moi, ce que je veux, c'est que Sochaux reste en Ligue et puis qu'ils montent, surtout. C'est pour eux, pour leur avenir, pour l'avenir du club et puis pour l'emblème bébatique du club.
9: Une véritable leçon de fidélité, signée Pierrette. Son portrait, les photos de son incroyable collection sont à retrouver sur notre site internet ici.fr. Et bien sûr, allez Sochaux!
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est jeudi, il est 5h05, j'ai bouclé une petite valise et je traverse doucement l'appartement endormi. J'ouvre la porte d'entrée en retenant mon souffle et je marche sur la pointe des pieds comme les soirs où je rentrais après minuit pour ne pas qu'il se réveille. Hier soir à table, j'ai bien cru que ma mère se doutait de quelque chose. Elle m'a demandé si j'étais malade et pourquoi j'étais si pâle. J'ai dit que j'étais très bien, tout à fait clair. Je pense qu'elle a fait semblant de me croire et mon père a souri.

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1: Être de mauvaise humeur, ça arrive, mais savoir le dire en breton, c'est pas simple. Eh bien, je vais vous l'apprendre. Et puis, les Botorels, coucou, ça va être votre tour aujourd'hui.
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1: Alors, pour les râleurs du matin ou les râleurs de toute la journée, bah ouais, il y en a, on en connaît, hein, ceux qui ne sont jamais satisfaits et aboient au lieu de parler, eh bien, c'est gualimor, le mot à employer. Gualimored out armintiement. Tu es de mauvaise humeur ce matin. Gualimored out armintiement. C'est un mot composé donc avec gual en premier qui signifie mauvais, le mal ou le malheur. Employé devant un mot, gual sert à insister sur le côté néfaste, mauvais d'une chose. Par exemple, gualvrudet, c'est une personne de très mauvaise réputation. Donc, gual et immor, gualimor, hein, ça veut dire de mauvaise humeur, de très mauvaise humeur même d'ailleurs. À dire à votre ado, à votre conjoint ou collègue ou pas en fait, hein, sinon ça va créer la dispute. Mais maintenant, vous saurez dire gualimor et des irio, ceci est de mauvaise humeur aujourd'hui, gualimor et des irio. Retenez donc pour aujourd'hui que gual signifie mauvais en breton, immor, l'humeur, gualimor, la mauvaise humeur.
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1: Et maintenant, nos Botorels. Nom de famille assez répandu. Alors, Botorel, ça sonne fortement breton, hein ? Ouais ? Eh ben non. C'est une version bretonnisée d'un nom de famille qui vient de l'ancien français. Il n'y en a pas beaucoup en breton, mais il y en a quelques-uns, comme celui-là. Botorel, ça vient de Boterel, qui avait perduré dans la langue galaise, en Haute-Bretagne. Un nom attesté au XVe siècle. On le trouve aussi chez nos voisins de Cornouailles britanniques, d'ailleurs. Mais Botorel, Boterel ou encore Botrel, comme Théodore, le célèbre chanteur de la Papolaise, eh bien tous ces noms viennent d'une ancienne forme française, Boterel, qui signifie le petit crapaud. Mais alors, c'est pas un petit crapaud, ça servait surtout de surnom péjoratif, donné à une personne n'ayant pas des traits de visage des plus beaux, ou d'une personne méprisable, pas agréable du tout. Donc, même si ça semble breton, eh bien l'origine, pour le coup, vient de la partie non bretonnante de la Bretagne, et ça a été mis ensuite à la sauce armoricaine, langue bretonne par nos anciens. Voilà, quelques mots de plus et des explications sur notre belle langue bretonne. Je vous dis à demain pour d'autres surprises. Canvarhoas.
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3: Direction Bourges aujourd'hui, et lorsqu'on se trouve place Malus, eh bien on peut descendre le long du boulevard Laïtol pour sortir de Bourges justement, et longer ainsi le campus qui porte le même nom. Mais alors, c'était quoi avant? Eh bien vous allez le savoir tout de suite.
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0: Conférencier est avec nous. Bonjour David.
1: Bonjour Margot et bonjour à tous les auditeurs.
0: Bon alors qu'est-ce que c'était avant que ces établissements militaires ?
1: Alors là, c'est une page importante de l'histoire de Bourges, c'est l'histoire de la fonderie de canons de Bourges. En 1860, l'empereur Napoléon III crée la fonderie impériale de canons. Alors pourquoi Bourges ? Parce que Bourges est au cœur du pays, loin des frontières, et la ville est reliée par le chemin de fer et, fait non négligeable, elle dispose d'un chantier. Le chantier, il existe toujours aujourd'hui. C'est ce qu'on appelle le polygone de tir, qui va de Bourges à Savigny. Il représente 10 000 hectares sur une longueur de 30 km. Après la guerre de 1870, l'école d'artillerie qui est à Metz s'installe à Bourges. Et donc, imaginons que nous partons de la place Malus. Nous allons découvrir les monuments tels qu'ils étaient à l'époque. Sur notre droite, on pourra voir tour à tour l'école d'artillerie, qui forme donc les militaires à l'utilisation des canons, l'incendie de canons, l'arsenal, et enfin, au bout, le dépôt de matériel.
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1: Et là, on arrive entre la rue de Pignoux et la chaussée de Chape. Cette zone, vraiment, elle employait énormément de gens. Ça concerne 8000 ouvriers en 1918. Et à l'époque, on ne rigolait pas avec les cadences de travail, puisqu'on fabriquait 40 canons de 75 mm chaque jour.
0: Ah oui.
1: Le site est pillé par les Allemands pendant la Seconde Guerre mondiale. En 1967 est créé l'établissement de fabrication d'armement de Bourges, les FAB, c'est un nom qu'on utilise parfois encore, puis qui devient GIAT et aujourd'hui Nexter. C'est à cet endroit qu'ont été fabriqués les canons des chars Leclerc. Aujourd'hui, c'est un campus universitaire qui porte toujours le nom de l'Aïtol. C'est un officier polytechnicien, vétéran de la campagne du Mexique, blessé à la bataille de Reichshofen, qui a dirigé les établissements militaires de 1875 à 1879. Et c'est un endroit de Bourges qui mérite aussi d'être connu.
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4: Alicia Maglio a 33 ans, elle est employée dans les ressources humaines au Luxembourg. Elle a remporté en octobre dernier un concours qui vise à valoriser des femmes aux formes généreuses, le concours de Miss Curvrie. Bonjour Alicia.
5: Bonjour Jérémy.
4: Que vous a apporté cette participation finalement à ce concours de Miss Curvrie ?
5: Cette participation était très importante pour moi. J'ai longtemps eu du mal à accepter mes formes. Pendant des années, je voulais absolument perdre du poids pour m'accepter, être plus heureuse. Et cette aventure a vraiment permis de changer mon regard et d'oser m'accepter telle que je suis aujourd'hui.
4: S'accepter et faire de ses complexes une force, c'est vraiment le but de cette participation ?
5: Exactement. C'est bien plus qu'un concours de beauté finalement. C'est vraiment une aventure humaine à travers laquelle on évolue, on se développe. Il y a beaucoup d'ateliers de développement personnel qui sont mis en place par les bénévoles de l'association, parce que je tiens aussi à souligner que c'est une association qui met tout ceci en place, et tout ça permet de faire un vrai travail sur le regard qu'on porte sur soi.
4: Vous parlez beaucoup d'acceptation de soi. À quel moment de votre vie le sujet est devenu un peu central ?
5: Je pense qu'après être devenue maman, ça a été central, puisque c'était aussi l'exemple que je voulais montrer à mon fils, de pouvoir s'accepter tel qu'on est, et qu'importe les diversités qu'on peut avoir, s'accepter tous les jours à différents niveaux de sa vie, c'est vraiment quelque chose d'important, et c'est vraiment quelque chose que je voulais montrer en exemple à mon fils, et je pense que la maternité a été un peu un déclic pour moi.
4: De nombreuses personnes sont victimes de grossophobie sur les réseaux sociaux, ça touche aussi bien les anonymes que les célébrités. Pour vous, c'est un facteur de pression, ces réseaux sociaux, ou plutôt un allié pour participer à ce concours ?
5: Je pense que les réseaux sociaux, aujourd'hui, on y trouve beaucoup de choses, mais on y trouve aussi une façon et une forme de visibilité. Ça permet de porter ces messages un peu plus haut, un peu plus fort, et de toucher des gens qui peut-être aussi ont du mal à s'accepter. Et donc pour moi, c'est vraiment un vecteur de partager des messages d'acceptation de soi et de confiance.
4: Quel message vous aimeriez justement transmettre aux femmes qui n'osent pas encore s'assumer pleinement ?
5: J'aimerais vraiment qu'on puisse en tout cas se voir tel qu'on est vraiment, au-delà d'un chiffre, d'une taille. On est tellement beaucoup de choses, on a énormément de valeurs, et c'est vraiment de se regarder avec beaucoup plus de douceur et de bienveillance, et qu'on mérite toutes, chacune, toutes et tous aussi, puisque ça peut toucher aussi plus largement, de se voir autrement et de porter un regard vraiment bienveillant et respectueux envers son corps.
4: La finale de Miss Curvrie France se déroule dans les Landes le 11 avril prochain. Vous y allez avec l'envie de remporter le titre. Quelles sont les différences finalement avec un concours classique comme Miss France ?
5: Les différences, c'est vraiment un concours qui va porter sur la beauté des cours. Donc déjà, on se retrouve ici sur une différence. Mais c'est aussi vraiment, comme je le disais, un chemin d'acceptation. Et donc, c'est un peu la concrétisation de pouvoir aller porter ces belles valeurs sur une scène nationale et aussi de pouvoir faire briller la région par la même occasion. Et c'est en tout cas avec tout ça que je vais porter les couleurs de la Lorraine en France, avec l'envie de pouvoir faire évoluer les regards justement sur les courbes et sur l'acceptation de soi d'une façon générale.
4: Merci Alicia, à bientôt.
5: Avec plaisir, merci beaucoup Jérémy.
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7: Ai-je encore besoin de le présenter ? Arnaud Fromage est avec nous, bonjour Arnaud.
8: Bonjour, bonjour.
7: Pour votre nécessaire minute comtoise, Arnaud, il y a quelques temps, vous nous avez expliqué pourquoi l'emblème de la Franche-Comté était un lion.
8: Mais je ne suis pas allé au bout du raisonnement. Pour rappel, la Franche-Comté adopte le lion vers 1278-79 quand le comte de Bourgogne, Othon IV, décide de se rapprocher du royaume de France. Il décide pour cela d'adopter le lion, le roi des animaux et symbole de la monarchie française. La Franche-Comté n'est d'ailleurs pas la seule région à arborer cet animal que l'on retrouve aussi sur les armoiries de la Normandie ou en Aquitaine et qui est tout autant le symbole de Belfort que de la ville de Lyon parce que oui, il y a une logique là-dedans. Mais voilà, maintenant qu'on a dit ça, reste une question. Pourquoi le lion, qui n'est pas le plus imposant des animaux et qui, soit dit en passant, est une sacrée grosse feignasse, a-t-il pu devenir le roi des animaux et pas la baleine bleue ou le chinchilla ?
7: Bon, déjà, ce n'est pas le cas partout, hein.
8: C'est vrai. En Asie, c'est plus souvent l'éléphant ou le tigre qui sont considérés comme les rois des animaux. En Amérique, c'est l'aigle qui règne aux côtés de l'ours, du jaguar ou du puma. En Afrique, le rhinocéros et le léopard sont aussi dans la place aux côtés, c'est vrai, du roi lion. Et en Europe, eh bien avant le lion, c'était l'ours qui était considéré comme le roi des animaux, mais tout va changer au Moyen-Âge. En gros, ce sont des histoires de symboles. Au Moyen-Âge, on se passionne pour la mythologie grecque, dans laquelle Hercule, qui était méga fort, a tué le lion de Némée, dont la peau était pourtant censée être impénétrable. Et puis, la crinière du lion est vue comme une sorte de couronne, ce qui fait bien plaisir aux souverains du continent, d'autant que bon, l'Afrique c'est méga loin et que personne n'ira vérifier.
7: Mais bon, un roi c'est très humain, alors comment un animal peut-il être le roi de quoi que ce soit, quelque part, Arnaud ?
8: Là encore, vous marquez un point, mais ce qualificatif de roi des animaux, depuis qu'il s'est débarrassé de sa symbolique royale, est plutôt là pour qualifier ce qu'en zoologie, on appelle les super-prédateurs. Ces animaux qui sont tout en haut de la chaîne alimentaire et qui sont relativement imprenables à la baston contre les autres espèces du coin. Et même dans ces cas-là, on devrait dire que ce sont les lionnes qui sont les reines, parce que ce sont elles qui chassent, mais seulement les reines de la savane. Bah oui, si on va par là, chaque type de terrain a son roi. Celui de la jungle amazonienne, ce serait plutôt le jaguar, et celui de nos forêts à nous, eh ben ce serait plutôt le cerf. Mais au fond, une grosse feignasse qui laisse les autres combattre à sa place, qui se fait nourrir et qui prend la lumière, est-ce que ce serait pas ça, la définition d'un roi ? Bon bah, je retire tout ce que j'ai dit, alors.
7: Voilà, retirez tout. Merci beaucoup, Arnaud.
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9: S'il y a un endroit qui résume bien les Vosges pour moi, c'est Saint-Maurice-sur-Moselle. C'est un condensé, un résumé, l'endroit que je montre quand on me demande à la fois de raconter l'histoire des Vosges, d'en décrire les paysages et même de parler des gens. La montagne au-dessus, jamais loin, j'allais dire au sortir de la boulangerie, carrément. Hein. Et quelle montagne ! Le vallon d'Alsace qui prend racine ici, dont c'est le plus beau versant. 1247 mètres pour le sommet et une vue incroyable. On voit loin, on voit très loin, on voit même parfois trop loin, si on ne prend pas le temps aussi de voir le tout près. Mais oui, ce petit brin bélier qu'on croise en juillet, ces arbres, tous les mêmes de loin, tous différents de près. Saint-Maurice, c'est la montagne, c'est l'eau des Vosges, puisque sur Moselle, ben oui, et il suffit de grimper un peu pour comprendre que la Moselle, c'est le fleuve qui nous dit que l'union fait la force, puisqu'il est né en fait d'avoir reçu l'apport de plein de gouttes de rue, comme on dit dans les Vosges, qui à force d'être nombreux à couler, forment cette auguste rivière qu'est la Moselle. L'histoire de Saint-Maurice, c'est l'histoire des Vosgiens, de cette capacité qu'ils ont d'aller là où d'autres ne seraient pas allés, dans la montagne, si belle, c'est vrai, mais pas facile à vivre, hein, surtout au Moyen-Âge, pour les premiers habitants, les premières années où on a vu écrit Saint-Maurice sur quelques parchemins. Les Vosgiens et leur capacité de travail, de bien mal récompensé d'ailleurs dans les années 80, hein, mais qui continue à faire des merveilles et qui est un trésor. Je vais vous dire, le travail des Vosgiens, c'est un trésor que la France redécouvrira quand elle comprendra enfin qu'elle peut faire beaucoup mieux et beaucoup plus solide quand elle veut faire elle-même. Et puis, Saint-Maurice, c'est la capacité d'engagement des Vosgiens. Et la montagne, qui a vu le maquis, s'en souvient. Elle qui a été si dure à prendre pour les alliés au sortir de l'occupation. Il y a cette capacité vosgienne à voir passer l'histoire, à en souffrir bien souvent. Bombardements, assauts, frontières même, il n'y a pas si longtemps, quand les voisins alsaciens ne pouvaient plus être français. Au-delà donc d'une marche vers les hauteurs ou même de l'effort physique, un voyage à Saint-Maurice-sur-Moselle, c'est finalement un voyage dans l'âme des Vosges, dans l'esprit de ceux qui y vivent et même de ceux qui y ont vécu. Et c'est fin bien. L'âme.
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10: Bonjour.
0: Alors, on est où ici, Philippe?
10: On est sur mon exploitation, dans la miellerie.
0: Ici, à Boulternère.
10: À Boulternère.
0: Et Philippe, vous avez donc une miellerie, vous avez aussi des vergers.
10: Beaucoup de produits différents, on fait des pommes, des amandes, des abricots, du jus de pomme, du nectar.
0: Il me semble que j'ai vu aussi des pieds d'avocat.
10: C'est pas en production.
0: C'est un essai.
10: C'est un essai, on verra si la météo devient un peu plus clémente dans les années à venir.
0: Et là, vous avez donc la mise en pot ici, dans votre miellerie de Boulternère.
10: Je peux même vous faire goûter, si vous
0: voulez. Je veux bien, oui.
10: Je suis déjà très fier de mes abeilles, surtout.
0: Et alors, quel est le miel que vous préférez, vous?
10: Moi, je les aime tous. Après, je ne sais pas si vous connaissez peut-être des miels un peu particuliers, comme la bruyère calune.
0: Eh bien, allons-y. Non. Très subtil, hein, comme parfum.
10: Oui, c'est un miel qui est très particulier, peu récolté parce qu'il est très difficile à extraire. Et par contre, très prisé dans l'Europe du Nord. Celui-là, il vient de la réserve naturelle de Pie.
0: Donc ça sent très très bon le miel dans la miellerie. On va aller peut-être du côté des pommes. Donc là, Philippe, on se dirige vers votre verger. À notre droite, tous les pommiers.
10: Oui, voilà, différentes variétés. Gold Rush, un petit peu de fugit aussi. En fait, si vous voulez, on a mis les pommes qui ne pouvaient pas aller à la montagne. Ici, on a gardé les pommes qui se récoltent tard, comme la fugit ou la Gold Rush. Et après, celle qu'on a vue la première, c'est une primeur, une gala. Qui elle aussi, elle est mieux ici qu'à Sahara.
0: Oh là, monsieur, vous avez fait provision, là?
11: Ah oui, monsieur Torrent est reconnu dans le coin.
0: Alors, combien vous en avez acheté de pommes? Combien de kilos?
11: Oh, j'en sais rien, il y en a 3, 4, 5 caisses.
0: Ah ouais, quand même, c'est pour
11: plus
0: tout l'hiver.
11: Plus les noix.
0: Bonne dégustation.
11: Merci.
0: Ça sent bon, la pomme. Et alors, est-ce que vous pouvez, s'il vous plaît, Philippe, me montrer la variété endémique du Roussillon, la coquette?
10: Voilà, ça c'est coquette.
0: Voilà, sa particularité, c'est qu'elle est un petit peu rosée.
10: Voilà, un petit peu rosée. C'est une variété voilà, qui est présente avant que la Golden arrive. Donc c'est dans les années 50. Et elle a été au fur et à mesure supplantée par les Rennais du Canada, là-haut, les Golden. Parce que c'est un arbre qui est très alternant. C'est-à-dire qu'il produit qu'une année sur deux. On est plus très nombreux à avoir de la coquette.
0: Donc c'est une chance de pouvoir la goûter.
10: Ouais, vous voulez goûter?
0: Allez.
10: Je vais goûter.
12: Allez.
0: Elle est trop trop bonne. Je vois qu'il y a aussi des noix. Ça, c'est pas votre production, c'est un copain à vous?
10: Voilà, c'est Monsieur Retch à Boulternère. Pareil, pour faire face un peu à la disparition des pêchers, tout le monde s'est diversifié, à mettre des olives, des grenades, des noix. On a cherché des cultures alternatives.
0: Et dites-moi, Philippe, vous avez les pommes et vous avez le jus de pomme.
10: On a un petit atelier, on se fait nous-mêmes le jus de pomme, voilà.
0: Et ça, c'est pour ça que vous avez plein de clients aussi, parce que vous avez plein de bons produits.
10: Ça fait 43 ans qu'on fait du jus de pomme.
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4: Salut à toutes, salut à tous et bienvenue dans Décibel. C'est parti pour une heure en direct autour de l'actualité musicale. Et sachez que l'anniversaire de Gérard Jugnot, qui fête aujourd'hui ses 75 ans, fait partie de l'actualité musicale. Il fallait juste un peu tirer le fil des bandes originales des films du Splendide. Vous pouvez compter sur moi, j'ai bien tiré. Ce sera à la fin de l'émission. La découverte du jour, ce sera la nouvelle chanson de Vernis Rouge. Ses origines libanaises font que, évidemment, elle est très sensible à l'actualité en ce moment. Et à la guerre et aux bombes qui frappent son pays. Alors, Vernis Rouge en a fait une chanson, vous la découvrirez tout à l'heure. Le thème du blind test, eh bien les reines, puisque Bilal Hassani, notre invité, chantait roi, les reines sont à l'honneur dans le blind test. Si vous avez envie de jouer avec nous, vous pouvez nous appeler dès maintenant, 0810 055 056. C'est Alexandra qui vous attend au standard, 0810 055 056. Et c'est le dernier album en date de Bilal Hassani, en attendant le prochain, qui sera à gagner. Gagner ce soir au blind test. Bilal Hassani, bonsoir.
5: Bonsoir Émilie Mazoyer.
4: Comment vas-tu Bilal ?
5: Ça va super, et toi ?
4: Moi ça va très bien, ravie de te voir en pleine forme.
5: Oui.
4: Avec plein de projets. Ça, c'est important. La nouvelle chanson s'appelle « Beaucoup ». Mais avant, pour savoir d'où on part, j'aimerais qu'on écoute ensemble la dernière chanson qu'on a écoutée quand tu étais là dans ce studio, tous les deux. Elle s'appelle « La question ».

En fait, t'avais prévenu dans cette chanson-là que t'allais sortir de la cage, sortir et casser les cases. Et donc, on est sur un gros changement d'ambiance puisque ta nouvelle chanson, beaucoup, c'est plutôt comme ça.

0: 10 ans ne sépare pas les deux extraits précédents, mais simplement quelques mois. Raconte-nous ce changement d'ambiance, même si encore dans la question, sur un mode très doux de piano, voix et cordes, tu disais que de toute façon, tu n'allais pas rester sage.
1: C'est ça, moi je ne suis jamais sage. Mais je pense qu'après L'Affreuse, qui était une création pour l'Hyper Weekend Festival, ici même à la Maison de la Radio, j'avais fini un petit peu ce trajet-là.
0: Ouais. Que oui, parce que la question, ce n'était pas juste une chanson,
1: oui.
0: C'était dans le cadre de tout un spectacle
1: qui
0: était très posé, très piano-voix.
1: Exactement, ouais. Piano-voix, où je voulais m'essayer à l'exercice de la chanson. Et après, je me suis posée, je me suis dit, tu sais quoi ? Attends un peu et on verra si ça revient. Et donc, les idées ne me venaient pas tout de suite parce que la priorité, je pense, avant d'arriver à beaucoup, avant d'arriver à faire un album, c'était de me reconnecter avec moi-même et aussi avec mon public et mon audience. Et c'est là où la première étape a eu lieu, qui était celle de reprendre un peu contact avec mon public de manière un peu plus directe.
0: C'est intéressant, t'as dit public et après t'as dit audience. Alors même si in English audience, c'est public, en vrai, dans la vie, et notamment dans ta vie, c'est pas le cas de tous les artistes, mais en fait, t'as deux publics. C'est-à-dire, t'as ton public de musique, des gens qui vont aller à tes concerts, qui vont écouter ta musique, etc. Mais t'as aussi quand même 3 millions d'abonnés, je crois, sur Instagram, etc. Et ça, est-ce que c'est les mêmes? Pas forcément. Donc, quand tu parles de la reconnexion avec le public, tu parles de ceux qui suivaient ta musique?
1: Je parlais non plutôt de ceux qui me suivaient au quotidien.
0: Ah oui.
1: Parce que ceux qui me suivent au quotidien, ça faisait des années que je les avais un petit peu mis de côté.
0: Oui, d'accord.
1: Pour prioriser du coup de la création artistique, les albums, les films que j'ai pu faire, toutes ces choses-là. Et donc du coup, j'étais en train de me dire bon, je m'ennuie un peu, je suis à la maison, je vais bien, je vais discuter avec eux, on va voir ce qui va en découler. Et en fait, de là, je me suis à la fois réconciliée avec cette partie de moi que j'avais un peu mis de côté. Et ensuite, des idées me sont revenues un peu pour écrire de la musique.
0: Et oui, et alors, tu t'étais déconnectée de ça. Pourquoi ? Parce que tu t'étais dit que pour être un vrai artiste, tamponné, artiste, chanteur, il fallait pas faire des vidéos, il fallait pas être trop marrant, en fait.
1: C'est ça. En fait, c'est le côté drôle, c'est le côté internet aussi qui est assez neuf. Et le fait que le métier demande un petit peu il y a cette quête de légitimité qui vient parfois même pas de nous, mais qui nous a un peu imposé. Et en fait, je me suis rendu compte que je m'en foutais un peu.
0: Bah oui.
1: Parce que de toute façon, ce que je fais, c'est assez inconventionnel. Et que les personnes qui m'ont permis aujourd'hui d'être là et de pouvoir produire de la musique, un peu comme bon me semble, c'est toutes les personnes qui me suivent au quotidien et qui sont tombées un peu sur ma chaîne YouTube au début, sur mes reprises.
0: C'est vrai que toi, t'avais commencé sur YouTube avec des reprises.
1: Voilà.
0: Plutôt des chanteuses qu'on adore d'ailleurs.
1: Ouais.
0: Tu reprenais qui
1: Ariana Grande, Lady Gaga, c'est toutes les choses comme ça.
0: C'est ça. Et c'est vrai qu'après, quand t'as commencé à sortir ta musique à toi, tu t'es dit mince, entre les reprises sur YouTube et l'Eurovision, si je veux être considéré comme un artiste,
1: il faut un pivot. Voilà.
0: Faut un pivot.
1: C'est
0: ça. Là, maintenant, tu peux concilier les deux.
1: Ouais, parce que en plus, je vois toutes mes idoles qui sont maintenant des Instagrammeuses, des TikTokers. Et donc, du coup, je me suis dit, bon, si tout le monde y est, moi, c'est un outil que j'utilise depuis toujours et que j'aime bien pratiquer. Donc, j'ai commencé juste par refaire des petites vidéos, des choses comme ça. Et en fait, par l'humeur de tout ça, des chansons me sont venues, un concept et puis un disque. Et je me suis dit, ok, bon, bah alors on va faire un disque maintenant. Peut-être que c'est tôt, mais j'y vais.
0: Ok, donc décomplexé, pour nous dire, et détaché de ce que les uns ou les autres peuvent penser. Donc ça, c'est plutôt une bonne chose,
1: toujours,
0: je pense, quand on écrit de la musique. Donc tu dis, des idées me sont venues. Donc une de ces idées concrétisées, c'est beaucoup, qu'on va écouter évidemment dans quelques secondes. Mais alors avant, prépare ton audience ici radio à ce qu'ils vont entendre.
1: Beaucoup, c'est une chanson de dance music, c'est de la musique dansante, de la pop électronique qui est très inspirée de la musique avec laquelle j'ai grandi. Ça peut être la French Touch, tous ces courants-là avec Daft Punk, Justice, mais aussi Bob Sinclair, Martin Solveig, David Guetta, et aussi le Madonna des années 90.
0: Mais oui, j'allais dire, moi ça m'a rappelé, moi qui étais vivante, contrairement à toi à l'époque, ça m'a rappelé pas mal les années 90.
1: C'est ça, c'est très 90, très house 90, parce que c'est des courants que j'aime beaucoup, c'est la musique que j'écoute énormément, et j'avais envie de créer vraiment la musique, la BO de mes soirées, la BO des bonnes soirées que je passe avec mes amis. Et vu que je suis le musicien du groupe, c'est pratique. Je peux faire de la musique pour nos ambiances. Et là, on avait une ambiance que j'ai vécue et je me suis dit, ah, ça peut faire un bon titre.
0: Et de quoi ça parle beaucoup?
1: Beaucoup, ça parle de plein de choses. Il y a plusieurs lectures. La première lecture, c'est une chanson qui parle d'amour, qui parle d'un amour un peu artificiel, un peu en surface, où on décide de s'amuser avec son amant sans trop réfléchir aux responsabilités que demande l'engagement. Mais il y avait cette autre lecture que je trouvais assez intéressante avec l'idée du mot beaucoup, parce que on peut souvent penser à Bilal Hassani, à ma personne, et se dire que j'en fais trop. On m'a beaucoup dit que j'en faisais trop. Et moi, j'aime bien répondre à ça en disant que j'en fais beaucoup et que ça part d'une générosité plutôt. Tout mon enthousiasme, que ce soit capillaire, vestimentaire, dans mon interprétation, ma musique, mes clips, mon esthétique, tout ce que je présente, c'est de la générosité. C'est vraiment juste parce que j'aime donner. Bah donc, oui. C'est pas trop, c'est beaucoup.
0: Mais évidemment.
1: Et beaucoup, c'est bien.
0: Évidemment. Et non, et puis surtout, trop peu, c'est chiant.
1: Exactement.
0: C'est là où la vie est intéressante, c'est quand c'est trop, quand on est trop amoureux ou trop en colère, ou enfin, on t'a reproché ça.
1: Hey, bon,
0: en même temps, toi, on aurait pu te reprocher à peu près tout à un moment. Non, mais c'est vrai, c'est quand même terrible. Eh bien, découvrez beaucoup.
1: Oui.
0: Bilal Hassani, ça vient de sortir et donc ça annonce ton 4e album.
1: Oui.
0: On a une date
1: déjà,
0: ou pas?
1: On a une date. Fin de l'été. Voilà.
0: Fin de l'été?
1: Voilà.
0: Ok, ça j'aime bien. Parce qu'il aurait pu dire la rentrée, mais non, il nous met dans l'ambiance de l'été.
1: Ouais, quand même.
0: Fin d'été. On adore Bilal Hassani. Il est ce soir.

0: Et Bilal, il fait beaucoup. L'album arrivera, on n'a pas la date exacte, mais à la fin de l'été. Bilal, est-ce qu'on a le titre de l'album?
1: Oui, le nom de l'album, c'est « Bonsoir Paris
0: ». J'adore. Mais comment tu vas faire quand tu seras en tournée? Alors, tu diras « Bonsoir Paris à Saint-Malo ».
1: Non, on va pas dire bonsoir Paris. On s'entraîne déjà parce que sur le titre, beaucoup, la première phrase c'est la nuit s'allume dans Paris. Et vu qu'en ce moment on est déjà en train de faire les premières dates avec Laurie, on dit bonsoir, on dit la nuit s'allume et on dit la ville où on est. Et on va faire bonsoir Toulouse, bonsoir Lyon. Et on passe partout en France avec le bonsoir tour. Mais donc voilà, on va adapter l'album à toutes les villes de France, mais l'album s'appelle Bonsoir Paris.
0: J'adore l'idée. Alors par contre, tu as dit Laurie, c'est comme Beetlejuice. Si on dit Laurie, on écoute Laurie.

Paris, qui donc t'emmène en tournée, c'est génial. Tu es du 1er au 24 mai, donc tu as commencé le 1er mai, c'est jusqu'au 24 mai, en tournée de Zénith avec Laurie. C'est pas la première fois qu'on t'entend près d'elle, hein. Vous aviez même fait un duo.

0: Bilal, toi, t'as 26 ans. Ça veut dire que quand Laurie était toute la journée à la radio, à la télé, à ses débuts, t'étais tout petit, t'avais 6-7 ans.
1: Exact.
0: Qu'est-ce qu'elle représente pour toi ?
1: Laurie, c'est ma première idole. Donc, on a tous une première idole. Le premier poster qu'on affiche dans sa chambre, moi, c'était Laurie. J'adorais Laurie. Je pense qu'on peut comprendre mon blond platine, tout mon esthétique, il part quand même de cette première impulse-là. J'ai découvert plein d'artistes après, mais Laurie, c'est ma source initiale, quoi. Donc, le live 2006 de Laurie, qui était un concert que j'avais en DVD, c'était un DVD rayé, quoi. Je le regardais en boucle. Donc, vraiment, c'est ma... Ouais. Je suis très, très, très content d'être avec elle sur scène.
0: Est-ce que tu te souviens de la première fois où ta carrière l'a mise sur ta route, où vous vous êtes croisés ?
1: On s'est croisés pour la toute première fois à un concert de Angèle, au Zénith. Donc, c'est pour vous dire que ça remonte un petit peu autour du premier album. Et donc, en fait, on était tous les deux, je pense, invités à l'after show, ce qui était très neuf pour moi, mais où pour elle, c'était tranquille. Et en fait, elle est venue me voir et elle a dit « Est-ce que tu sais où est-ce que c'est ?» pour aller en coulisses, et j'ai vu Laurie et je me suis liquéfiée. J'ai dit vous êtes Laurie, voilà.
0: Tu lui as dit
1: une affirmation à quelqu'un qui sait très bien qui il est, et elle m'a regardée, elle a fait oui c'est moi, je m'appelle Bilal, je suis très fan de vous, et je lui serrais la main, et voilà.
0: Oh, c'est beau.
1: Je m'en suis pas remis.
0: Donc quelques années plus tard, tu pars en tournée avec elle, tu joues devant 5000, 6000 personnes tous les soirs. Tu as déjà joué à Paris et Bordeaux, c'est ça ?
1: Non, j'ai fait Bordeaux, Toulouse et Nantes.
0: Ah oui.
1: On a joué devant 9000 personnes quand on était à Nantes, il me semble.
0: Ouais.
1: C'est très impressionnant, c'est beaucoup, beaucoup de monde. Donc voilà, c'est très... Le format Zénith, c'est un format que je ne connaissais pas. J'ai fait des plateaux avec des radios, des choses comme ça. Mais un set comme ça, et revenir aussi sur scène avec elle pour interpréter Play, qui est notre morceau, c'est très très spécial, très particulier.
0: Et là, t'es en plein dedans. Ouais. Ça t'inspire, j'imagine, pour ta propre tournée, hein, puisque la sortie de l'album Bonsoir Paris à la fin de l'été, il va aussi y avoir une tournée qui suit ça. Tu joues par exemple à Rouen le 30 octobre, Paris La Cigale le 17 novembre, tu seras à Aix-en-Provence ou encore Clermont-Ferrand au mois d'octobre, etc. Et tout ça jusqu'au mois de décembre. C'est pas ta première tournée, mais...
1: C'est ma plus grosse tournée.
0: C'est ta plus grosse, ouais.
1: J'ai jamais fait autant de dates de ma vie, donc venez, prenez vos places, c'est trop bien, ça part très vite. On est très très contents parce que voilà, on s'est associé avec 3C qui est un super tourneur pour monter le Bonsoir Tour. Le but, c'était d'aller rencontrer le maximum de personnes. Le spectacle qu'on est en train de monter, le show qu'on est en train de monter, il est évidemment à mon image, donc grandiloquent. On veut offrir quelque chose de en fait, on veut donner un espace aux gens pour se séparer un petit peu de leur vie quotidienne qui peut être un peu morose. Je pense qu'on est dans une époque qui est très cynique, où il est difficile même d'aller chercher la culture pour s'évader.
0: Ouais.
1: Moi, je veux un petit peu prendre les gens avec le crochet comme ça, leur dire, venez, moi, je vous prends avec moi et on va aller s'amuser un petit temps. Et c'est vraiment la mission de ce show. Ouais.
0: Parce que par les temps qui courent, tu penses que prendre le temps de s'amuser, d'écouter ou de regarder du beau, du drôle, du doux, c'est presque un choix politique, quoi.
1: Je pense que c'est important. Il faut pas oublier la culture dans les époques. Dans l'époque, c'est très important de prendre la culture comme un échappatoire, et il faut pas se sentir mal de se faire du bien, quoi. Mmh. Il faut savoir trouver.
0: Parce qu'on peut reprocher, c'est vrai, certains artistes, on dit ah mais ils ne s'engagent pas, on ne l'a pas entendu, il ou elle d'ailleurs, sur tel ou tel sujet, etc. Et en fait, offrir de la joie et ne pas forcément prendre la parole sur les sujets sans dire que ça t'intéresse pas, mais c'est aussi préserver finalement les gens qui viennent te voir, les sortir justement du marasme.
1: Peut-être, moi je pense que c'est important de s'engager quand on a l'impression que notre propos est légitime et pertinent surtout. Parce que si on est impertinent, ça sert à rien de parler. Aujourd'hui, je pense que beaucoup de gens parlent tout le temps.
0: Oui.
1: Donc ça, c'est bien. Il faut se rappeler de son rôle. Moi, évidemment, je suis artiste. Donc ma mission première, elle va être de divertir, d'offrir à travers de la musique, à travers des chansons, à travers du spectacle, de donner du bien aux gens. Et puis ensuite, dans ma place donc de personnalité publique, si je peux utiliser ma plateforme pour discuter de choses qui comptent pour moi et où j'ai l'impression que je suis pertinent d'en parler, je le fais. aussi. Je pense que tout ne s'annule, rien ne s'annule, tout peut exister ensemble, mais que c'est important de faire vivre la culture dans cette époque-là.
0: Tu l'as fait, notamment au travers de tes chansons, on parlait de sujets pas faciles. Par exemple, avec Gisèle Pellicot, on a entendu et son procès, et puis ensuite son livre, La soumission chimique. T'en as parlé dans une de tes chansons, récemment dans le podcast aussi de ton amie Léna Situation. T'as expliqué que t'avais été tentée par certains paradis artificiels qui auraient pu vraiment te faire du mal. Donc en plus, oui, on peut pas dire que tu refuses les sujets difficiles.
1: Non, je les refuse pas. Et puis surtout, là encore, j'essaye toujours de trouver la bonne place et le bon moment pour en parler avant d'arriver sur le déroulé de cet album de Bonsoir Paris, qui est vraiment genre une bulle d'air frais et de bonne humeur et aussi un album de fête. Je voulais quand même parler à ma communauté qui est quand même encore relativement jeune, c'est des jeunes adultes.
0: C'est moi la plus vieille.
1: Mais voilà, leur dire que l'existence de ces paradis artificiels dans l'époque aussi et dans ces temps sont des échappatoires rapides mais pas efficaces et qui durent pas dans le temps. Donc voilà, quand on peut, il faut discuter, il faut parler avec les gens et aux gens aussi.
0: C'est important. Bilal, on le disait, ton Bonsoir Tour, c'est 25 concerts pour le moment. Mmh. En France, en Belgique, en Suisse, en cette fin d'année, à quoi ça va ressembler? Tu nous as déjà dit que ce serait évidemment du spectacle et qu'il y aurait de la couleur, etc. Mais je parlais en termes de cette liste parce que mine de rien, alors 3 albums et puis ton EP aussi et puis les nouvelles chansons, etc. Est-ce que tu vas aller piocher dans toutes les périodes? Est-ce qu'il y aura des moments plus calmes comme sur l'Affreuse, des moments très dansants? Comment tu l'imagines tout ça?
1: Je pense que l'histoire du concert, je ne vais pas la révéler tout de suite, mais il va y avoir de la place.
0: Il y a une histoire, en tout cas. Tu dis histoire.
1: Toujours. Oui, on part de la narration. Moi, j'ai fait une école de comédie musicale. Oui. J'adore Broadway, j'adore Fosse, j'adore... Quand on peut utiliser tous les médiums pour raconter des histoires, on le fait. Moi, tout part d'une histoire pour moi. Mais je pense que du coup, avec les 4 albums, on a de quoi faire une jolie BO à l'histoire qu'on va raconter, et c'est ce qu'on va faire. Donc il y aura des temps calmes, il y aura des temps plus excitants, il y a de la musique qui va venir de partout, il y aura le premier disque, il y aura les plus grandes chansons, mais on va aussi donner de la place à des morceaux qui sont peut-être un peu moins connus. On va peut-être aussi adapter un petit peu cette liste à l'endroit où on sera. Parce qu'aujourd'hui, les tournées, malgré le fait qu'elles existent en direct avec les gens, elles sont très digitalisées, donc on va aussi quand même essayer de proposer quelque chose qui évolue pendant qu'on va être sur scène. Comme ça, on n'offre pas exactement le même concert tous les soirs.
0: Voilà, ça j'adore. Il est ambitieux, Bilal Hassani. Et il a envie de vous faire plaisir et de vous offrir un vrai moment à vous qui irez le voir en concert. On va écouter une chanson. Oh, je sais pas si elle est beaucoup passée à la radio, celle-là, mais moi je l'aime beaucoup. Souvenir d'un été.
1: Oh, j'adore ce titre.
0: Tu vois ? Il est surpris. Ça veut dire qu'elle est peut-être pas assez passée à la radio, mais elle est très très belle. Bilal Hassani est en décibels.

0: Il y avait eu les albums Kingdom, Contre-soirée et Théorème en 2022. Et puis en 2024, un super album que Bilal n'a jamais voulu appeler album. Il disait c'est une mixtape, Glitter Sleaze Utopia. Mmh. Tu maintiens, toujours c'est pas un album, c'est 10 titres. Hein.
1: Non, c'est 10 titres, mais c'est une mixtape, ouais.
0: Je l'adore.
1: C'est un autre, c'est une autre.
0: Mais qu'il est têtu, bon sang.
1: Je suis désolée.
0: Donc sur la mixtape Glitter Sleaze Utopia, il y avait cette chanson qui est magnifique, voilà, qui s'appelle Souvenir d'un été.
1: Je n'ai pas écouté depuis la dernière fois que je suis venue ici, je crois.
0: Vois.
1: Donc merci de la faire vivre.
0: Il faut que tu reviennes. Le nouvel album de Bilal Hassani ne va pas tarder à sortir. Ça sera à la fin de l'été. La chanson Beaucoup, elle, est disponible. Et Bilal Hassani reste avec nous dans Décibel. À tout de suite.
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0: Une Ronettes qui est partie, un blind test avec des reines, la nouvelle chanson de Vernis Rouge et l'anniversaire de Gérard Jugnot. Oui, ça fait partie de l'actualité musicale. Et c'est ce soir dans Décibel, en direct jusqu'à 21h. Je file retrouver Bilal Hassani, mon invité. Je me souviens la première fois que je t'ai interviewé, Bilal, bah, t'étais pas bien vieux. Yeah. T'es toujours très jeune, évidemment. Mais je me souviens de quelqu'un qui voulait vraiment bien faire, qui voulait être vraiment très très bon élève. Alors, ce qui est évidemment pas un défaut, mais qui peut-être t'a fait beaucoup de nœuds au ventre.
1: Oui.
0: Comment va le ventre ?
1: Le ventre va tellement bien maintenant.
0: Ah.
1: Oui. Alors, je suis toujours aussi perfectionniste, mais j'ai trouvé un meilleur endroit où aller puiser le parfait. Voilà. Donc j'avais des quêtes qui étaient un petit peu trop distancées et cumulées avant. Je me disais il fallait à la fois que je fasse ça et ça et ça bien pour ces personnes. Maintenant j'essaie de me faire plaisir à moi d'abord et j'essaie de faire des choses qui me font du bien parce que j'ai l'impression que ça se traduit mieux après quand j'en vois.
0: Et comme le pays a besoin de danser en ce moment, Bilal Hassani vous propose beaucoup.

0: Bilal qui écrit de la musique, qui écrit les paroles. Cette chanson, par exemple, beaucoup. Comment tu les fabriques, tes chansons? T'es où? T'es tout seul? T'es comment?
1: Là, j'étais en before, en avant-fête, chez ma copine Marie-Victoire, à qui je fais des gros bisous. On était une quinzaine. Et en fait, j'ai reçu une ébauche de Sutus, qui est le producteur avec qui je travaille depuis Théorème, qui est aussi un très bon ami à moi. On a le même âge, on fait les mêmes trucs et tout. Et en fait, il m'a envoyé la maquette et le refrain était écrit. Donc, il avait une proposition de parole sur le refrain que j'ai maintenu, que j'ai gardé. Et en fait, j'ai habillé tout le reste, j'ai fait tous les couplets et tout, en regardant mes potes. Voilà. Donc, je me suis mis au calme, j'ai mis mes écouteurs en réduction de bruit, et je les ai regardés vivre. Et ça m'a inspiré les couplets, le pont et toute la thématique du coup de la chanson comme ça dans la vie.
0: Bon, et ça va, tes proches, ils sont au courant qu'à certains moments, tu vas prendre juste 3 mètres de recul,
1: ouais,
0: les regarder,
1: savent.
0: Écrire, ils savent.
1: Ils savent, ils savent, ça arrive souvent. et après, je leur dis, voilà, c'est ça la chanson. Ça, c'était ce soir-là, ça, c'était quand on a fait cet après-midi-là, c'est quand on est parti en week-end. Et ils sont, ah, c'est marrant, ils recollent un petit peu les morceaux, mais c'est très fun. Mais voilà, la vraie mission, je pense, dans mon écriture, surtout sur ce disque, c'est que pour moi, la pop française, elle existe. On la met vraiment souvent sous le tapis. On dit qu'elle n'existe pas, on dit qu'on fait de la variété très bien, qu'on fait de la chanson très bien, mais on a fait de la très bonne pop. C'est OK d'écrire en français de la musique pop.
0: Ouais.
1: Ça, c'est possible, ça peut sonner bien, ça peut être de la très bonne musique et on l'a montré, on a plein d'exemples. Enfin, moi, quand j'ai grandi, de mes 0 à mes 12 ans, il y avait une scène pop française qui...
0: Tu penses à qui, par exemple?
1: Tellement de gens. Je pense à Laurie,
0: oui.
1: Je pense à Jennifer, je pense à Shaim, oui. Que je pense était super pertinente. Je pense que même Étienne Dao, c'est de la pop.
0: Lio,
1: c'est de la pop, de la vraie, vraie pop. Et tous ces artistes-là, et en vrai, Guetta, tout ce qu'il a fait, Solveig, Sinclair, c'était de la pop. Et bon, c'était pas tout le temps en français, c'était pas en français, mais la pop en français, elle existe et on en a eu de la très bonne. Je pense qu'il y a juste eu un moment où on s'est assagi, où il y a eu, ou peut-être par humilité ou par sobriété, on a décidé, ouais, de baisser un petit peu toute l'exubérance, mais moi, je suis là pour la ressusciter. Voilà, c'est ma mission.
0: Tu sais que si tu te présentais aux élections présidentielles, on vient de trouver ton slogan, ressusciter
1: la pop française.
0: La pop française, ressusciter l'exubérance.
1: Oui!
0: J'adore ça.
1: C'est ça, c'est mon slogan.
0: Il est trop fort.
1: Votez pour moi.
0: Ah, je voudrais te faire écouter quelques notes de la chanson de la jeune Monroe. Je le disais tout à l'heure, toi, quand t'as défendu la France à l'Eurovision, t'avais 19 ans. T'étais déjà pas bien vieux. Elle a 17 ans. Peut-être que tu l'as déjà entendue. C'est la chanson avec laquelle elle va défendre la France dans 10 jours.

0: chanteuse lyrique.
1: Évidemment, il y a toute une partie qu'on ne pourra pas chanter sous la douche, mais c'est pas grave.
2: Ouais, très beau.
1: Qu'est-ce que tu si tu pouvais aller la voir et lui dire un petit truc à l'oreille juste avant qu'elle monte sur scène, tu dirais quoi ?
2: Reste concentré. Je pense que c'est un exercice qui est très particulier, l'Eurovision, parce qu'il y a beaucoup de forces parallèles qui rentrent en jeu de ce concours-là, mais je comprends sa mission qui est la même que la mienne quand je le faisais en 2019. C'est on a envie de chanter, on veut une scène. Elle est sur une très grande scène. Je lui dis d'essayer de s'imprégner. Je lui dirais de s'imprégner de ce qu'elle voit. Les câbles, ses écouteurs, son micro.
1: Qu'elle regarde. Des trucs très concrets, en fait.
2: Très, très concrets, voilà. Qu'elle les regarde avec beaucoup d'attention pour se souvenir. Parce qu'on oublie vite les choses comme ça. Et que surtout quand il y a des résultats, quand il y a des votes, des choses comme ça, on a l'impression qu'il faut penser à après. C'est vraiment l'un des rares moments où j'ai l'impression que... Non, il faut toujours être dans l'instant présent, mais c'est très important de le faire aussi à ce moment-là.
1: Et toi, 7 ans après, si tu pouvais, par une magie quelconque, aller murmurer à l'oreille du Bilal de 19 ans qui est monté sur scène, tu lui dirais quoi ?
2: Pas grand-chose, en réalité. Non, je pense que ça allait. J'étais très, très insouciant, même si concentré. Et j'étais surtout... Ma mission, en fait, en devenant pendant quelques mois le visage de mon pays, de la France, c'était de pouvoir ouvrir une grande porte avec mon identité, parce que je savais que ce que je proposais était assez neuf pour beaucoup des Français. Et je m'étais dit, ouais, tu y es là, c'est bon, voilà, t'as ouvert cette porte-là. Maintenant, tout ce que tu feras après, ce sera ce que ce sera. Mais c'était par ce début-là qu'il fallait que tu rentres, sinon on t'aurait pas ouvert la porte, quoi.
1: Et pourtant, Dieu sait que ça t'a coûté cher après, en insultes, en fait. T'as été maltraité, pas par tout le monde évidemment, mais par une partie de la population qui, alors je sais pas si c'était prêt ou pas prêt, si c'était à eux d'être prêt ou pas prêt, mais qui en tout cas ont très mal réagi au fait de voir un garçon qui se maquille, qui met des perruques et qui est en robe et qui est canon. Et tu dis c'était important pour toi de le faire, ça t'a coûté cher après. 7 ans plus tard, on est dans le... On a bien fait ? Ou alors, pouah, si j'avais su, je sais pas si je l'aurais fait.
2: Ah non, on a bien fait. Moi, je vais être la plus grande popstar de la planète. Donc du coup, il faut bien commencer quelque part. Et je m'en fiche d'essuyer. Je m'en fiche de devoir faire face à l'adversité quand il est de mon apparence et toutes ces choses-là. Parce que si ça peut faire bouger les choses, c'est très bien. Mais aussi, dans... Le présent, j'essaie de pas trop me concentrer sur la réaction. On se souviendra pas de moi parce qu'on m'a insulté. Ça, je le sais. Je sais que j'ai beaucoup de choses à construire encore et que du coup, le biopic sera très très agréable. Et en vrai, ils en feront partie. Ce serait une scène, un montage un peu dramatique.
1: Oh, Bilal the biopic.
2: Ouais, bientôt.
1: J'ai tellement hâte.
2: Non, pas bientôt, pardon.
1: Pas bientôt.
2: Dans très longtemps.
1: Ah non, mais il y en aura un, c'est sûr.
2: Ouais, en 2112. On va dire un truc comme ça. Imaginez, 2012. Juillet 2112, vous le sortez.
1: Ok.
2: Voilà, comme ça me fait vivre au moins 112 ans.
1: J'aime bien.
2: Ouais.
1: J'aime bien, on peut faire ça, ouais. On peut faire ça. J'espère que je serai dedans.
2: Ah ouais, bah bien sûr, évidemment.
1: Avant le biopic de Bilal Hassani, qui promet d'être absolument fascinant, il y a son nouvel album, le 4e, Bonsoir Paris, à la fin de l'année. Donc, dessus, il y aura beaucoup que vous avez découvert tout à l'heure. La tournée, ça sera à l'automne. Si vous allez voir Laurie ces jours-ci, vous verrez Bilal en première partie et aussi dans le concert, hein, puisque Laurie et toi, voilà, vous partagez un duo. Et puis donc, on peut maintenant te suivre sur tes réseaux et tu refais des vlogs sur YouTube.
2: Oui, j'ai des vlogs, j'ai Bonsoir Beauty qui est une série où j'apprends à me maquiller tout seul. Où tu es la bienvenue d'ailleurs.
1: Oui, il va falloir. Hein.
2: Mais non, c'est moi qui apprends à me maquiller. J'invite des gens que pour qui j'aime bien le maquillage.
1: Ah ouais, mais
2: moi, j'aime bien comment tu te maquilles.
1: C'est vrai.
2: Ouais.
1: Tu vas voir, c'est très simple. Mais d'accord, ok, si tu veux en faire.
2: Allez.
1: Bilal Hassani, il ou elle?
2: Là, on va dire elle, parce que c'est très très beau ce qui se passe.
1: Ok. Il ou elle, version elle. Merci d'être venu nous voir, Bilal. À bientôt.

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0: Ah, oh, les Ronettes, c'était Ronnie Bennett, Estelle Bennett et Nedra Tali. Ronnie Bennett qui allait devenir Romney Spector puisqu'elle s'est mariée avec le producteur des Ronettes, le très connu et on va dire personnage peu recommandable, Phil Spector. Alors, les Ronettes, c'est un des grands girl group, groupe de filles américains des années 60. Et la dernière Ronette vient de mourir. Ronnie Spector est morte assez récemment, hein, c'était en 2022. Et Nedra Tali, qui était la dernière encore en vie, elle vient de nous quitter. Elle est morte chez elle, en Virginie, aux États-Unis, à l'âge de 80 ans. Voilà, plus aucune des Ronettes n'est sur cette planète. Le producteur Phil Spector non plus. Alors heureusement, il nous reste de grandes chansons, et notamment celle-ci, Be My Baby, produite par Phil Spector en 1963. Une chanson qu'on retrouve aussi dans des films aussi différents que Les Affranchis et Dirty Dancing. C'est vous dire si ça parle à tout le monde. Be My Baby, les Ronettes.

0: les chansons des années 60, les Ronettes avec Be My Baby. Mais attention, ne vous imaginez pas qu'il s'agissait de trois jeunes filles de bonne famille avec des chansons sucrées. Elles étaient par exemple très copines avec Jimi Hendrix. Je vous laisse imaginer les soirées.
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0: Oh, j'aurais payé cher pour être là, mais j'étais panée. Bon sang, bonsoir. Allez, il est 20h43, il est temps de jouer au Blind Test. Ce soir, c'est le dernier album de Bilal Hassani, puisque le prochain sort à la fin de l'été. Donc, on va pas vous faire patienter jusque-là. Donc, c'est Théorème, le dernier en date, qui est à gagner ce soir au Blind Test. Et pour jouer avec nous, il y a Caroline. Bonsoir, Caroline.
2: Bonsoir.
0: Bienvenue.

0: Dans Décibel, comment ça va, Caroline ?
1: Ça va très bien.
0: Bon, face à Caroline, on retrouve Delphine. Bonsoir Delphine.
2: Bonsoir Émilie.
0: Comment ça va ce soir, Delphine ?
2: Ouais, ça va, on fait avec le temps, mais on met du soleil en juin. Voilà.
0: Mais oui, mais moi aussi j'ai eu de la pluie toute la journée, j'avais un beau brushing et maintenant j'ai les cheveux tout frisés.
2: Bon, pareil.
0: Pareil. Caroline, aussi de la pluie aujourd'hui ?
1: Oui.
0: En fait, il a plu partout, c'est pas possible.
2: Il y a
0: pas.
2: Oui, j'ai encore ça, moi, il n'y a pas de jaloux.
0: C'est ça. Bon, eh bien, la bise à tous les coiffeurs qui feront des brushings la semaine prochaine. Hein, mais là, pour cette semaine, on va laisser tomber. Et donc, je vous accueille dans ce Blind Test pour jouer ce soir avec des chansons qui parlent de reines. Puisque mon invité Bilal a représenté la France à l'Eurovision en 2019 avec la chanson « Roi ». Je me suis dit que les reines pouvaient aussi être représentées ce soir. Il va falloir reconnaître le plus rapidement possible, Delphine et Caroline, qui sont les artistes qui chantent les reines qui vont arriver. Et puis à la fin, tout le monde gagnera parce qu'il n'y a jamais de perdant dans Décibel. Ça vous va comme programme ?
1: Oui, yes.
0: Formidable. Alors, une première chanson avec une reine à l'intérieur et en vrai, une reine aussi qui la chante. Mais dites-moi, qui est-elle ? Il ne faudra pas oublier de me donner votre prénom aussi avant de me donner votre réponse.
3: D'accord. Si seulement elle savait comment tu la regardais.
0: Delphine.
2: Angèle.
0: Oui, Angèle, bravo.

Premier point pour Delphine avec Angèle qui chantait Ta reine sur son premier album Brôle. On continue avec les reines Delphine et Caroline. Voici une deuxième chanson.

0: Il s'agit d'un chanteur français, vendéen. Oui, Caroline. Comment, Caroline?
1: Non, j'ai pas dit.
0: Ah, c'est pas Caroline. Alors, c'est Delphine.
1: Philippe Catherine.
0: Mais oui, Philippe Catherine, évidemment. Qui dirait? Oh, qui d'autre? Qui d'autre? C'est notre bon Philippe Catherine, voilà, qui donc s'imagine.
1: On n'a pas le costume, c'est dommage.
0: Oui, c'est vrai, mais je crois qu'il doit y avoir. Il doit exister des photos et sûrement des vidéos aussi de Philippe Catherine déguisé en reine d'Angleterre. Je pense qu'il n'y a aucun problème. Il est tellement fou, Philippe Catherine. Il était nommé Victoire de la musique, c'est pas lui qui l'a eu, mais pour la tournée de l'année. Mais voilà, quand même. Disons qu'il l'aura la prochaine fois. Delphine et Caroline, un petit bilan d'étape. Delphine, ça se passe plutôt bien.
1: Mmh.
0: Oui, on peut le dire. Caroline, un petit peu moins. Est-ce qu'il y a une chanson royale que j'ai oubliée? Non? On essaye une dernière. Là, si vous n'avez pas le nom de l'interprète, vous pouvez me donner le nom du film. Caroline? Non, c'est pas Bilal Hassani.
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0: Dites-vous que ça parle aux parents qui nous écoutent, car c'est la musique d'un film Disney.
1: Le vent. C'est pas la Reine des Neiges, quand même.
0: Oui!
1: Libérée!
0: Je sais, je suis désolée.
1: Merci,
0: tous les parents partent en burn-out.

0: Ah,
1: voilà, le froid est pour moi le prix de la liberté. Ah, je suis désolée, hein, mais depuis 2013, tous les parents, enfin en tout cas un bon nombre de parents de plusieurs générations d'enfants connaissent cette chanson par cœur, Libérée, Délivrée. Alors il faut quand même donner le nom de l'interprète, elle s'appelle Anaïs Delva. Voilà, bravo à elle, parce que c'était un énorme tube quand même. Et alors, très bizarrement, elle n'a pas été réembauchée par Disney pour la Reine des Neiges numéro 2 pour chanter des chansons. Ils ont pris une fille qui chantait vraiment comme elle, mais qui n'était pas la même. Donc il y a eu un petit micmac, mais on n'a jamais tellement su les dessous de l'histoire. Pour être complet sur la question. Delphine et Caroline, merci beaucoup d'être venues jouer avec nous.
2: Merci, bonne soirée.
1: Merci, merci, je vous embrasse et je vous envoie l'album de Bilal Hassani. Donc, pas le nouveau, puisqu'il n'existe pas encore, mais celui d'avant, ça vous fera réviser. Allez, double dose de Rennes pour terminer le blind test, puisque le groupe s'appelle Queen et la chanson Killer Queen, une des plus cool, je trouve, et elle passe jamais à la radio. Réparons ça immédiatement. She keeps

0: 1974 et Sheer Heart Attack, le troisième album de Queen. Tellement glam, et dessus il y a ce Killer Queen inoubliable.
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0: Bon allez, pendant qu'on danse et qu'on chante, parfois faux mais très fort sur du Queen, dans certains pays c'est la guerre et c'est le cas du Liban. La chanteuse Vernis Rouge, qui est née au Liban, qui était là-bas dans ses jeunes années avec sa famille, avec ses parents, a décidé de chanter une chanson pour le Liban, une chanson qui raconte son histoire à elle. On ne reviendrait plus jamais, c'est le nom de cette chanson. Et les droits de cette chanson sont reversés à la Croix-Rouge libanaise. Voilà, c'est son histoire intime à elle, déjà marquée par la guerre à l'époque. La chanson parle toute seule, il suffit de l'écouter. Vernis Rouge, autrice, compositrice et interprète. On ne reviendrait plus jamais.

0: Et tous les bénéfices qui pourraient être faits, voilà, autour de cette chanson de Vernis Rouge, On ne reviendrait plus jamais, seront reversés à la Croix-Rouge libanaise. Donc n'hésitez pas à faire vivre cette chanson, à la partager, à l'écouter, à la streamer, à l'envoyer sur YouTube, etc. C'est une cause importante.
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0: Alors, il est 20h55, ça veut dire que c'est l'heure de la dernière chanson de l'émission. Un anniversaire joyeux. Bah oui, on le disait tout à l'heure avec Bilal Hassani, hein, la joie c'est important. Il faut se préserver des moments de joie. Et s'il y a bien un acteur qui, moi, dès que je vois sa tête, me fait ressentir énormément de joie, c'est Gérard Jugnot. Il a 75 ans aujourd'hui. Joyeux anniversaire, Gérard Jugnot. Merci pour ses fous rires, ses heures passées à le regarder jouer dans Le Père Noël est une ordure. Jouer dans Papy fait de la résistance. Bah oui, Adolfo Ramirez quand même, c'est pas n'importe qui. Et puis, un des grands rôles de notre ami Gérard Jugnot, c'est Bernard Morin et sa femme Nathalie. Bernard Morin dans Les Bronzés, avec le Scrabble qu'il balance dans la neige. Bernard Morin dans Les Bronzés font du ski. Just Because of You, c'est la chanson anniversaire de ce soir. Et je crois que c'est une bonne nouvelle.

0: To be loin. 1979, les bronzés font du ski. Bernard Morin, Gérard Jugnot, qui fête ses 75 ans aujourd'hui. Et j'ai oublié de vous parler d'un de ses films qui est moins une 100% comédie, mais qui est très drôle quand même et aussi dramatique. Une époque formidable, sortie en 91. Si vous ne l'avez pas vu, regardez-le absolument. Merci à l'équipe de l'émission, Iris Guitteny, Laurie Rossillon, Elodie Bianca Maria, Alexandra Sackberg et Franck Moilier.
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3: Bonjour la France, c'est lundi. J'espère que tu as passé un bon week-end, la France. Comment ça va, Éric Bastien ?
4: Ça va comme un week-end du pont du 1er mai. On est bien, on est en forme, on s'est reposé.
3: Ah bah on s'est reposé de rien. Vendredi, on travaillait, je te rappelle. Ah oui, il a déjà oublié, le gars. Bien, je vous rappelle que nouvelle semaine, nouveau cadeau. Alors cette semaine, mes petits chéris, on va vous faire plaisir. Et oui, direction la fosse au tigre.
4: On gagne un séjour dans le fort.
3: On gagne un séjour pour 4 personnes à Foura. Mais attention, hein, c'est, vous connaissez tous évidemment Fort Boyard, hein, c'est quand même le plus beau château de France. Alors, comme il y a un appel aux dons qui est lancé sur fondationdupatrimoine.org pour retaper un peu notre petit Fort Boyard qui est un peu fragilisé à cause de la mer. Donc du coup, à l'occasion de cette petite cagnotte, on gagne un super séjour pour 4 à Foura. Alors vous allez dormir 2 nuits au camping 3 étoiles le 4. Vous allez faire une croisière autour du fort avec la compagnie Interil et puis vous allez dîner tous ensemble au restaurant le 31 à Foura.
4: Du moment que c'est pas chez Willy Rovelli, ça va.
3: Eh ben non, c'est pas chez Willy Rovelli, Dieu merci, on va manger ailleurs. Voilà, ça c'est le premier prix. Si vous ne gagnez pas, vous gagnez quoi ?
4: Oh ben on part sur des énigmes cette semaine.
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3: Oh my god.
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3: Oh mon dieu.
5: Avec moi, Valérie. Oh, oh, oh. 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Qui suis-je ?
3: Le café Malongo.
5: Sur Malongo,
3: allez,
5: bravo,
3: allez, la cafetière, les 32 rosettes. Les 6 verres en verre, je demande pardon infiniment à mon chéri Père Fouras.
4: J'en fais une demain, je vous préviens.
3: Hein. Oh my god, prépare-toi chéri. Allez, on accueille tout de suite nos deux premiers candidats de la semaine, Laura et Mathieu. Bonjour les amis.
4: Bonjour.
6: Bonjour.
3: Ça va Laura ?
6: Oui, ça va très bien. Et vous Valérie ?
3: Bah, écoute mon chat, ça va. Alors tu vas jouer avec moi, donc autant te dire que t'es dans l'équipe de la win. Hein.
4: Oui.
6: Bien sûr. Bah,
3: évidemment. Je t'en prie mon chat. 18 mois d'émission, il a dû gagner une fois. Bon, comment te dire ?
4: Félindra, tête de tigre. Voilà. Amène-les-moi, là.
3: Laisse Jacqueline tranquille. Alors, tu as 33 ans et tu habites à Tartas dans les Landes, c'est ça ?
6: Oui, c'est ça, tout à fait.
3: Moi, je veux savoir comment s'appellent les habitants de Tartas, tu penses ?
6: Les Tarusates.
3: Non, les Tarusates.
4: Ouais, rien à voir.
3: Oh, ma petite Tarusate. Oui. Oh, pop, pop. Alors, tu vis avec Mathieu, qui est donc ton chéri, comme le candidat que tu as affronté.
4: Ils sont en couple ? Attendez, peut-être.
3: Hein. Non, c'est pas le même.
6: Non, c'est pas le même.
3: Non, c'est pas le même. Alors, tu as deux chiens. C'est quoi comme modèle de chien ?
6: C'est des épagneuls bretons.
3: Oh, comment ils s'appellent ?
6: Ice et Oreo.
3: Et noir et blanc, bien sûr, Oreo.
6: Et non, pas du tout. Des marrons et blancs.
3: Comme les épagneuls, en fait. Hein. T'as aussi un chat qui s'appelle Gabi.
6: Oui, c'est ça.
3: Oh, Gabi. Yee. Alors, est-ce qu'il s'entend bien avec les chiens, Gabi ?
6: Eh oui, tout le monde s'entend bien. Ouais, ça va.
3: Mais on est contents. Nous, on aime.
6: Ça chamaille un peu, mais ça va.
3: Ah bah oui, bah ça c'est le principe. Hein, donc, mais c'est bien. J'aime bien que les animaux s'entendent bien. Alors, tu es secrétaire dans un service social. C'est quoi ? Comme service social.
6: C'est un service social pour les personnes de plus de 60 ans en perte d'autonomie.
3: Bon, moi j'ai plus de 60 ans, mais je suis encore un peu autonome.
4: C'est ce que vous croyez. Hein.
3: Voilà, j'étais sûre que le petit là à côté...
4: Elle me connaît tellement.
3: Oh là là là là. Et alors, rien à voir, petite, tu voulais être coiffeuse ?
6: Oui. Et alors, comme toutes les petites filles, en fait. Et puis, non, en fait.
3: Bah, en fait, non. Allez, hop, on est mieux avec les vieux. Allez, soyons...
6: Ouais, c'est ça.
3: Voilà. Bien. On va tout de suite marquer le premier point, parce que tu fais partie de la team des champions. Écoute bien cette première question, vrai ou faux. Un homme sourd et aveugle a retrouvé tous ses sens... Donc il est redevenu voyant et il a réentendu après avoir été frappé par la foudre. Est-ce que c'est vrai ou faux ? Top chrono, 5 secondes.
6: Je dirais faux.
3: Et non, c'est vrai.
4: Non.
3: Ah, et si, en 1980, l'Américain Edwin Robinson, il a retrouvé partiellement la vue et l'ouïe après avoir été frappé par la foudre. Alors, c'est un cas rarissime.
4: Bah oui.
3: Et c'est vraiment ce qu'on a appelé un miracle électrique. Pas de point pour toi.
4: Mathieu, bonjour.
7: Salut Eric.
4: Oh, elle va pas bien Valérie, je sens que là c'est... elle va pas tenir la semaine. Elle tousse, c'est bon signe pour nous ça Mathieu, elle ira pas jusqu'au bout.
3: Tu vas immédiatement dire je retire.
4: Je retire. Bon Mathieu, tu as reconnu mon imitation du père Fourat, extraordinaire. Évidemment, évidemment.
7: Magnifique.
4: Tu connais le Fort Boyard? T'as déjà eu l'occasion, enfin pas d'aller dans le fort j'imagine, mais d'aller autour?
7: Alors, autour, non, je le connais par l'émission, et c'est vrai que je suis un petit peu l'actualité et faire restauration.
4: Ah ouais, bah et
3: oui.
4: Franchement, déjà pour la restauration, c'est bien, mais je te souhaite de gagner ce beau séjour parce que c'est une très belle région. Tu habites à Saint, comment tu prononces? Saint-Cyr de Canès, c'est comme ça?
7: Ouais, Saint-Cyr de Canès, tout simplement.
4: Saint-Cyr de Canès, comment l'appellent les habitants de Saint-Cyr de Canès?
7: Les Canessois.
3: Écoute,
4: c'est en Gironde. Bah salut à vous tous. Célibataire et tu le vis bien, sans enfant et tout va bien. Notre Mathieu, il a un petit chien. Comment il s'appelle le chien?
7: Alors c'est un petit Jack Russell et elle s'appelle Nala.
4: Nala, ok.
3: C'est bien parce que c'est des chiens très calmes, les Jack Russell.
4: Je sais pas du tout. Ah non, pas du tout.
3: Oh mon Dieu.
7: Elle est adorable.
4: Ah
3: oui.
4: Bon, adorable. Agent territorial, où ça? Dans quelle ville tu travailles?
7: Je travaille à la métropole de Bordeaux.
4: Pour la métropole de Bordeaux. Et avant, tu travaillais dans l'armée de l'air.
3: Oh là là, Tom Cruise est avec nous ce soir.
4: Et puis là, tu faisais quoi?
7: J'étais dans l'armée de l'air, j'étais sur les infrastructures militaires. Je travaillais dans des bases différentes un petit peu en France, et notamment sur Bordeaux-Mérignac.
4: Ok, t'as fait tout ton apprentissage en tant que carreleur. Et aujourd'hui, tu es avec nous et tu es très sportif. Et ça me fait plaisir. On parlera dans un instant.
3: Bah oui, ça te fait plaisir parce que toi, le sport, c'est ta vie.
4: Non, mais parce qu'il va me coacher. Parce que j'ai envie un peu de préparer mon espèce de summer body. Et chante Mathieu, t'as la ligne, toi, t'es comment? T'es bien portant, t'es comment?
7: Ah là, je rentre d'un week-end sportif, j'étais sur Avelès Gazos, un tournoi de rugby, donc effectivement, j'ai la voix un peu cassée.
4: Ouais, ça sent
7: On a travaillé le physique, mais on a aussi travaillé le...
3: Ouais, l'intérieur.
4: Mathieu, c'est la tête et les jambes. Voici cette première question qui arrive tout de suite pour un point, pour tenter de gagner cette manche et revenir vendredi. Ikea, tu sais la marque des... Ikea, quoi. Ikea lance... Les Suédois. Ikea lance une sucette choupa choups goût boulette de viande. Il lance une sucette choupa choups au goût boulette de viande. Vrai ou faux? Top chrono, 5 secondes. La marque Ikea.
7: Oui, moi, je dirais vrai.
4: Ils sont capables de tout, hein.
7: Ils sont capables de tout.
4: Mais non, mais c'est vrai, t'as raison. Après un poisson d'avril qu'ils ont lancé en 1er avril 2026, donc cette année, Ikea a décidé de poursuivre cette idée, cette sucette, avec cette saveur qui est totalement insolite. Eh bien, tout ça, ça va arriver gratuitement en magasin dès le mois de juin. Moi, je n'irai pas.
3: Moi non plus.
4: Ah non.
3: Alors, bravo. Pas de point pour Laura, un point pour Mathieu. Et là, tout de suite, vous écoutez ici, on va écouter Emmanuel Moir. Beau malheur. À tout de suite.

0: Le beau malheur, je vous souhaite pas ça, mais vous allez être quand même malheureuse là, à la fin, là, à 13h, parce que vous n'avez pas gagné encore cette manche.
1: Oh là là, ça suffit, allez,
0: non,
1: jingle.
0: Non, c'est pour moi aujourd'hui.
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1: Tu l'as entendu, Laura? Tu l'as entendu, là?
3: Ah, je l'ai entendu. Il est très désagréable.
1: Ah, mais on est bien d'accord, merci.
0: Ah, vous oui, êtes partie est... très, très sûre de vous, les deux, là, je trouve.
1: Excuse-moi, mais il est... elle a raison. Tu es désagréable.
0: Mathieu, est-ce que tu peux me soutenir?
4: Eric, ne t'occupe pas des filles, reste concentré. On paye les musiciens à la fin du bal.
0: Exactement,
1: ouais,
0: Mathieu.
1: C'est ça. Voilà. Tu vas avoir la fin du bal, Mathieu. Tu vas la voir la fin du bal. Alors, Laura, surtout que Laura, attention, elle rigole pas, hein, parce que Laura, elle fait de la zumba. Yiha, zumbalé. Alors, t'es gentil, tu vas.
3: Zumba.
1: Allez, zumba, épa. Donc, tu vas te mettre en mode zumba. Et on va rétamer les deux machos là, hein, parce que ça suffit les conneries.
0: Moi j'ai bougé, j'ai fait ma dose de sport pour 6 mois là.
1: Oh bah oui, ça c'est sûr. Plus. Alors, tu ne bricoles pas parce que ça t'énerve en fait.
3: Ça m'énerve. Je commence toujours à bricoler, mais j'y arrive pas, donc j'abandonne tout.
1: Oh my god. Et c'est Mathieu du coup qui bricole un peu à la maison?
3: Eh oui, bah souvent il me voit partir avec les outils, il se dit ça va lui retomber dessus et il a raison à la fin. C'est pour lui.
1: Ah bah oui, bon bah écoute, en même temps on peut pas tout faire parce que t'aimes bien jardiner par contre.
3: T'aimes bien jardiner.
1: Oui, t'as un petit potager et puis tu tonds la pelouse et puis surtout avec ce petit potager tu aimes bien cuisiner.
3: Oui, tout à fait.
1: Alors c'est quoi, qu'est-ce que tu cuisines le mieux?
3: Je fais un peu de tout. Après, ce qu'on me réclame souvent, c'est un croque-tablette pour l'apéro. C'est un croque-monsieur géant au saumon et au poireau.
1: Voilà. Hop, hop, hop. Donc, tu fais un gros croque-monsieur et tu le coupes en petits morceaux, c'est ça?
3: Ouais, c'est ça. C'est un moule qui est déjà prédécoupé en petits carrés, comme une tablette de chocolat, par exemple.
1: Oh là là là là, j'ai déjà faim, moi. Ça y est, ça y est. Ah là là là là là là là. Alors, tu fais partie du comité des fêtes. Ça veut dire quoi? Les fêtes à Tartas dans ta ville?
3: Et non, pas à Tartas, dans le village de mes parents, à Sainte-Foy, juste à côté à 40 minutes de Tartas, vers Mont-de-Marsan.
1: D'accord.
3: Et on organise chaque année, du coup, les fêtes du village sur 3 jours.
1: Oh, ça c'est bien. Ça,
3: donc, fiesta, musique, alcool, et voilà, on s'amuse. Convivialité, voilà.
1: Et ben voilà, la fête, quoi.
0: Avec modération.
1: C'est quand la prochaine fête?
3: Eh bien, c'est pour Pentecôte, là, le week-end du 22 mai.
1: Eh bien, super. Allez, hop, tous là-bas. Bien, tu vas marquer ton premier point. Là, maintenant, je le sais. C'est la deuxième question, vrai ou faux.
3: On y
1: va. Véronique Sanson. Alors, on va parler de l'eau. Je vais te poser une question extrêmement simple. Pour une fille comme toi, ça va être fort. Alors, en France, une fois traitée dans une station d'épuration, l'eau usée redevient potable. En France, une fois traitée dans une station d'épuration, l'eau usée redevient potable. Est-ce que c'est vrai ou faux?
3: Vrai.
1: Non, pas en France. L'eau épurée, elle n'est pas considérée comme potable. Elle n'est pas renvoyée directement à la consommation. Elle est rejetée dans les cours d'eau, les mers. Elle peut servir aux arrosages agricoles. Mais elle n'est pas potable. Pas de point.
0: Pendant que Laura se détartasse à ne pas marquer de point, vous avez le mot, Mathieu reste concentré. Oui. Ce qu'on peut aujourd'hui.
1: Je demande pardon à la famille Ducrot.
0: Voilà, exactement. Mathieu, ici Gironde, Mathieu à Saint-Cyr de Canès, hein, c'est comme ça, c'est ce qu'on s'est dit. Mathieu sportif, on l'a un petit peu évoqué tout à l'heure, Mathieu notre ancien militaire dans l'armée de l'air, qui est aussi moniteur de ski pour le club militaire. Ça, tu continues ou pas?
4: Oui, bien sûr. Ouais. On fait les saisons d'attaque début janvier jusqu'à fin mars.
0: Ok, dans quelle station?
4: Péragude.
0: D'accord.
4: Avec Pyrénées.
0: Ok, bah c'est bien, hein. Donc tu restes sportif, tu continues à faire ce moniteur pour les militaires, en plus tu l'as dit, tu fais aussi du vélo, beaucoup de vélo?
4: Oui, quand j'ai le temps, mais sinon oui, une moyenne de sortie de 150 km semaine.
0: Je suis déjà fatigué.
1: Et le gars dit un peu...
0: Ah ouais, 150 km semaine. Attends, ça fait combien ça, 150 dans la semaine?
1: Ça fait beaucoup, hein, parce que moi j'en fais pas ça autant, hein, et pourtant j'en fais. Hein.
0: Je divise par 5, à dire qu'il y a quand même le week-end, ça fait 30 km par jour ça.
1: Ah, moi je fais pas ça, j'en fais 10 par jour.
0: Non, vraiment. Tu joues au rugby, on l'a évoqué tout à l'heure. Tu t'investis, on va en dire un mot, dans ton club et dans l'association des anciens du rugby.
4: Exactement, ouais, sur Blaye. C'est un assaut qui a été organisé indépendamment du club, mais qui est sous le club quand même. Et on organise donc des matchs à plaquer, des matchs à toucher pour ceux qui veulent, comme moi, se faire un petit peu moins mal et qui sont un peu plus fragiles. Et donc ben là, on sort d'un tournoi qu'on a fait à Argelès-Gazost. On était 1200 personnes.
0: Et bah bravo, puis tu fais même un peu de jet ski, enfin tu aides un copain à faire du jet ski et on avait même participé à des championnats de France et championnats du monde. Non, je vous l'ai dit, c'est un guerrier lui. Question.
4: C'est ça, il faut être polyvalent.
0: Oui, oui. Soyons polyvalents dans
4: des moments qui nous sont proposés.
0: Bien sûr, et soyons polyvalents dans la question qui arrive avec un extrait. Le premier objet envoyé dans l'espace par l'homme serait une plaque d'égout. Top chrono, 5 secondes. Premier objet envoyé dans l'espace. Une plaque d'égout.
4: Je dirais faux.
0: T'as dit faux, c'était vrai. Lors d'un essai nucléaire, on est en 1957 dans le cadre d'une opération qui s'appelle Plumbob. Eh ben, il y a une plaque d'acier qui a été propulsée à très grande vitesse par l'explosion. Désolé Mathieu.
1: Bien, eh ben écoute, tu sais quoi, ça fait 0 pour Laura, 1 pour Mathieu. Et là, tout de suite, la chanson d'amour. Don't leave me this way. Ouais, au karaoké, je déchire sur cette chanson. C'est tellement
0: sur l'intro.
1: Don't leave me this way. Vous écoutez ici. On vous aime.
0: Oui,
1: à tout de suite, mes petits canards.

0: leave me this way. C'est
1: qu'est-ce que ça
0: Houston.
1: Veut dire
0: hein? Don't leave. Alors, il ne faut pas utiliser les livres parce que
1: ça veut dire me laisse pas comme ça.
0: Oh bah elle aurait dû chanter le contraire. Moi j'aurais acheté son disque tout de suite hein, en vous laissant direct.
1: Allez, jingle.
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1: Ici, nous sommes avec Laura qui joue avec ici Gascogne et Mathieu qui joue avec ici Gironde. Et ça va être le quiz musical, donc on va parler un peu de musique. Alors comme ça, on aimerait déjeuner avec Calogero.
3: Ben oui, pourquoi pas.
1: On aime bien Calogero.
3: On aime bien Calogero. C'est ma maman qui m'a transmis sa passion pour Calogero.
1: On l'a déjà vu en concert?
3: Ah oui, plein de fois.
1: Et voilà. Alors, on va jouer au quiz musical. L'idée, c'est que tu vas avoir deux chansons l'une après l'autre, t'inquiète pas. Et il va falloir que tu me dises qui sont les chanteuses et qui vont chanter et qui sont des artistes qui viennent des quatre coins du monde, qui sont imposés en France. Écoute bien ta première chanteuse.

0: Est-ce que c'est Féline ou de... Qui c'est qui chante? Top chrono.
1: Je ne sais pas du tout, j'étais pas née, je pense.
0: Oh. Alors, écoute-moi bien, ma fille a ton âge et je peux te dire que si on l'appelle, elle le sait. C'était Jane Manson. Elles ont l'amour avant de nous dire... Alors. Bon, pas de point. Alors, écoute bien ta deuxième chanteuse.

0: soir, dans 10 secondes, nous irons danser. Sans chemise, c'est qui?
1: Rika Zaraï.
0: Ah, bah voilà. Oui, sans chemise et sans pantalon. Mais les fesses dans une bassine. Ah là là là. Vous vous rappelez, elle avait sorti un livre.
2: Ah oui, elle se soignait avec des plantes.
0: Et plantes et les fesses dans l'eau.
2: Mais bien sûr.
0: Alors, bah ça te fait un point, ton premier point, oui. Laura. Bravo. Bon,
2: je regardais l'âge de Laura. Effectivement, sortie en 76, Jean Manson. Elle n'était pas née.
0: Mais bon, bien sûr qu'elle n'était pas née. Pas, hein. Ça n'est. C'est, y a, je te dis, elle a l'âge de ma fille.
2: Mais oui. Voilà. Mathieu en Gironde, Mathieu près de Bordeaux, Mathieu le rugbyman, le footballeur, le moniteur de ski, l'armée de l'air, bref, la totale, le bonhomme. Mathieu voudrait manger. Comment ?
3: Pas le foot.
2: J'ai pas compris.
0: Pas le foot.
2: Ah oui, pas le foot. Ah, t'aimes pas le foot ?
0: Non, c'est le rugby, il te l'a dit.
2: Oui, oui, enfin, on peut aimer les deux. Bah, quand même, les Girondins de Bordeaux, dis donc.
3: Non, c'est
2: fini. Okay. Ok, d'accord, super, on va pas insister. Eddy Mitchell, mais oui.
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0: Memphis.
2: Toi, tu voudrais déjeuner avec Eddy, hein ?
4: Sur la route de
3: Memphis. Oui, bien sûr, avec un bon scotch et parler d'un peu de western.
0: Ah oui, monsieur Eddy. La dernière séance.
2: Bien sûr, le petit whisky avec modération, le scotch. Mais oui, et la dernière séance, c'est vrai.
0: J'aimais bien la dernière séance.
2: C'est vrai, c'était génial, il faudrait que ça revienne, ça. Le générique, enfin, la chanson est top. Alors, je t'emmène tout doucement sur la chanson. Tu l'as compris, aujourd'hui, j'étais dans quelques greniers, quelques tiroirs, avec quelques spécialités. Je me suis fait plaisir. Avec ces artistes qui viennent d'ailleurs, mais qui se sont bien imposés en France. À toi de reconnaître la première. Est-ce que tu as une petite idée, top chrono ? Qui chante ?
3: Portugaise, c'était
2: oui.
3: Linda de Souza.
2: Oui ! On aurait pu mettre la valise en carton, mais je suis parti sur ce tube-là, et c'est vrai, c'est bien Linda de
0: la
2: Souza.
0: La valise en carton, c'était pas un livre ?
2: Mais ça a été une chanson aussi.
0: Aussi ?
2: Ah, ah oui, on a fait une chanson, bien sûr. Mais c'était un livre, tu as raison. Deuxième artiste, ça fait déjà un point, on y va.

0: on a remonté un peu le temps là. De qui, ça, de qui il s'agit?
1: Alors le titre, je ne l'ai pas du tout, mais je crois que c'était le corpulent Dennis Rousseau.
0: Forever and ever. Et
2: mais oui, c'est Dennis Rousseau. Forever and ever and ever, never. Eh bien, ça fait 3 points pour Mathieu, 1 point pour Laura.

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3: c'est trop.
2: Sachez que aujourd'hui, l'indice du jour, donc le disque rayé, eh bien, il va être diffusé entre 16h et 17h. Voilà, c'est tout ce que j'ai à dire. Entre 16h et 17h, on arrête de faire tout ce qu'on fait d'habitude et on écoute bien le premier mot de notre phrase de la semaine.
3: Moi, je vais écouter.
2: Allez, on reprend tout de suite avec Laura et Mathieu. Donc, Laura a un point, Mathieu a trois points, je le rappelle. Alors, on a trouvé notre petite sorcière bien-aimée de la semaine. Ah, Laura. Il paraît que tu es une maniaque comme c'est pas permis.
4: Ouais, un petit peu.
2: Je lis qu'on passe l'aspirateur et tous les matins à 7h dès que Mathieu part au travail.
3: C'est tôt.
4: C'est ça, je le mets dehors presque pour faire mon ménage et puis comme ça je suis tranquille et oui, je fais le ménage dès 7h, oui.
2: Oh, mais pourquoi tu t'imposes ça? J'aimerais comprendre. Pourquoi?
4: Comme ça je pars l'esprit tranquille au boulot et je reviens le soir, c'est plus à faire. Hein.
2: Mais ma chérie, vous n'êtes que deux, vous ne mettez pas le why.
4: Oui. Mais non, on a deux chiens et un chat, c'est eux qui foutent le why.
2: Oui, moi aussi j'ai deux chiens et un chat, je fais pas la lavette tous les matins à 7h, je te le dis. Quand même.
4: Ouais, c'est... un matin sur deux, quoi. Voilà.
2: Ouais. Enfin, apparemment, c'est tous les jours. Hein. Donc, l'aspirateur, la serpillière, le machin. Il y a d'autres trucs que tu t'imposes comme ça à 7 heures le matin?
4: Non, c'est tout. C'est déjà pas mal.
2: Est-ce que tu râles après Mathieu parce que il rentre et il salit un truc ou pas?
4: De toute façon, je le râle pas, mais il le voit à ma tête.
2: Il y a eu un petit blanc de réflexion. Est-ce que je dis la vérité?
4: Non, je râle pas, mais ça se voit. De toute façon, je peux rien cacher sur mon visage, donc voilà. Il le voit.
2: Voilà. Bon, bah, en même temps, t'es maniaque et t'as deux chiens, comme tu le dis. Donc, bon, c'est un petit peu t'es maso, quoi, en fait. T'es maso. Alors, parce que là, quand t'as des chiens et des chats, faut pas être maniaque, les amis, hein, c'est pas possible. Il paraît que tu n'aimes pas du tout les activités à sensation. C'est pas possible.
4: Ah non, pas du tout. Non, j'ai horreur de ça.
2: Et oui, il paraît que t'as le vertige et que. Boum, hop là.
4: Oui, je suis malade très, très facilement.
2: Et oui. Voilà. Il paraît que t'as testé la grande roue et que ça s'est pas bien passé.
4: Ouais, c'était. Je sais pas ce que c'était, un manège dans une fête foraine, là, et non, je.
5: Ouais, bof.
4: Et voilà.
2: Ouais, t'as pas. Non.
5: Non, elle préfère l'aspirateur.
4: Non,
2: oui, voilà.
4: Non, je préfère l'aspi, ouais. Ouais, c'est mieux.
2: Moi, oui, je comprends. Oui,
5: c'est la sensation, hein.
2: C'est la sensation, c'est une belle petite sensation. Oui. Tu utilises quoi comme produit? Qu'est-ce que ça sent chez toi? Le citron, la lavande? Qu'est-ce que c'est?
4: Ce que je trouve. Je n'ai pas de goût préféré pour le ménage.
2: Pardon, excuse-moi.
4: Je prends. Voilà, je change.
5: C'est passionnant, tout ça.
2: Moi, j'adore.
5: Toutes ces petites pluches comme ça qui remontent dans l'aspirateur.
2: Moi, j'adore. C'est-à-dire que moi, c'est tellement pas moi que j'ai envie de mourir. Alors, écoute bien la question à choix multiples. On va parler de Michael Jackson. Il y a un film là qui vient de sortir sur Michael Jackson, son biopic qui s'appelle Michael.
4: Ouais.
2: Et dans ce biopic, écoute bien la question et les propositions. Qui incarne Michael Jackson? Son cousin? Son frère? Son neveu? Éric Bastien.
5: Bien sûr.
2: Alors, qui interprète Michael dans le biopic? Son cousin? Son frère? Son neveu? Éric Bastien. Top chrono, 10 secondes.
4: Son neveu?
5: Je suis très bon, Moodwalk. Je suis très déçu de ta réponse.
2: Ouais, non, bien
4: son
2: sûr.
4: Son oncle, c'était.
2: Mais c'est non, bien sûr que c'est son neveu!
4: C'est son neveu?
2: Mais oui, t'as marqué les trois points. Il s'agit de Jafar Jackson, qui est le fils de Jermaine Jackson. Et d'ailleurs, il joue très très bien et il danse vraiment très très très bien. Ça te fait trois points de plus, tu as quatre.
5: Mathieu, pour l'instant, tu as 3 points, donc c'est bien, ça veut dire que tu es sur un sans faute. Est-ce que ça va continuer? C'est tout ce que je souhaite avec ici, Gironde. Mathieu qui aime bien cuisiner, c'est l'heure là, 12h36, monsieur est le roi de la plancha. T'es le roi de la grillade, toi, Mathieu.
3: Ouais, j'aime beaucoup, hein, plancha et barbecue. C'est assez festif et c'est sympa, on peut y cuisiner un petit peu de tout.
5: Eh oui, alors je sais pas, il paraît que t'as une petite spécialité plancha, genre moule poivron. Pas mal ça.
3: Ouais, moule poivron chorizo, ouais, tout à fait.
5: C'est bien ça.
3: Et puis une bonne petite marinade à l'huile d'olive avec un peu d'ail.
5: Ouh. Et puis tu fais des plats traditionnels également, des petites daubes. Toi, t'aimes bien les plats en sauce, hein, je pense.
3: Et oui, les plats en sauce, le plat hiver d'eau, effectivement. Sinon, on peut aussi faire des plats traditionnels, mais en une version un peu plus sympathique aussi sur barbecue, comme le rôti de bœuf gros sel.
5: Ok. Donc, je pense que tu aurais été un candidat idéal, puisque tu aimes le barbecue, cuisiner dehors, pour faire Koh-Lanta, par exemple.
2: Oh my God.
5: Alors, écoutez bien cette histoire. Parce que le gars, il a commencé à s'inscrire pour faire Koh-Lanta. On est d'accord, Mathieu?
3: Oui, tout à fait, oui.
5: Seulement devant ton ordinateur, qu'est-ce qui s'est passé?
3: Eh bien, au moment de télécharger les photos, les dernières photos de profil qu'il fallait, l'ordinateur a planté. Et après 1h30 remplir tout le formulaire, j'ai perdu patience et je l'ai regardé à la télé.
5: C'est-à-dire que le gars, ça l'a tellement découragé, alors qu'il faut quand même de la patience à Koh-Lanta, que t'as tout laissé tomber. T'as déjà regardé la télé. Bon, c'est demain, hein, Koh-Lanta, pour les... c'est quoi? C'est les destins, les poteries du destin.
2: Moi, alors, je ne regarde pas Koh-Lanta, moi. Ah, ne me demande pas à moi.
5: Reliques du destin, me dit-on.
2: Oui, les reliques de la vie, il n'en restera qu'un, blablabla.
5: Vous savez quoi, Mathieu aime prendre soin de lui. Oui, Mathieu...
2: Il met des colandimes.
5: Ah, il met pas des colandimes, mais prends soin de sa peau, monsieur Mathieu, hein.
3: Tout à fait, exactement. Je pourrais mettre des collants parce que je suis épilé de près, donc il n'y a pas de problème.
2: Écoute, j'ai envie de te dire, magnifique.
5: Mais il fait du vélo, c'est pour ça qu'il est épilé de près, c'est normal, on savait les poils. Alors, tu appliques une petite crème, c'est quoi ton petit conseil beauté du matin?
3: Oh, c'est lavage avec une solution neutre et puis une petite crème de jour à appliquer. Et éventuellement, également le soir, avant d'aller se coucher.
5: Vous avez vu tous ces hommes qui prennent soin d'eux?
2: Moi, j'ai saoulé mon mec, mais maintenant, il fait
5: ça.
2: Tu verras quand t'auras 70 ans que t'auras la peau toute craquelée. Il a totalement raison, Mathieu, de s'occuper de lui.
5: Mais je me mets une petite crème aussi. Je fais comme Mathieu.
2: Oui, bien sûr.
5: Venez à la maison,
2: Verdun. Mais non, toi, tu mets des médicaments, c'est pas pareil. Allez, pose ta question.
5: Allez, voici la question. Elle arrive tout de suite. Madame, messieurs, la main sur le cœur. Oui. Quel premier ministre français, détient le record de longévité à Matignon? Je rigole parce que je me dis que c'est pas les derniers là. Quel premier ministre français détient le record de longévité à Matignon sous la 5e République? Parce qu'on a eu beaucoup de premiers ministres dernièrement. Est-ce qu'il s'agit de Georges Pompidou, qui est resté le plus longtemps, Édouard Balladur, Jean-Pierre Raffarin ou Valérie Damidot, qui bien sûr a occupé le poste à Matignon il y a quelques années maintenant? Georges Pompidou, Édouard Balladur, Jean-Pierre Raffarin, Valérie Damidot, premier ministre qui est resté le plus longtemps.
3: Je dirais Balladur.
5: Attention à bien respecter le nombre de secondes et le chrono. Non, c'est Georges Pompidou. Balladur, de mémoire, il est resté 2 ans. Il détient le record de longévité, Pompidou, avec plus de 6 ans à Matignon. Il était aux côtés du général de Gaulle. Ah non, il y a Fillon, après pas très loin, 5 ans, et Lionel Jospin, 5.

0: vu à le soleil d'Étienne Daou à 12h44.
1: Mais c'est pas possible, c'est pas possible. Ça, là, là, là, là, là, là, là.
0: Tout ça pour encourager sa candidate.
2: Et Laurie,
0: et perturber le mien. Je vous connais, hein.
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2: Et nous sommes au taquet avec Laura qui a 4 et Mathieu qui a 3. Ça va, Laura? On est content d'avoir 4, hein?
4: Oui, ça va, écoute, c'est très bien.
2: Alors, il paraît que tu as vécu 3 ans au Ghana quand tu étais petite. C'était comment? C'était bien?
4: Oui, c'était bien. J'ai fait ma petite section, ma moyenne section là-bas.
2: Hop, hop, hop, ça devait être sympa quand même. Et pourquoi t'étais là-bas? Parce que ton papa travaillait là-bas, c'est ça?
4: Ouais, c'est ça. Mon papa travaillait là-bas, donc on est tous partis en Afrique, voilà.
2: Eh ben ça, c'est cool. L'enfance un peu dans la nature. Alors, ils t'ont mis dans une école anglaise quand t'étais au Ghana, mais t'es quand même nul en anglais, on va pas se mentir.
4: Non, ça n'a pas fait ses preuves. Ils ont vite abandonné.
2: Bon, en revanche, t'adores voyager, t'as visité le Vietnam, l'Italie, t'as beaucoup voyagé en Europe. Et là, ta petite destination où t'aimerais bien, c'est le Canada.
4: Ouais, tout à fait.
2: Ah, voilà, c'est pas mal le Canada, c'est pas mal.
4: D'accord.
2: Alors,
4: ça sera très bien aussi.
2: C'est pas mal. Alors, ta rencontre avec ton chéri. Ah là là là là, ça s'est fait évidemment grâce à un site de rencontre. Hein.
4: Ah oui.
2: Et il habitait quand même à 20 km de toi et vous vous étiez jamais vus.
4: Ouais. Non, jamais.
2: Alors, comment t'as été séduite? Qu'est-ce qui t'a séduit?
4: Son humour.
2: On fait pas qu'il a écrit un petit texte qui t'a touché aussi.
4: Ouais, oui. Non, il avait fait une jolie présentation de lui qui mêlait humour et simplicité. C'est, voilà, il m'a séduit comme
0: C'est tout moi, j'aurais pu le plaire. Humour et simplicité.
2: Je sais pas quoi te dire, Laura. Je ne l'encourage pas parce que la simplicité.
0: Non. Et l'humour surtout.
2: L'humour, ça se discute, mais là, vu qu'il a un ego de la taille de l'Arkansas, comment te dire.

0: Alors, il paraît que ton premier rendez-vous avec lui, c'était dans un bar.
1: Oui, tout à fait.
0: Et il t'a trouvé ultra timide.
1: Ouais, je parlais pas beaucoup, j'étais très timide et voilà. Maintenant, 3 ans après, il se demande ce qui s'est passé parce que je suis un vrai moulin à parole, il en peut plus.
0: Oh mon Dieu, ouais. Mais alors oui, t'étais impressionnée quand tu l'as rencontré, c'est ça en fait.
1: Ouais, mais oui, bah après je suis timide, hein, mais 5 minutes quoi.
0: Voilà. Ouais, comme les enfants en fait, voilà. Alors. Ouais, ouais.
2: Après, il a découvert l'aspirateur à 7h du mat.
0: Oui,
2: ça,
0: après, bon, bah non, c'est foutu. Alors, ma chérie, là, c'est le moment où tu peux marquer 5 points. C'est la question cash. Nous allons parler de pèlerinage. Alors, les cloches de la vie. Quelle ville du Calvados est le deuxième plus grand pèlerinage de France? Quelle ville du Calvados est le deuxième plus grand pèlerinage de France? Top chrono, 10 secondes.
1: Lisieux.
0: Et c'est une bonne réponse, et oui! C'est grâce à sa basilique dédiée à Sainte-Thérèse de Lisieux. C'est le deuxième pèlerinage après Lourdes. Chaque année, il y a des millions de visiteurs qui viennent honorer la sainte canonisée en 1925. Ça te fait 9.
2: Première manche de la semaine, Mathieu est avec nous en Gironde. Mathieu sportif, ancien militaire qui joue au rugby, qui fait un peu de jet ski avec ses potes. Voilà, qui a voulu faire Koh-Lanta. Mais non. Il a pas été suffisamment courageux. Mathieu qui aime les voyages. Ah, alors, il y a eu Tahiti, il y a eu la Polynésie française. Quel est l'endroit où tu aimerais passer quelques jours, Mathieu? Là, un endroit que tu connais pas?
3: Refaire la Corse et après plus loin, la Thaïlande.
2: Ah. Pourquoi tu voudrais aller en Thaïlande? Qu'est-ce qui t'attire?
3: Alors déjà, c'est que j'ai la chance d'avoir un parent qui connaît très bien la Thaïlande, qui connaît très bien les coins à visiter.
2: Ouais.
3: Et donc déjà, et la barrière de la langue pourrait m'aider parce que je suis très mauvais en langue étrangère également.
2: Ouais.
3: Donc effectivement, c'est une destination qui me plairait bien.
2: Bah, je te souhaite d'y aller. Bah vas-y, en plus il y a quelqu'un qui peut t'aider au niveau de la langue. C'est clair que c'est beaucoup plus intéressant et plus accessible. T'as un porte-bonheur. Est-ce que tu l'as sur toi et est-ce que tu vois de quoi je parle?
3: Plus ou moins.
2: Bah c'est la chevalière.
3: Oui.
2: Chevalière comme un blason de famille, comme dans Les Visiteurs.
3: Oui, exactement. Ouais. C'est quelque chose qu'on a confectionné, mais qu'on a dessiné avec mon père.
2: Ouais.
3: Et il portait effectivement la même chevalière que moi. Et on va essayer de faire perdurer sur les générations à venir.
2: Ah bah, c'est très bien, ça, t'as bien raison. Et puis alors, qu'est-ce que j'apprends? On a fini à poil dehors dans une station de ski? Qu'est-ce que c'est que cette histoire?
3: Oui, tout à fait, ouais. J'étais avec un ami, donc de chambre côte à côte, et il est venu me parler, sortait de la salle de bain, et il m'a demandé de venir, je me suis pas préoccupé de quoi que ce soit. J'ai ouvert la porte, je suis allé dans sa chambre, et en fait, la porte s'est retrouvée à claquer. Et lui qui m'ouvre pas.
2: Sympa!
3: Donc, voilà, sympa.
2: Donc,
3: à la réception, aller chercher une nouvelle carte.
2: Attends, t'as été à la réception une main devant, une main derrière? On est d'accord, t'étais tout nu dans la réception.
3: Oui, c'est ça, exactement. Donc bah, ça fait rire un peu tout le monde, ça a choqué certains.
2: Mais est-ce que cet ami est toujours ton ami?
3: Oui.
2: Ah oui, d'accord,
3: ok. Mon ami, il a bien rigolé parce qu'il ne me croyait pas, quoi.
2: Ouais, bah oui. Bah, faut te venger quand même, il a pas voulu ouvrir la porte. Allez, voici ta question à 5 points. Écoute bien, car ça te permettrait de prendre les devants. Tous les 4 ans, combien de jours compte une année? Tous les 4 ans, combien de jours compte une année? Top chrono, 10 secondes.
3: Jours compte une année, tous les 4 ans.
2: Tous les 4 ans, il y a une année, combien de jours elle compte?
3: Putain, merde, c'est l'année bisextile.
2: Aïe, alors c'est pas ce que je te dis.
3: 366 jours.
2: Une année, c'est 365 jours. Et tu as raison, mais c'est après le gong. Effectivement, tous les 4 ans, c'est 366 jours. Ce qui sera le cas l'année prochaine, puisque nous aurons en 2027 un 29 février.
0: Alors, 9 pour Laura, 3 pour Mathieu. Il y aura le bingo pour vous décourager, j'allais dire.
2: Oui.
0: Mon Dieu, pour vous départager, mais tout de suite. Louane, conduire, c'est une nouveauté. Vous écoutez ici. À tout de suite.
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0: Louane et Mera avec Conduire, c'est une nouveauté. Moi, je conduis mal parce que je vous ai dit que c'était l'année prochaine, l'année bissextile, c'est en 2028. Merci à Laura qui m'apporte cette précision.
1: Eh oui, heureusement qu'il y a des femmes qui corrigent toutes tes erreurs.
0: Merci Laura.
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1: Ici, nous sommes avec Laura qui a 9, Mathieu qui a 3. Laura, on a dit qu'elle n'était pas terrible en bricolage. Hein. Et il paraît que ton père, c'est pareil. Il paraît que ton père, c'est Pierre Richard. Hein, pour changer. Pour changer l'ampoule du meuble de la salle de bain. Il paraît qu'il a cassé le meuble, cassé la vasque. Il a mis partout de l'eau dans la salle de bain et il s'est retrouvé par terre. Voilà.
3: Belle frayeur, belle rigolade aussi. Mais voilà, je sais de qui je tiens, du coup, merci papa.
1: Ah, mais c'est-à-dire que tu changes une ampoule et tu te retrouves les fesses par terre et t'as pété toute la salle de bain, c'est une belle opération ça. Voilà.
3: Ah, c'est une opération très sympa. Hein,
1: c'est vachement bien, on l'adore. Comment il s'appelle ton papa ?
3: Il s'appelle Fred.
1: Fred, bravo. Je t'embauche sur la prochaine émission de déco. Alors, pour t'encourager à gagner...
0: Est-ce que ça revient, déco ?
1: Oui, ça revient, déco. Je vous en parlerai plus. Alors, pour t'encourager, on va écouter un tube que je ne peux pas m'empêcher de chanter au moins une fois par jour. Attention, on écoute Camaro. Mmh.

0: Oh là là, Camaro, Femme Like You, mais...
1: Mais
0: c'est la base, ça, la base. Voilà, bon. Alors,
2: ça vous met dans des états.
0: Bah, j'adore cette chanson.
2: Ça, hein.
0: Ma petite chérie, c'est l'heure du bingo. Alors là, t'es en tête, mais tu sais bien que ce jeu n'est vraiment pas sympa.
1: Eh non.
0: Alors, tu vas devoir, à mon top chrono, me donner un maximum de créatures de la nuit ou du mal. Oh. Tout ce qui existe comme créatures de la nuit et du mal, les méchantes créatures de la nuit ou du mal, qui sont dans le cinéma, la littérature, les contes, tout ça, etc. Toutes les créatures de la nuit et du mal, top chrono, 10 secondes.
1: Un loup. Un loup, un vampire, un fantôme.
0: Bon, vampire, fantôme, je te le prends. Loup, c'est pas loup, c'est un loup-garou. Hein. Il y avait les zombies, les spectres, les ghouls, les démons, Frankenstein, Baba Yaga, les sorcières, les orques, les gobelins, le kraken, la bête du Gévaudan et le troll. Là. Tu m'en as donné deux, c'est parfait.
2: Bon, on a peut-être une petite chance, hein, Mathieu. On va peut-être y arriver. Mathieu qui est quelqu'un de bien, Mathieu que l'on apprécie, Mathieu que l'on aime, Mathieu qui est beau gosse. Je viens de citer exactement les compliments que tu aimerais entendre et qui te font plaisir.
3: Oui, c'est toujours agréable d'entendre, effectivement.
2: Je suis complètement d'accord.
0: Bien sûr, ça m'étonne pas. Hein.
2: Évidemment. Alors, notre ami Mathieu, rappelons-le qui joue avec ici Gironde, Saint-Cyr de Canès qui, à cette heure-ci, a 3 points. Le but du jeu, c'est de faire plus que Madame Laura dans ce bingo. Si tu marques 3 points, t'encaisses les 10 points, t'es avec nous vendredi. Et Foura, c'est à l'horizon. OK? Pour le séjour.
0: Bah, tu vas l'encourager quand même.
2: Bien sûr, avec Joe Dassin. Pas du tout.
0: Dans les yeux d'Elori.
2: ça doit te faire plaisir parce que c'est utilisé pour le rugby. C'est un peu le troisième mi-temps, ça, cette chanson maintenant.
3: Un petit peu, ouais, effectivement. Très clairement.
2: Pour le foot d'ailleurs, mais aussi pour le rugby. Allez, on y va. On va rester un peu dans le même délire. Hein. Madame Damido nous a lancé sur des créatures. Alors, 10 secondes pour citer un maximum de créatures, mais cette fois les créatures du jour, les créatures de jour, et non pas du mal, mais du bien. Donc des créatures du jour ou du bien dans le cinéma, la littérature ou les contes. Top chrono, 10 secondes.
3: Les créatures Cendrillon.
2: Non, c'est pas une créature. Je pense aux anges, aux lutins, aux licornes, les fées, bien sûr, la muse, centaure, les faunes, les nains, voilà, le génie, Merlin l'enchanteur, mais pas Cendrillon qui est un personnage de Disney.
0: Ça veut dire que Laura t'a compris, c'est toi qui as gagné, chérie. Bravo, Mathieu, Laura, tu seras là vendredi pour tenter de gagner le séjour pour 4 personnes à Foura, au camping 3 étoiles, le Cadoré, la croisière autour de Fort Boyard, le repas pour 4 ou la machine à café Malongo. En tout cas, tu seras avec nous pour la finale on est très très contente. T'es contente?
1: Ah oui, très contente, merci.
2: Bravo Mathieu, quand même.
0: On se voit vendredi. T'inquiète pas, t'es dans la team des champions. Bravo Mathieu. Tu n'as pas démérité. Je remercie Elorie à la technique, Céline à la réalisation, Maître Coupez au savoir et la beautiful Laura au standard et la petite personne qui fait des vannes pas drôles, Eric Bastien. À demain, mes chéris. Dis donc, il est pas un peu l'heure d'aller se coucher?
2: Oui, parce que là, on vient de passer un bon moment avec le best-of d'Otaquet. Faut quand même qu'on récupère pour tout à l'heure, là. Hein.
0: Et puis surtout, c'est l'heure que Johan Guérin nous informe.
2: Il est là, Johan Guérin?
0: Mais oui!
2: Le grand Johan Guérin?
0: Bien sûr!
2: Il arrive tout de suite avec ici, dès 5h.

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0: boîte de sushi Jane Birkin pour vous souhaiter la bienvenue.
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0: Bonjour, très bon réveil. On espère que vous avez passé un excellent week-end, que vous êtes en forme pour entamer cette nouvelle semaine. L'équipe des Lève-Tôt est à vos côtés. Emeline, Saveria, Mélodie, Antoine et Cyril Ardot. Bonjour Cyril.
3: Bonjour Yoann Guérin, bonjour la France.
0: On parle gourmandise ce matin avec vous.
3: Et oui, elles sont bien rouges, bien sucrées, délicieuses. Avec un peu d'avance, les premières cerises du Périgord sont déjà mûres.
0: Quel bonheur, on va en parler dans le journal. Si vous faites le tri en ce moment dans la maison, on vous dit ce matin comment réussir à revendre vos vêtements en ligne. Les bons conseils de Valère Coréard sont dans 5 minutes. 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
0: Lundi 11 mai, très bon début de semaine. Il est 5h. À la une, Cyril, un Français présente les symptômes de l'antivirus.
3: Ce virus connu, mais rare, qui a fait 3 morts à bord du bateau de croisière MV Ondius et pour lequel il n'existe ni vaccin ni traitement. Les 5 passagers français sont arrivés hier en fin d'après-midi à l'aéroport du Bourget près de Paris. Et c'est justement dans le vol entre les Canaries et la France que cette personne a commencé à présenter les symptômes. La ministre de la Santé, Stéphanie Rist, l'a confirmé hier soir.
4: Un de nos 5 compatriotes a eu des symptômes qui peuvent potentiellement ressembler à ce virus hantavirus, qui, je le rappelle, est un virus qu'on connaît, qui a déjà fait des épidémies en Argentine. Et il va falloir attendre les 24 heures du test de ce patient pour savoir si c'est le virus ou pas.
5: Ça confirmerait que l'incubation est parfois très longue.
4: Alors l'incubation, elle est de 6 semaines. Alors elle est souvent dans les 15 premiers jours, mais elle peut aller jusqu'à 6 semaines. Pour cette raison que nous prendrons des mesures d'isolement qui dureront les 6 semaines.
3: Stéphanie Rist, la ministre de la Santé, invitée du journal de 20h de France 2. Les 5 Français sont donc placés en isolement strict à l'hôpital Bichat à Paris. Ils vont être soumis à une batterie de tests. Et du côté du navire MV Ondus, les derniers passagers doivent être évacués aujourd'hui avec un dernier vol en direction de l'Australie. Dossier complet à retrouver sur ici.fr. 16 familles françaises déposent ce matin une plainte collective contre TikTok auprès du parquet de Paris pour abus de faiblesse. Des parents endeuillés par le suicide de 5 adolescentes ou dont leurs enfants souffrent d'anorexie, de dépression et d'idées suicidaires. En octobre dernier, une enquête contre le réseau social a déjà été ouverte, soupçonnée de faire la promotion du suicide chez les jeunes.
0: En pleine guerre en Iran, les particuliers ne sont pas les seuls à souffrir de la flambée du prix du pétrole.
3: Les industriels de l'agroalimentaire et les distributeurs se retrouvent cet après-midi pour une réunion avec le gouvernement 2 mois après la fin des négociations commerciales et une augmentation de 0,05% des tarifs. Certaines voix s'élèvent, Sophie Audigne, pour rouvrir les discussions.
6: Du côté des industriels, les appels à l'aide deviennent insistants. Les charcuteries décrivent une situation intenable. Des hausses des prix de l'emballage plastique de 30 à 40%, comme pour le gazole, ce qui rend le transport de marchandises hors de prix. Même discours pour les coopératives laitières, touchées en plus par l'envolée des tarifs des engrais. Plus radical, le géant Lactalis, avec sa marque Président, annonce déjà répercuter ses augmentations sur les prix aux consommateurs. Pourtant, pas de demande généralisée de réouverture des négociations, comme en 2021. Après le déclenchement de la guerre en Ukraine. D'ailleurs, la grande distribution n'en veut pas. Judith Giguet, à la tête de la FCD, la Fédération du commerce et de la distribution.
7: On n'est pas dans les conditions qui nécessiteraient une réouverture généralisée, mais même sectorisée. Parce qu'il y a quelqu'un qu'on ne peut pas oublier, c'est le consommateur. Il est sorti de 2 années d'inflation importante, 22-23. Il regarde particulièrement le prix. Et augmenter les prix pour le français ne va pas obligatoirement dire maintenir les volumes d'achat. Il va faire des arbitrages.
6: Pour l'heure, 2 secteurs seulement ont officiellement demandé une renégociation de leurs tarifs, les sacs poubelles et le papier toilette.
3: Les 542 salariés de Bouchara, bientôt fixés sur leur sort. Le tribunal de commerce de Paris doit rendre sa décision aujourd'hui concernant les offres de reprise partielle de l'enseigne de décoration et de textile. Une offre d'une société hongkongaise est bien placée, mais elle ne propose de reprendre qu'un tiers des employés et la moitié des magasins.
0: C'est le premier jour des Saintes Glaces.
3: Bien connu des jardiniers. Cette période du 11 au 13 mai, associée traditionnellement à des gelées destructrices pour les plantations, est signe que la nature nous réserve toujours quelques surprises. Les premières cerises du Périgord sont mûres. Jeanne de Butler est en plus... Elles sont bonnes.
2: Yann tend le bras debout sur la deuxième marche de l'escabeau. Il attrape deux belles cerises rouges et sucrées.
8: Hop. Regardez comme elles sont bien rouges en plus. Belle couleur un peu comme ça, oui, effectivement, lit de vin. Moi, je les trouve très belles. En plus, elles ne sont pas du tout véreuses.
9: En vrai, elles sont bonnes.
8: Là, faut pas hésiter. Hop. En profiter avant que les oiseaux ne le fassent.
2: Au pied de l'arbre, Elsie, sa fille, porte le petit panier. Le jus lui coule jusque sur le menton.
8: T'en as plein partout, là, ça couline, ça dégouline là, sur le visage.
10: C'est trop bon. Elles sont trop bonnes.
8: Mais une encore, c'est la dernière.
11: Ah oui, mais pour le goûter.
12: La plus rouge du monde. Allez-y. Bien rouge.
8: On a déjà ramassé l'équivalent d'à peu près 2-3 kilos. Hein. On a fait, oui, une bonne vingtaine de pots de confiture déjà. Plus les cacoutis. Et toutes celles qu'on mange sur l'arbre. Attends, je les compte pas.
2: Avant, Yann habitait du côté de Poitiers. Jamais il n'avait de cerises avant la fin mai.
8: On peut quand même noter les températures un peu extraordinaires qu'on a pu avoir sur le mois d'avril. On est monté vite... Pardon, j'ai la bouche pleine. On est monté vite à presque plus de 30 degrés. Hein. Pour moi, la cerise, c'est plus sur des récoltes d'été. Maintenant, je sais que j'ai d'autres cerisiers sur le domaine. Il y en a qui sont pas du tout mûrs encore, hein, qui sont vraiment verts. Donc, ça permet d'allonger un petit peu le plaisir et d'en profiter encore plus longtemps.
2: C'est mamie qui est partie avec les cerises pour faire les confitures. Elles seront servies à la table du petit déjeuner pour les clients du gîte.
3: Jeanne de Butler, ici Périgord. Et attention avec la pluie qui peut faire éclater les cerises. Il faut donc vite les cueillir. La pluie, justement, Yoann Guérin, journée encore très perturbée.
0: Ouais, le front pluvieux qui s'étend ce matin des Pays de la Loire à la Champagne-Ardenne, du Poitou au Centre-Val de Loire et de la Bourgogne à la Lorraine. Elle glisse en journée vers la Charente, le Limousin, le nord de l'Auvergne-Rhône-Alpes. Les pluies sont parfois accompagnées de coups de tonnerre du Jura au nord des Alpes. Les éclaircies, on va en parler quand même parce qu'elles sont belles près de la Manche ce matin. Soleil qui revient aussi ce matin au sud de la Garonne et du Roussillon à la plaine du Languedoc. Cet après-midi, le temps tourne à l'orage sur les Pyrénées et le Piémont. Et puis en Corse, les éclaircies s'imposent sur la façade orientale. En revanche, le ciel reste chargé sur l'ouest avec quelques averses possibles. Les températures en ce moment à Lille, 8 degrés à Rennes et Caen, 10. À Paris, Toulouse, Clermont-Ferrand et Guéret, 11. Nous avons 12 à Nantes, Bordeaux, Tours et Dijon. 13 à Strasbourg, 18 à Marseille pour les maximales. Elles sont en baisse entre 13 et 18 sur la moitié nord, de 18 à 23 degrés au sud.
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0: 5h06, excellent réveil. C'est pas toujours évident de sortir du lit le lundi matin, mais on est là pour vous accompagner de la meilleure des façons, en vous apportant le petit sourire qui fait du bien et la musique. Et rien de mieux que France Gall pour démarrer la semaine. Tout pour la musique. Très bon lundi à vous, amis Lefto.

0: la musique, France Gall à 5h10. Bon début de semaine.
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0: Qui n'a jamais fait ou a été victime d'un canular téléphonique? Moi, je me souviens, j'en ai fait, vous en avez fait aussi.
3: J'en ai fait, j'ai été victime.
0: Bon, attendez d'entendre la mésaventure du pape Léon XIV. Même quand on est le chef de l'Église catholique, on n'échappe pas aux procédures de sécurité ni au raccrochage au nez. L'anecdote a été révélée par le New York Times il y a quelques jours. Ça se passe peu après son élection. Le pape né à Chicago appelle sa banque américaine pour mettre à jour son adresse. Tout se passe bien. Il répond aux questions secrètes, valide son identité jusqu'au moment où, où la conseillère lui demande très calmement de passer en agence pour signer les documents. Mmh. Problème, de la place Saint-Pierre jusqu'à Chicago, le trajet est un petit peu long pour un changement de coordonnées. Léon XIV finit par lâcher, je le cite, « Est-ce que ça changerait quelque chose si je vous disais que je suis le pape ?» Et en fait, la réponse de l'employé est juste magique. Elle a cru un canular. Elle lui a tout simplement raccroché au nez. Il aura fallu l'intervention d'un ami commun et du président de la banque pour débloquer la situation. Comme quoi, même pour le représentant de Dieu sur Terre, le service client d'une banque reste impénétrable.
3: Ça n'a pas que des avantages d'être le pape.
0: C'est clair, non mais elle est géniale cette histoire. On parlait des États-Unis justement, on va y rester parce que dans un mois tout pile, qu'est-ce qui se passe Cyril?
3: Eh bien c'est le début de la Coupe du Monde de foot le 11 juin prochain et vous l'entendrez, les bars et les restaurants s'y préparent déjà.
0: Pour la musique, on lance la semaine de la meilleure des façons. Marine avec Escroc, on l'écoute avant 5h30, mais avant par ici les économies.
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0: Bonjour Valère Correard.
5: Bonjour Yoann.
0: Chaque jour avec vous, un bon plan pour notre pouvoir d'achat aujourd'hui. Vous vouliez nous parler chiffon.
5: Oui, et répondre à ce mail de Fabienne. Depuis 3 ou 4 ans, j'ai mis plusieurs articles en vente sur Vinted, malheureusement sans succès. Des vêtements de belle qualité, nous dit-elle, en très bon état et à très petit prix. Pourtant, j'ai toujours ces vêtements chez moi et je désespère de trouver une solution pour les vendre et en retirer un petit revenu. Sauriez-vous me dire s'il existe d'autres moyens que les plateformes internet? Peut-être des friperies ou ressourceries. Si vous avez des idées à me suggérer, je les accepte avec grand plaisir. Bon, merci pour ce message. Fabienne, c'est vrai que c'est pas toujours facile de vendre ses vêtements en ligne, mais pas de panique, il y a sans doute une solution.
0: Mais Valère, vous nous avez déjà donné quelques conseils sur la qualité des annonces.
5: Oui, ça me fait plaisir que vous vous en rappeliez d'ailleurs.
0: Vous voyez?
5: Et c'est exact. Il faut soigner vos annonces. Fabienne, vous pouvez déjà supprimer les anciennes qui n'ont plus d'intérêt. Ne vous dites pas qu'Internet c'est fichu. Refaites-en de nouvelles sur Vinted ou Le Bon Coin si vous voulez, mais en faisant attention aux photos. Ça, c'est la première chose. Des vêtements repassés sur cintre dans un endroit neutre et bien éclairé avec plusieurs prises. Ensuite, la description est importante. Aussi, le titre de l'annonce. Mettez en avant la marque, l'état, la couleur. Et puis, définissez un prix accessible. En général, la plateforme d'ailleurs vous conseille sur le prix. Et puis si ça prend pas, vous avez deux bons plans, les vide-greniers, alors là on est en pleine reprise de ces événements pour le printemps, ou alors les fripes, les dépôts-ventes aussi de vêtements d'occasion peuvent être une filière intéressante. Donc là, vous pouvez tenter votre chance aussi. Si vous avez d'autres bons plans à partager avec Fabienne, pensez à m'écrire, je lui partagerai vos astuces. Mon mail c'est paricilieseconomies@radiofrance.com.
0: Merci Valère, demain focus sur les aides au déménagement parce qu'elles peuvent vous aider, elles sont même insoupçonnées pour certaines. Par ici les économies, c'est le rendez-vous qui pense chaque matin à votre budget.
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0: 5h15, Cyril, préparez les drapeaux, les maillots bleus et le maquillage tricolore. La Coupe du Monde de foot approche.
3: C'est dans un mois. Pile poil, début du mondial le 11 juin et pour la première fois dans l'histoire de la compétition, c'est organisé par 3 pays, les États-Unis, le Canada et le Mexique. Comme tous les 4 ans, l'événement devrait faire le bonheur des bars et des restaurants. À Avignon, Marion Bernard, les commerçants se préparent déjà.
7: Et le lieu à Avignon où les matchs se regardent, c'est la place Pie et ses terrasses XXL. Au bar l'Halogène, Laurent, le gérant, a déjà pensé à tout.
8: Ah, des colliers, des chapeaux, des maquillages pour les joues, là, bleu, blanc, rouge. Et on distribue ça à chaque match. On a acheté une télé d'ailleurs, une grosse télé. On a un écran de 2,50 m pour la Coupe du Monde spécialement.
7: Oui, on investit car la formule est toujours la même. Plus la France va loin.
8: Plus lisse, on augmente le chiffre. Ça fait des pourboires pour les serveurs. En plus, ça fait du positif pour tout le monde.
7: Place de l'horloge, on tempère. Oui, Géraldine de la Brasserie des Arts sortira le grand écran, mais l'effet d'une soirée match sur ses affaires est assez moyen.
9: Il y a 2 ans, quand il y a eu la Coupe d'Europe, hein, oui, ça a drainé beaucoup de clientèle. On a aussi des personnes qui squattent les tables. Les gens, quand ils sont là au début du repas, ils restent jusqu'à la fin, donc ça monopolise aussi des tables.
7: Et puis certains savent déjà qu'ils vont passer leur tour, comme Damien à la tête du Café Saint-Jean, lui aussi place Pie. En mode Coupe du Monde, rien de rentable pour lui, alors il fera comme il y a 4 ans, se positionner sur le créneau bar garantie sans foot.
10: On était autant plein que les autres finalement. Le fait de diffuser le match, comme c'est bruyant, tout ça, tous les gens qui veulent manger tranquillement, du coup ça les fait fuir. Reste plus que la clientèle qui boit, qui mange une planche ou quoi, mais c'est pas le fond de notre clientèle quoi. Pour les tristes de pas voir le match, ils peuvent pendant le repas aller jeter un coup d'œil sur l'écran d'à côté quoi.
7: L'écran géant du Red Sky, habitué des Coupes du Monde qui lui font de belles fins de mois, mais qui se retrouve cette année face au sujet des horaires de retransmission, des matchs qui vont commencer pour la plupart à 23h. Le gérant François se questionne donc déjà sur le souci du tapage nocturne ou celui des prolongations de match.
11: Sur la fin, quand la France va loin, quand les matchs se jouaient le dimanche à 17h, on tirait jusqu'à 3h du matin. Là, il faudra fermer. Et puis à un moment donné, il faudra peut-être demander une ou deux dérogations pour les quarts, les demi et la finale.
7: Car il ne se voit pas couper le match pendant les tirs au but. Si ça arrive, il compte sur l'indulgence des agents de police qui pourraient bien, eux aussi, profiter de la retransmission du match des Bleus sur son écran ces soirs-là.
3: Marion Bernard, ici Vaucluse, début du mondial dans un mois tout pile. Et pour voir la France jouer, il faudra attendre quelques jours supplémentaires. Ce sera le 16 juin face au Sénégal.
0: On va patienter, 5h17. Tiens, on va parler d'un amoureux aussi du foot. Alors lui, il soutient plutôt Marseille, oui. C'est Jul. Ben oui, le rappeur marseillais sur France 4 ce soir. Un documentaire vous fait découvrir qui est vraiment la star préférée de vos enfants ou de vos petits-enfants. On le découvre dans les coulisses télé, mais avant place aux Jacksons avec Blame It on the Boogie. Très beau réveil.

0: Se réveiller avec les Jacksons, Blame It On The Boogie, 5h21. L'éphéméride de ce 11 mai, on souhaite un bon anniversaire à Laetitia Casta, 48 ans aujourd'hui, à Armel Lecléache, le navigateur, 49 ans, 52 ans pour Benoît Magimel, 60 ans pour Estelle Lefébure, et puis bon anniversaire au chanteur Renaud.
1: Et dès que le vent soufflera, je repartira, et que les vents tourneront, nous nous en allerons.
0: Ah, vous le tenez bien, hein, Renaud. Hein.
2: Ah, j'essaye.
0: 74 ans pour Renaud aujourd'hui. Et puis tiens, c'est un événement fondateur pour l'humour moderne. Le 11 mai 69, qu'est-ce qui s'est passé? Les membres de ce qui allait devenir la troupe des Monty Python se réunissaient pour la première fois officiellement pour discuter d'une collaboration. Et ils ont clairement jeté les bases d'un humour absurde qu'on adore, qui allait révolutionner la télévision et le cinéma. Et la télé, bah justement, on en parle aussi dans les coulisses de Patrice Gascoigne.
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0: Et aujourd'hui, Patrice, vous vous êtes fixé un défi. Vous voulez nous faire découvrir le chanteur préféré de nos enfants et petits-enfants, un certain Jules.
4: Je vais vous surprendre, Jules, ce sont les mamies marseillaises qui en parlent le mieux.
5: On l'a connu jeune.
6: Moi, il était
5: connu...
6: jeune, il était petit, il était bagarreur.
5: Oui, voilà. C'est vrai.
6: Après, il s'est arrangé en grandissant.
5: Oui, c'est vrai.
6: Voilà.
5: Moi, je l'aime bien.
6: Il est bien. Voilà.
4: Je plaisante, mais ces deux gentilles mamies de Marseille, elles l'ont connu, ce Jules dont tout le monde parle, celui qui fait briller les yeux de vos petits-enfants ou fait danser vos enfants. Alors, je vais vous donner les clés pour les surprendre. Regardez le documentaire inédit proposé ce soir par France 4, intitulé Team Jules, il lève un coin du voile sur cette star de la chanson, paradoxalement assez discret. Alors Jules, héros populaire ou pur produit commercial, adoré ou détesté, quoi qu'on en pense, le chanteur Jules est un phénomène de société. Le documentaire propose une immersion unique pour comprendre qui est cet artiste. Mais j'ai demandé au réalisateur de Team Jules, Anthony Goulen, d'abord pourquoi Jules ne répond pas à vos questions? Pourquoi il n'a pas participé à ce documentaire qui raconte sa vie? Écoutez la réponse de Anthony Goulen.
7: Franchement, ça ne nous a pas vraiment étonné qu'il ne réponde pas à nos demandes. Jules a toujours été comme ça, il parle tout le temps à son public, mais à travers ses chansons et quasiment quotidiennement sur ses réseaux. Il ne s'exprime pas vraiment dans les médias. Et quelque part, son absence, elle raconte déjà beaucoup sur lui, sur son rapport au système et sur son besoin de garder le contrôle. Nous, ça nous a vraiment poussé à faire un pas de côté et à raconter Jules sans Jules, à travers ceux qui l'écoutent et ceux qui le vivent. Et c'est là que ça devient vraiment intéressant dans une démarche de documentariste, car plus qu'un homme, c'est l'histoire d'un phénomène qu'on a raconté dans ce film.
4: Anthony Goulen, qu'est-ce que vous auriez envie de dire à nos auditeurs pour qu'ils regardent Team Jules ce soir sur France 4, votre documentaire?
7: Je leur dirais, venez sans a priori, même si vous le connaissez pas, parce qu'en fait, vous avez déjà forcément déjà croisé son nom, vu son signe ou entendu un de ses refrains. Ce film, il s'adresse pas uniquement aux fans, c'est une plongée dans un phénomène de société. On raconte comment un artiste, sans passer par les circuits classiques, a réussi à devenir incontournable. C'est presque une histoire contemporaine de réussite, mais à la manière d'aujourd'hui, avec Internet, avec une proximité directe avec le public et avec des codes complètement différents.
4: Voilà, avec Anthony Goulen, je vous donne des petits biscuits pour l'air de rien auprès de vos enfants, vos petits-enfants. Glissez que vous le connaissez, le Jules, le rappeur star de la cité phocéenne, celui qui a accueilli la flamme olympique à Marseille en 2024, l'artiste le plus écouté en France en 2025. Team Jules, ce soir sur France 4. Mais comme vous êtes aussi Team Coulisse Télé, je vous donne rendez-vous demain, même heure, même endroit.
0: Merci Patrice Gascoigne, allez prendre un petit miel chaud, ça vous fera du bien à la voix. 5h24, l'histoire, elle est fascinante et on vous la raconte chaque matin. Ce lundi, on revient sur l'origine de l'épée de Damoclès. Un voyage, nouveau voyage dans le temps signé Stéphane Bern, mais avant, c'est une artiste qu'on aime et qu'on soutient. C'est Marine et son titre Escroc. Très bon lundi.

0: Marine et son titre escroc, 5h27, un peu d'histoire avant l'actu. Stéphane Bern, ce matin, en voyage au temps où un courtisan trop admiratif a accepté de prendre la place d'un tyran le temps d'un dîner.
1: Un homme envie la vie du roi, alors le roi lui propose d'essayer, mais avec une épée suspendue au-dessus de sa tête. Une sorte de vie ma vie version Squid Games. Syracuse en Sicile, 4e siècle avant notre ère. La cour du tyran Dunil l'Ancien brille de richesses. Banquets, or, musique, serviteurs, au top du bling-bling.
2: I'm really rich.
1: Parmi les courtisans, Damoclès ne cesse de répéter combien le souverain est chanceux. À gouverner, être riche, être puissant, mais quelle vie formidable. Le tyran Dunil finit par se lasser de ses flatteries. Très bien, dit-il. Tu veux ma place ? Prends-la pour une soirée. Un CDD qu'on ne saurait refuser, même sans lire le contrat. Alors, on installe Damoclès sur le trône. Devant lui, un banquet somptueux, des serviteurs attentifs, des mets raffinés. Mais au-dessus de sa tête, Dunil fait suspendre une épée. Une vraie, bien pointue et bien aiguisée, accrochée par un simple crin de cheval. Au début, Damoclès tente de profiter du festin, mais l'épée oscille légèrement. Le fil semble fragile. À chaque mouvement, elle menace de tomber et de découper Damoclès en deux. Damoclès, du coup. Très vite, le repas devient impossible. Damoclès ne voit plus ni l'or, ni les plats, ni la musique. Il ne voit que l'épée. Il se lève et supplie Dunil. Il préfère redevenir courtisan. Rétropédalage XXL. Aujourd'hui encore, quand une menace plane sur quelqu'un, on dit qu'il a une épée de Damoclès au-dessus de la tête. Une image vieille de plus de 2000 ans et toujours aussi tranchante.
0: Merci Stéphane Bern pour ce voyage dans le temps. Moi, je voulais aussi remercier ce matin Serge qui est à Grenoble, qui nous a appelé pour nous souhaiter un petit bonjour. Et ben, on vous embrasse bien fort, cher Serge. 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Nous sommes le lundi 11 mai dans l'info du jour. Comment vont être suivis les 5 Français évacués du navire MV Ondius, foyer d'antivirus. Ils sont arrivés hier à l'hôpital Bichat à Paris. On y revient dans moins de 2 minutes. Mais avant 5h30, toute l'actualité en France et dans le monde, c'est le 90 secondes avec vous, Cyril Ardo.
3: La fin de vie, de retour au Sénat pour un examen en deuxième lecture. 2 textes, un sur les soins palliatifs, l'autre sur l'aide à mourir. L'adoption de cette seconde proposition de loi est très incertaine. Les sénateurs sont très divisés sur le sujet et il y a 700 amendements à examiner. Ils ont perdu leur fille ou vu leur enfant sombrer dans les idées suicidaires, la dépression ou l'anorexie. 16 familles françaises déposent une plainte collective contre TikTok pour abus de faiblesse. Une enquête est déjà ouverte depuis octobre. Le réseau social est notamment soupçonné de faire la promotion du suicide chez les jeunes. Après la polémique, l'enquête suite à la diffusion de l'hymne Maréchal, nous voilà dans les rues de Carpentras dans le Vaucluse. Vendredi, en marge des commémorations du 8 mai 45, le parquet ouvre une enquête pour provocation à la haine. Un titre placé par mégarde par un technicien selon la radio associative qui s'occupait de la programmation. L'ère du précaré français en Afrique est terminée, dit Emmanuel Macron. Le chef de l'État est au Kenya aujourd'hui et demain. Pour le seul grand sommet Afrique-France de sa présidence, plusieurs milliards d'euros d'investissement doivent être annoncés. En football, après l'avant-dernière journée de Ligue 1, sauf coup du sort, le PSG quasiment assuré d'être sacré champion de France après avoir battu Brest 1-0. Marseille peut toujours croire à la qualification en Coupe d'Europe après s'être imposé 1-0 sur le Havre. Et puis un aspirateur sous-marin capable d'aspirer les déchets et microplastiques sans perturber la vie marine, sacré au prestigieux concours Lépine. Hier à Paris, 250 inventions au total ont été présentées cette année.
0: L'info du jour, un Français présente les symptômes de l'antivirus.
3: Et il fait partie des 5 ressortissants à avoir été évacués du bateau MV Ondius. Les symptômes se sont déclarés dans l'avion qui les ramenait à Paris. On saura dans la journée s'il est positif ou non au virus. Mais dans tous les cas, ces 5 passagers ont été placés en isolement strict à l'hôpital Bichat à Paris jusqu'à nouvel ordre. Yvan Planteil, ils vont être soumis à une batterie de tests.
4: Oui, et s'il s'avère que le patient qui présente des symptômes est positif, il sera
2: sera placé, selon le protocole, dans une chambre spéciale à pression négative et qui dispose d'un sas d'entrée et d'une aération unique. Et si les autres croisiéristes sont négatifs, isolement pendant 6 semaines, d'abord à l'hôpital, et nous verrons pour la suite, ajoute la ministre de la Santé, Stéphanie Rist, qui affirme que les autorités sanitaires connaissent ce virus. Hier, les 5 patients sont arrivés à l'hôpital Bichat dans 5 ambulances différentes, leur conducteur intégralement vêtu de blouse bleue, ce qui rassure plus ou moins ses patients ou proches rencontrés devant l'établissement.
4: Un petit peu d'inquiétude, mais pas plus que ça, parce que je me suis dit qu'ils allaient être confinés, donc je me suis dit qu'il n'y avait pas tellement de risques.
5: Ma fille vient d'accoucher, je me demandais si j'allais donner l'information, et finalement je ne vais pas la lui donner parce que je pense que ça va l'inquiéter quand même. Parce que le pavillon des maladies infectieuses et tropicales, là, il est juste en face de la maternité.
6: Tant qu'il ne parle pas d'épidémie, là c'est juste une suspicion. Hein. Puis s'il y a quelqu'un qui commence à s'inquiéter, tout le monde va commencer à s'inquiéter aussi. C'est vous qui me faites peur.
2: La ministre de la Santé assure que 8 autres Français ont été testés négatifs après avoir voyagé dans le même avion que l'une des personnes décédées à cause de l'antivirus.
3: Et la ministre de la Santé indique également que la France est loin d'être en pandémie, mais est prête à y faire face en cas donc de pandémie avec un stock important de masques et de tests PCR. 5h34 sur votre radio locale ici. Et Yoann Guérin, un coup d'œil sur le ciel avec un temps en demi-teinte aujourd'hui.
0: Ouais, le front pluvieux s'étend ce matin des Pays de la Loire à la Champagne-Ardenne, du Poitou au centre-Val de Loire, de la Bourgogne à la Lorraine. Il glisse en journée vers la Charente, le Limousin, le nord de l'Auvergne-Rhône-Alpes. Les pluies sont parfois accompagnées de coups de tonnerre du Jura au nord des Alpes. Et puis les éclaircies, elles sont belles près de la Manche ce matin. Le soleil revient aussi ce matin au sud de la Garonne et du Roussillon à la plaine du Languedoc. Cet après-midi, le temps risque de tourner à l'orage sur les Pyrénées et le Piémont. Les températures en ce moment à Lille, 8 degrés à Rennes, 10. Nous avons à Paris, Toulouse et Clermont-Ferrand, 11. 12 à Nantes, Bordeaux et Tours, 13 à Strasbourg, 18 à Marseille. Aussi vos messages sur la page Facebook ici. 8 degrés relevés dans le département de l'Eure par Gilbert. On a 10 à Urune dans le Pays Basque, nous dit Marie-Laure. Officiellement, c'est plutôt un 8 qui est ressenti avec le vent. 11 degrés à Verdun, on salue Eric. 12 en Haute-Vienne, merci Marie-Laure. 12 également en Côte d'Or avec Marie-Jeanne. Dans le Gard, même température relevée par Maggie. 12 degrés 3, ça c'est à Mulhouse, on salue Kevin. 15 à Palavas avec Astrid et puis 17 au Lavandou. Merci Eddy. Pour les maximales, elles sont en baisse entre 13 et 18 sur la moitié nord, entre 18 et 23 au sud.
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0: 5h35, bon début de journée, on espère que le week-end a été agréable. Je vais vous donner une bonne raison d'apprécier ce lundi. Pourquoi? Parce que c'est une semaine très courte qui s'annonce avec le pont de l'Ascension à partir de jeudi. Voilà une info réjouissante, tout comme la musique de Florent Pagny. Bienvenue chez moi.

0: Un petit voyage comme ça, ça vous tente?
1: Oh oui, à Bangkok.
0: Ah, formidable. One Night in Bangkok, on l'écoute avant 6h, mais avant on accueille Sabine pour un tout autre voyage direction le Pas-de-Calais à Bruay-la-Buissière. Bonjour Sabine.
2: Oui, bonjour.
0: Soyez la bienvenue.
2: Oui, merci.
0: Comment ça va ce matin, Sabine?
2: Oh, ça va, ça va.
0: Oui, avec la météo, comme ça on fait aller.
2: Oh oui, mais quand on allume la radio et qu'on entend votre voix, c'est terminé la journée.
0: Oh, bah ça c'est adorable.
1: Vous êtes notre soleil, Johan.
0: Franchement, non, mais ça,
2: voilà,
0: nous fait
2: voilà, c'est vrai.
0: Ça nous fait chaud au cœur, Sabine. Merci pour ce petit mot fort agréable. Nous aussi, bah vous aussi, vous êtes notre soleil. Franchement, c'est vrai que le matin, on se réveille aussi en pensant en particulier à vous, Sabine. Ce matin, on est là, on se dit, il faut
1: mais elle est où, Sabine?
0: Mais oui. Et ben voilà, elle est avec nous. Quel est le programme pour votre lundi, Sabine?
2: Écoutez, une petite. Enfin, là, il pleut un peu dans le Pas-de-Calais, là. Hein, donc, on verra bien. Si on peut faire une petite marche, ça serait bien.
1: Petite balade.
0: Ben bah ouais, ça, c'est vrai que c'est toujours bon à prendre. Sabine, nous, on va vous offrir la Radio Collector ici, dernière génération. Comme ça, le soleil vous accompagnera partout grâce à ce cadeau, Sabine.
2: Merci beaucoup.
0: On vous souhaite une bonne journée et merci de votre fidélité. Et à très bientôt, on vous embrasse. Oui?
2: S'il vous plaît.
0: Oui, allez-y.
2: Oui, je voudrais faire un petit coucou à une membre de mon association, Madame Liliane Duquesne, qui habite à Vendin-les-Bithunes. Voilà, c'est une grande personne.
0: Eh ben, le message est passé.
1: On l'embrasse.
0: Et quel est le nom de votre association, Sabine?
2: L'association La Maison des Aveugles de Bruay-la-Buissière.
0: Eh ben voilà, le message est passé. Sabine, on vous embrasse bien fort. À bientôt, belle journée.
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0: C'est pas vrai, le rendez-vous anti-arnaque. Audrazo, on s'intéresse à des appels téléphoniques étranges quand on décroche et que personne ne parle au bout du fil.
6: Oui, ça nous est tous arrivé. Le téléphone sonne. Allô? Allô, allô? Grand silence. Allô? Toujours rien? Ça raccroche? Bon, deux solutions. Soit ça capte mal, ça peut arriver. Soit le coup de fil est malhonnête. Objectif numéro 1, l'escroc veut savoir si votre numéro est actif, que la ligne est bien attribuée et que donc il peut tenter de vous escroquer via ce numéro. C'est exactement la même chose que les textos bizarres qu'on reçoit parfois. Coucou, t'es où? Comment tu vas? Vous ne connaissez pas le numéro, vous ne répondez pas.
0: Mais autres, certains disent que ces appels silencieux servent aussi à cloner notre voix. C'est assez fou, est-ce que c'est vrai?
6: Alors là-dessus, je nuance un peu, je l'ai effectivement beaucoup vu passer ces derniers jours, qu'un simple « allô » permet à l'escroc de prendre un échantillon de votre voix pour la cloner et pour ensuite se faire passer pour vous, pour piéger vos proches par exemple. Bon, restons calmes, les spécialistes de l'intelligence artificielle sont formels, le mot « allô » il est quand même un peu court, et même si vous répétez trois fois « allô, allô, allô », c'est pas avec ce tout petit bout qu'un malfaiteur va arriver à recréer votre voix de manière crédible et à vous faire dire des phrases entière avec son logiciel de clonage. Il faudrait vraiment que vous vous mettiez à parler plusieurs dizaines de secondes. Petit conseil quand même pour repérer une voix clonée, parce que oui, l'arnaque existe. Généralement, c'est une fausse maman ou autre qui vous appelle pour vous dire qu'elle a besoin d'argent. Parlez-en à vos parents, vos enfants. Convenez entre vous d'un mot-clé du style ananas, pamplemousse, un mot que vous ou votre proche pourra prononcer dans la conversation pour être sûr que l'appel est authentique.
0: Merci beaucoup Audrazo. C'est pas vrai, la chronique est à retrouver sur ici.fr. 5h44, voici Kenji Girac et Vianney avec Le Feu sur votre radio ici.
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0: Gérard et Vianney, Le Feu. Le magazine Society vient de sortir une enquête approfondie sur l'affaire Epstein et vous allez comprendre que la ville de Paris comme pied-à-terre du crime n'a pas été choisie au hasard par Jeffrey Epstein. Enquête qui fait froid dans le dos et qu'on vous dévoile dans moins de 2 minutes. Vous ne bougez pas. Chaque matin sur votre radio ici, on parle de ce qui fait votre quotidien, l'actualité qui marque votre journée. 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Bonjour.
1: Bonjour Yoann, bonjour tout le monde, bonjour Delphine Marion.
2: Et bonjour Mathieu, ravi de vous retrouver.
1: L'actu en Auvergne ce 11 mai.
2: D'abord, on va parler de quelque chose qui est peu commun chez nous, en France, de manière globale. Une cloche qui a été fondue et qui a été bénie. Ça s'est passé dans le Puy-de-Dôme et c'est l'info d'ici qu'on vous propose ce matin. Ce sera à écouter dans l'info d'ici à 7h30. On va revenir aussi sur une cabine téléphonique itinérante, pas comme les autres. Elle permet en quelque sorte de remonter le temps et de donner la parole à nos aînés. Ça sera à découvrir à 6h30 et dans vos journaux. Et puis ce matin, on fera un petit point sur le tourisme chez nous. Alors qu'on profite pour certains et pour les plus chanceux des ponts du mois de mai, est-ce que justement ça marche chez nous ou est-ce qu'à l'inverse, eh bien, le prix des carburants impacte aussi l'activité économique dans nos gîtes par exemple et nos restaurants notamment?
1: Il y en a qui font le pont, il y en a qui sont sur le pont. Alors bonjour tout le monde et bienvenue en ce lundi 11 mai 2026. Il y a des indices dans la vie qui ne trompent pas. Voilà, quand j'ai la mèche qui tombe dans les yeux comme ça, c'est que nous sommes lundi matin et que le réveil est difficile. Ça ne va pas se redresser, non.
2: Ou qu'il faut aller chez le coiffeur, peut-être.
1: Ah, c'est une idée, peut-être, c'est un concept.
2: Je vous prends rendez-vous.
1: L'équipe est prête à vous accompagner. Il y a Delphine Marion pour les infos. Céline, qui est à la réalisation, qui pilote tous les petits boutons. Ils sont nombreux, ces petits boutons. Qu'est-ce qu'ils veulent dire? Peut-être rien. Peut-être que c'est factice, tout ça. Vous savez, je pense qu'il y en a deux qui sont utiles. Ils sont un peu usés, les autres, on ne sait pas trop. Tatiana à l'accueil. Vous pourrez jouer avec nous dans un quart d'heure maintenant. On se retrouve dans 10 minutes avec la météo en Auvergne. À tout à l'heure.
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0: 5h49, la une de la presse.
4: Epstein, ce que vous n'avez jamais lu, c'est l'enquête du magazine Society qui fait grand bruit.
0: Ouais, et on en parle avec le journaliste Anthony Mansuy. Bonjour Anthony.
5: Bonjour.
0: Epstein, condamné pour crime sexuel en 2010, pourtant au lieu de se faire discret, il reprend sa vie là où il l'avait laissé, entouré de mannequins, sollicité aussi par les plus grands de ce monde. Comment expliquer qu'il n'ait pas ressenti de peur d'être à nouveau arrêté?
5: Alors, de là à dire qu'il n'ait pas ressenti de peur, on n'a pas eu ce niveau d'accès, si vous voulez, à sa psyché. Mais ce qui est frappant, c'est qu'un peu comme la manière dont il a fait sa fortune, en réalité, il a calculé, pendant son incarcération, il a passé un bon moment de cette incarcération-là à essayer de repenser son système. Et quand je dis son système, c'est son système de prédation. Il a été arrêté pour fait de... En gros, il y avait une vingtaine de mineurs qui se plaignaient d'avoir été agressés sexuellement par lui dans des contextes de ce qu'il appelait des massages à Palm Beach en Floride et aux États-Unis. Quand vous êtes arrêté pour ce genre de choses-là et condamné pour ce genre de choses-là, vous êtes sur un fichier de délinquance sexuelle qui est extrêmement contraignant, qui vraiment nuit à votre réputation. Son incarcération en 2009-2010, il la passe en fait à repenser son système. Et il lui faut aussi un nouvel endroit qui pourrait lui servir un peu de hub, de centre pour ces activités-là. Et de plus en plus, ça devient Paris. Et pendant son incarcération, il élabore ce système-là. Et c'est un système qui existe déjà en réalité depuis les années 80, qui est en fait tout bêtement l'industrie du mannequinat. Et ce système-là, du coup, ça va être, si vous voulez, une manière de faire venir un maximum de femmes, de jeunes femmes, dans son appartement parisien en utilisant autant de leviers que possible dans l'industrie du mannequinat. Ce qu'il faisait déjà avant, mais qu'il a, disons, élevé à une sorte de manière industrielle à partir de 2010. Ouais. Et d'ailleurs, hein, il vient à Paris 3 jours après sa libération.
0: Ouais, mais c'est ça. Non, mais cette enquête, elle est glaçante aussi d'une certaine façon, parce que cet appartement parisien dont on parle à Avenue Foch, c'est clairement le centre névralgique de ce système. Et on comprend en fait que Paris n'a pas été choisi au hasard parce que c'est aussi la ville de la mode.
5: Exactement. En fait, depuis les années 80, l'industrie de la mode, l'industrie du mannequinat, il y a un peu deux systèmes parallèles. Il y a le système officiel, c'est-à-dire où il y a qui donne accès à des jeunes femmes à des défilés, à des couvertures de magazines, à des shootings. Et il y a un autre circuit qui est auxquelles sont destinées ces jeunes femmes sans forcément le savoir quand elles y entrent, c'est un système de la nuit, des dîners entre patrons d'agence et leurs amis fortunés ou leurs connexions fortunées qui essaient par cela d'accéder, si vous voulez, à ces jeunes femmes. Et après, on ne sait pas, on n'a pas été... c'est un peu difficile d'avoir aujourd'hui parce que la plupart de ces hommes sont soit en fuite, soit morts. Mmh. Mais on ne sait pas... quel était ce business exactement, quels étaient les paiements, comment ça fonctionnait et tout, ça on n'a pas réussi à aller jusque-là. Mais en tout cas, c'est un système qui existait déjà et on a réussi à replacer Epstein dans ses dîners, dans ses soirées à Paris à partir des années 80. Et du coup, oui, il a très très bien vu ce système-là, cet écosystème à Paris, qui en plus est devenu, disons, il est passé à un niveau stratosphérique dans les années 90 avec l'effondrement du bloc soviétique qui a déclenché l'arrivée de toute une nouveau style de femmes qui étaient les femmes d'Europe de l'Est et qui étaient beaucoup plus vulnérables en plus que les occidentales qui trustaient un petit peu les podiums et les shootings à l'époque.
0: Anthony Mansion, en tout cas, merci de votre présence ce matin. C'est l'un des aspects que vous traitez, mais il y a de nombreux autres éclairages sur l'affaire Epstein que vous apportez. Et c'est à lire dans le dernier numéro du magazine Society qui est à la une des kiosques. C'est absolument passionnant. Et la suite d'ailleurs de ce grand récit sortira le 21 mai prochain. 5h53. Tiens, samedi, qu'est-ce qui se passe samedi, Cyril?
6: C'est l'Euro.
0: L'Eurovision. Mais oui, finale de l'Eurovision. Nouveau rendez-vous qu'on partage cette semaine. On vous invite dans les coulisses de l'Eurovision chaque matin avant 6h. On revient sur les moments forts. Et ce lundi, on s'arrête en 1977 avec quoi? Avec la dernière victoire.
6: Marie-Myriam.
0: Bah ouais, Marie-Myriam. Mais avant la musique, elle se partage de bon matin au son de Murray One Night in Bangkok. Très bon réveil. Bon début de semaine avec nous.

0: One Night in Bangkok, Murette sur votre radio ici, 5h56, 70 ans d'Eurovision, ces concours qui ont marqué la France et votre chronique inédite cette semaine à l'occasion de l'anniversaire de la compétition. La finale, c'est samedi à Vienne en Autriche et Flavien Groyer nous fait revivre ce matin l'édition 1977 avec la dernière victoire française.
1: C'est l'effervescence à Londres, le public de l'Eurovision applaudit vivement. Une jeune femme très émue, robe orangée, salue le public. C'est Marie-Myriam, elle aura 20 ans le lendemain et vient tout juste de remporter le concours. Pour Marie-Myriam, l'aventure Eurovision commence quelques semaines plus tôt. Cette inconnue du grand public gagne un concours national diffusé à la télévision. Quentin Mauduit, co-animateur du podcast 12 points et spécialiste de l'Eurovision.
2: Elle chantait en fait dans le restaurant de ses parents et c'est à cette occasion qu'elle a été repérée par Jean-Paul Carra qui lui a par la suite écrit L'oiseau et l'enfant pour l'Eurovision.
1: Direction le Royaume-Uni pour la jeune femme. Sur place, les répétitions sont catastrophiques et les galères s'enchaînent.
3: D'abord, la chanson dépassait de 8 secondes. Donc, il a fallu accélérer L'oiseau et l'enfant pour que ça fasse 3 minutes, parce qu'on ne pouvait pas dépasser les 3 minutes.
2: Ça se passe non plus pas très bien en termes de robe. Jusqu'au dernier moment, en fait, il y avait des éléments de la robe qui manquaient.
1: Au bout de 1h20 de spectacle, c'est l'heure pour Marie-Myriam. Elle est la dernière à passer et doit absolument oublier les difficultés. Elle s'avance au micro et débute sa chanson a cappella.
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2: C'est vraiment un temps de pause dans toute cette Eurovision très, très pop. Et de fait, c'est une chanson calme, mais qui est construite avec un rythme qui augmente, un peu comme une sorte de boléro où il y a vraiment une montée en intensité qui est très plaisante.
1: Dans les résultats, Marie-Myriam prend très vite le large et s'impose avec 139 points.
5: La France, 12 points.
1: Elle a séduit tout un continent.
2: C'est vraiment une icône et puis elle souhaite vraiment transmettre le bâton de la victoire. Elle ne veut plus être la seule qu'on appelle tous les One Million.

0: joli souvenir.
1: Ça n'a pas
0: vieilli. Marie-Myriam, c'est vrai. Histoire à lire et à réécouter sur ici.fr. Merci Flavien Groyer. Merci à vous de démarrer la semaine avec l'équipe d'ici matin qui nous rejoint en studio.
1: Merci beaucoup et à demain.
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1: Zoupla, c'est reparti pour une nouvelle semaine. On est heureux, je crois, de vous retrouver. Oui, vous êtes heureux? Oui? Eh ben voilà, manifestez-vous. Bonjour tout le monde, bienvenue en ce lundi. Toute l'équipe vous accompagne jusqu'à 9h. Vous faites partie de l'équipe aussi, puisque vous allez faire la météo avec nous. Le Facebook ici Pays d'Auvergne est ouvert pour ça, voilà. Vous êtes les bienvenus, on partage vos relevés de température un peu partout dans la région, en direct et ensemble jusqu'à 9h. Le point complet sur la météo un petit peu capricieuse de ce lundi, ce sera après les infos.
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1: Et en ce lundi matin, bon réveil et bon courage, il est 6h. Les informations avec Delphine Marion-Boule. Une enquête ouverte après des tirs de cocktail Molotov contre une gendarmerie auvergnate.
4: Oui, ça s'est passé dans la nuit de samedi à dimanche et c'est la gendarmerie de Brassac-les-Mines au sud d'Issoire dans le Puy-de-Dôme qui a été visée. Tout un symbole, même s'il n'y a pas de blessés et que les dégâts restent limités, Thierry Maïs.
5: Sur les images que nous nous sommes procurées, on voit des traces de suie sur le crépi du mur et le volet d'une des fenêtres du bâtiment militaire abîmé. Une partie de la rive de la toiture est aussi en partie calcinée et sur la voie publique, le bitume du trottoir est carbonisé. Pour l'instant, les auteurs n'ont pas été identifiés, mais la caméra de l'Intermarché située juste à côté de la gendarmerie a filmé une partie de la scène. On aperçoit notamment une silhouette noire vers 3h30 du matin, selon le maire de la commune, Fabien Besser, que nous avons contacté. Si les dégâts restent peu importants, l'affaire est prise très au sérieux par le parquet de Clermont-Ferrand qui a ouvert une enquête pour dégradation par des moyens dangereux. Enquête confiée aux militaires de Brassac-les-Mines et de la brigade de recherche d'Issoire. Et pour éviter une nouvelle attaque, le maire annonce demander de nouvelles caméras de vidéosurveillance pour protéger le bâtiment.
4: Une photo des dégâts à retrouver sur ici.fr. On vous a mis également le numéro des gendarmes parce que si vous avez des informations, bien sûr, il faut les contacter. Un incendie hier soir à l'entreprise Environnement Recycling, c'est à Doméra dans l'Allier. Le feu a pris dans une cellule extérieure. Une quinzaine de pompiers de Montluçon ont été dépêchés sur place. Pas de victimes, mais environ 600 mètres cubes de matériaux ont brûlé, l'équivalent environ d'un quart d'une piscine olympique. Pour avoir une petite idée.
1: On en compte 98 000 en France et c'est un élément incontournable de nos paysages.
4: Et ces tours de métal, les pylônes électriques vieillissent. Ils ont en moyenne 50 ans. Certains ont même plus de 80 ans, Mathieu. Alors pour les renouveler, RTE, qui gère le réseau haute tension, débourse 24 milliards d'euros, dont 160 millions d'euros pour l'entreprise cantalienne Matière. Elle est basée à Arpajon-sur-Cère, près d'Auriac. Elle est spécialisée dans l'acier et le béton. Elle a décidé de se lancer sur ce nouveau créneau. Et d'ailleurs, elle a reçu la visite du ministre de l'Industrie, Sébastien Martin, qui est venu souligner et féliciter ce tournant, Joshua Métivier.
6: Vous êtes sur le site historique de Matière, qu'on a développé à partir de 1985-1986.
7: En accueillant Sébastien Martin, ministre de l'Industrie, le PDG Philippe Matière l'avoue, les pylônes à haute tension, c'est un coup de poker.
6: Alors on s'est lancé là-dedans, alors qu'on n'était absolument pas dans ce métier. On n'avait jamais fait un pylône de notre vie. Ça fait rien, on y est allé quand même. On s'y est lancé et ça a donné, parce que je vais vous montrer là.
8: D'accord, eh ben allez.
7: Ici, les pylônes sont encore des photos sur un mur, mais quatre prototypes sont en phase test. Composés principalement de béton, ils coûtent un peu plus cher que les modèles actuels. Ils sont aussi plus robustes, plus faciles à entretenir, plus respectueux de l'environnement et même plus agréables à regarder. Les 1000 premiers exemplaires seront construits en grande partie à Arpajon-sur-Cère, de quoi ravir la mère Isabelle Lantuéjoule.
9: Forcément, ça fait vivre des familles arpajonnaises, hein, puisque énormément d'employés sont des arpajonnais. Et puis, c'est la pérennité de l'entreprise derrière, hein, et donc forcément, plus ils ont de contrats et plus le site pourra continuer à fonctionner ici sur notre commune et on ne veut surtout pas le voir partir.
7: Cela dit, le projet ne devrait pas entraîner de recrutement supplémentaire. Les reconversions auront lieu en interne.
4: Et d'ici 2028, les premiers tests auront lieu avec 230 pylônes sur la ligne entre Auriac et Figeac. Quel avenir pour les 542 salariés de Bouchara, les magasins aussi comme celui qu'il y a à Clermont ou à Montluçon, l'enseigne de décoration et de textile est fixée sur son sort aujourd'hui. Le tribunal des activités économiques de Paris va rendre sa décision sur les offres de reprise. Un dossier a été retenu, notamment celui d'une société hongkongaise qui propose de reprendre la moitié des magasins seulement et un tiers des employés actuels.
1: C'est une cabine téléphonique, pas comme les autres.
4: Elle se promène dans l'Allier. Si vous décrochez le combiné, vous allez entendre les témoignages de la vie d'avant. C'est le projet Récolte des mémoires de la montagne. Il est organisé par le Centre social de la montagne bourbonnaise. Objectif, récolter les souvenirs de nos aînés pour garder une trace du passé. La vie d'avant, la ferme, l'école, les grandes familles, la guerre aussi. Ce sont des élèves du lycée Claude Mercier qui ont tendu le micro à leurs aînés, comme Jean Deleuze, 98 ans.
3: Tout le monde faisait le pain dans les fermes. Quand on en manquait, eh ben, on allait chez les voisins. Tout heureux de vous donner un morceau de pain pour la journée ou pour souper. Mangez pas du caviar. Quand on n'a pas d'argent, il faut se débrouiller autrement. Il y en a été des grandes familles dans les fermes. On était 8 à la maison. 4 frères et sœurs et mes 2 parents, ça faisait 6. La grand-mère était avec nous, bien sûr. À l'époque, il n'y avait pas de retraite. Et un cousin qu'on a élevé. Ça fait qu'on était tout le temps 8 à table, hein, tous les jours. C'était normal.
4: Et on revient sur ce projet, ce sera dans l'info d'ici, votre grand reportage à 6h30. Et puis un mot de sport pour terminer, l'USI Soir qui gâche tout en quelques minutes. Les rugbymen disputaient hier leur 8e de finale retour de Fédéral 1 à Bagnères-de-Bigorre. Il fallait perdre de moins de 23 points pour se qualifier. Et alors qu'ils menaient 9-6 à la 65e minute, eh bien nos rugbymen ont concédé 4 essais en moins de 20 minutes, chrono en main. Il manque ainsi la qualification pour un tout petit point. La météo, est-ce que le soleil est de retour ou on continue sur une série plutôt pluvieuse et orageuse?
1: C'est un match à votre gauche avec les chasubles verts. J'ai nommé le ciel bleu et le soleil. Sur votre droite, ils sont très menaçants avec les chasubles noirs, les vilains nuages qui vont gagner la partie. Voilà, c'est un match dont on connaît l'issue à l'avance. C'est bien pour les pronostiqueurs, ça. Hein, les nuages aujourd'hui vont livrer de nombreuses averses dans l'après-midi après une matinée bien menaçante sur nos 4 départements. Météo France annonce une dégradation avec jusqu'à 10 mm de pluie par exemple cet après-midi dans le secteur de Thiers et des rafales de vent qui vont bien souffler autour de 65 km/h. Vent chaud, vent doux puisque c'est un vent de secteur sud-ouest qui nous accompagne aujourd'hui, mais donc le temps est assez agité ce matin. Les températures sont comprises au réveil entre 7 et 12 degrés, c'est la conséquence des nuages. Et puis cet après-midi, il fera 18 à Clermont et Thiers, 18 également à Vichy, 17 pour Moulins et Montluçon, 14 à Saint-Flour, 15 degrés pour Aurillac. Est-ce que ça va mieux pour la suite de la semaine? Léger mieux pour demain mardi et puis on retrouvera un soleil un peu plus présent pour mercredi. Après on va laisser de côté le week-end de l'Ascension. C'est pas terrible, terrible.
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1: 6h07, est-ce que vous avez bien dormi cette nuit? peut-être que si vous êtes réveillé si tôt et que vous ne travaillez pas, c'est que vous avez mal dormi, très vraisemblablement. On vous souhaite d'aller au bout de vos rêves, surtout si c'est un doux rêve.

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Bonjour tout le monde, il est 6h10 et nous sommes le lundi 11 mai 2026. Aujourd'hui en fait, les Estelle et les Stella, bonne fête. Ça s'est passé un 11 mai en 1998, le premier euro est frappé. Comme ça. Dans un atelier en Gironde, à Pessac exactement, la première pièce de 1 euro, la monnaie européenne qui sera mise en circulation bien plus tard, le 1er janvier 2002. Bon anniversaire au navigateur Armel Lecléache, il a 49 ans. L'acteur Benoît Magimel fête ses 52 ans. Bon anniversaire également à Laetitia Casta, elle a 48 ans. J'ai lu dans mon magazine de plage ce week-end qu'elle fréquentait depuis quelque temps un avocat spécialisé en droit du travail, un certain Geoffrey. Il est beau Geoffrey, hein. C'est l'anniversaire de la chanteuse Sabrina Carpenter. Avec un petit espresso à savourer ce matin. Et puis lui a 74 ans. Renaud.

0: On écoutera d'ailleurs un tube de Renaud avant 7h en intégralité sur Ici Pays d'Auvergne, c'est promis. Bon anniversaire à vous qui êtes peut-être du 11 mai. On va commencer ce lundi avec un cadeau, avec plusieurs cadeaux même. Est-ce que vous êtes gourmand? J'en vois qui lève la main là-bas. 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Tatiana est dans les starting blocks. Nous allons jouer ce matin au...
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0: Au juste bruit. Le principe de ce jeu est très simple. Nous écoutons un bruit de la vie quotidienne, quasi quotidienne, qu'on entend davantage en ce moment. Il faut retrouver le bruit dont il s'agit. Voilà. Sur le papier, ça paraît simple. Peut-être que j'ai choisi quelque chose d'un petit peu difficile, alors écoutez bien, vraiment concentrez-vous et je vous donnerai un indice très important. Attention, c'est parti. Ok. Bien, c'est un bruit d'extérieur. Et alors, je préfère vous le dire maintenant, nous ne coupons rien, on ne tranche rien, écoutez. C'est pas un sécateur. Ça pourrait être un sécateur. Ça n'en est pas un. Allez, à vous de jouer. 04 73 34 2000. Je peux vous dire que j'aurais très bien pu enregistrer ce bruit, par exemple, à Vichy, au Parc des Bourrins ou au Jardin Lecoq à Clermont. Et qu'en cette saison, ce bruit est très utile. Voilà. Bonne chance et à tout de suite.
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0: Et le kiosque ici matin, rendez-vous différent tous les jours avec des thématiques du quotidien. On va parler automobile ce matin et un petit peu de déclaration d'impôt aussi avec notre journaliste spécialisé Benjamin Cuc qui nous aide à rouler malin. On est en pleine période de déclaration de revenus. On va parler ce matin, Benjamin, des frais qu'on peut parfois déduire, car entre les frais kilométriques, le stationnement et certains frais professionnels, il y a des choses à connaître pour gagner un petit peu d'argent.
4: Oui, et il faut comprendre une chose très simple. Tout repose sur le choix entre forfait automatique et frais réels. Par défaut, l'administration applique un abattement de 10% sur vos revenus. Mais si vous utilisez beaucoup votre voiture pour aller travailler ou pour travailler, vous pouvez opter pour des frais réels. Et là, vous utilisez le barème kilométrique officiel, publié chaque année sur impots.gouv.fr, simulateur trait d'union barème trait d'union kilométrique. Ce barème dépend de la puissance fiscale de votre voiture et du nombre de kilomètres parcourus chaque année. Et surtout, il inclut tout. Carburant, entretien, assurance et même l'usure du véhicule. Concrètement, vous multipliez vos kilomètres par ce barème et vous obtenez directement le montant à déduire, avec une prime de 20% pour les rouleurs électriques. Résultat, plus vous roulez pour le travail, plus la déduction augmente. Et dans beaucoup de cas, c'est bien plus avantageux que les 10% automatiques.
0: Et Benjamin, il paraît qu'il y a même une subtilité qui concerne le stationnement.
4: Oui, et c'est là que ça devient intéressant. On ne peut jamais déduire une amende, qu'elle soit d'excès de vitesse, d'un stationnement gênant ou une contravention classique. Mais avec le forfait post-stationnement, le fameux FPS, c'est un cas particulier. Depuis la réforme du stationnement, ce n'est plus une amende pénale, mais une redevance d'occupation du domaine public. Donc si ce FPS est lié directement à un déplacement professionnel, et si vous êtes aux frais réels, il peut tout à fait être intégré à vos frais déductibles.
0: Et tout n'est pas déductible par contre, il faut bien garder les fameux justificatifs.
4: Exactement, la règle est simple, ce qui est une dépense professionnelle peut être déduit, ce qui est une sanction ne peut pas l'être. Donc on garde les justificatifs, tickets de stationnement, frais de péage, factures, trajets, calendrier professionnel. Et surtout, on ne mélange pas les trajets personnels et les trajets professionnels. Si votre voiture coûte cher, elle peut aussi alléger un peu votre impôt. Encore faut-il connaître les règles et déclarer proprement. Bonne route.
0: Merci beaucoup Benjamin. Pour ce qui est de la déclaration de revenus, vous avez jusqu'au 21 mai dans l'Allier, dans le Cantal, le 28 mai en Haute-Loire et puis le 4 juin dans le Puy-de-Dôme. Ne vous loupez pas, hein, c'est mieux.

0: 6h20, Didier nous appelle de Moza qui va jouer avec nous ce matin au Juste Bruit. Bonjour Didier.
1: Bonjour Mathieu.
0: Ça va ce matin?
1: Oui, ça va, ça va.
0: Est-ce que vous avez passé un bon week-end?
1: Oh, oui, ça a été, ça a été.
0: Il était long?
1: Oui, long et rapide comme d'habitude, quoi.
0: Mais vous avez eu le vendredi dans le package?
1: Tout à fait.
0: Bon.
1: Tout à fait.
0: Et là, ce week-end, cette semaine, ça va donner quoi?
1: Ah, ben au travail.
0: Travail jusqu'à quand?
1: Ah ben vendredi soir, je finis.
0: Ah, il n'y a pas de pont de l'ascension là, ce coup-là?
1: Non, non, non, pas du tout.
0: Vous faites quoi dans la vie, Didier?
1: Je suis éboueur.
0: Très bien, sont des métiers où il faut travailler tout le temps. Il y a peu de jours de relâche pour le coup. Hein.
1: C'est ça.
0: Bon, merci pour ce que vous faites, Didier. Nous jouons Juste Bruit, on va le réécouter une petite fois. C'est un bruit qui est bien de saison, ça. Hein.
1: Oui.
0: Et alors l'indice que j'ai donné, parce que ça peut être piégeux, on peut penser qu'on taille des haies, par exemple, et pas du tout. Qu'est-ce que vous avez reconnu, vous, Didier?
1: Un tuyau d'arrosage.
0: Oui, c'est ça, l'arrosage automatique, en fait. Automatique, hein, le tuyau qui est mis sur un petit truc qui répartit l'eau comme ça pour arroser automatiquement dans les parcs et les jardins. Ça rend bien service, effectivement. Didier, bravo.
1: Merci.
0: Les pâtes de fruits sont pour vous. 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J'ajoute la gourde ici, Pays d'Auvergne, et le petit sac qui va bien pour être toujours aux couleurs de la radio. À bientôt, Didier.
1: Eh ben, merci beaucoup.
0: Et bon courage pour la semaine. Au revoir.
1: Merci. Au revoir.
0: 6h22 minutes. Patricia Farah nous rejoint. On va passer 2 minutes avec elle et 2 minutes à refaire le monde ce matin au comptoir du fameux Zanzibar.
2: Allons boire un petit café au Zanzibar pour récolter quelques brèves de comptoir. On est place de Lille. Bonjour. Je peux m'installer?
3: Bien sûr, allez-y. Je pense à tout le monde.
2: Allez, je vais m'installer à côté de vous. Vous êtes en train de lire la montagne.
3: Merci.
2: De quoi on cause?
3: On cause un peu de tout.
4: On a parlé de l'audiovisuel public avec.
2: Tiens donc.
4: C'est dans les tuyaux. Je pense que on aime toujours savoir comment utiliser l'argent public. Et des fois, on sait bien qu'il y a des trous dans les passoires. Voilà, bon, c'est bien de savoir. C'est bien qu'il y ait des commissions qui se fassent et qu'ils enquêtent un peu sérieusement, quoi. Moi, si je gérais les communes et l'État comme je gère ma boutique ici, on serait largement bénéficiaires. Je pense que tous les entrepreneurs qui travaillent se disent « Nous, on fait des efforts pour faire des économies sur les achats, sur les frais, sur des choses comme ça. Pourquoi, dans l'État français, on ne peut pas faire pareil ?» Depuis quelques années, personne à la tête du gouvernement, à la tête de l'État, peut-être 40 ans, n'a voulu voir certains problèmes en face et on a toujours laissé au suivant le soin de résoudre les problèmes qu'on voulait pas voir.
3: Je vais vous poser une question, excusez-moi. Parce que des députés, il y a des sénateurs, et surtout des sénateurs. Ça fait 50 ans qu'ils sont là presque. Je n'ai pas 50 ans, mais peut-être moins. C'est toujours les mêmes. Et vous croyez qu'ils vont être bons après? Premier mandat, deuxième mandat, troisième mandat, quatrième mandat, cinquième mandat. Non? Un jour ou l'autre. De toute façon, eux, la soupe, il est bonne, donc ils vont rester. La soupe, il est très, très, très, très bonne. Donc il faut qu'ils laissent la place aux jeunes. C'est ça. Et en plus, il a 80 ans. Qu'est-ce que vous voulez, un mec de 80 ans?
5: Oui.
3: Qu'est-ce qu'il fait là-bas? Il y a des sénateurs, il y a des députés. Attention, c'est pas la... Et là, l'autre, il raconte des boulettes, là, de 1940.
2: Il raconte des boulettes, mais ça, c'est rapport à ce que vous aimez manger.
3: Non. Non, mais c'est vrai, il faut changer, il faut laisser la place aux jeunes, il faut laisser la place aux gens.
2: Mohamed, c'est dit.
0: Ça, c'est dit. Et c'est bien dit. Merci beaucoup, Patricia. 6h24 minutes. On est dans la lune ce matin. C'est le nouveau titre de Christophe Maé qu'on écoute avant l'horoscope complet de ce lundi. Signé Catherine Viguier. À tout de suite.

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1: C'est leur fête à la fin du mois, les mamans à l'honneur dans cette chanson de Christophe Maé, la sienne particulièrement, Christophe Maé, qui viendra nous voir au Zénith d'Auvergne à la fin de l'année, le 10 décembre, en concert. Les places sont déjà en vente, bien sûr. L'horoscope, c'est à suivre dans 30 secondes.
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1: Et la tendance astrale de ce lundi. Bonjour Catherine Viguier.
5: Bonjour Mathieu, bonjour à tous.
1: On regarde ensemble l'horoscope complet de ce 11 mai avec de la douceur au programme.
5: Ah oui, du rêve aussi. Alors pour vous Bélier, vous pourriez avoir un rendez-vous médical ou veiller sur plus fragile que vous. Taureau, vous bossez dur pour tous, mais il ne faut surtout pas vous oublier. Gémeaux, vous assumez une responsabilité. Ce n'est pas forcément drôle, mais vous serez plus léger ensuite. Cancer, la lune joue en votre faveur et vous permet de vous dépayser où que vous soyez. Lion, il y a moins de rendez-vous avec les autres, mais le rendez-vous de ce jour sera avec vous-même. Vierge, il faut bouger, ne pas ressasser. De toute façon, vous allez croiser du monde. Balance, on pourrait se montrer agressif avec vous. Essayez de vous protéger. Scorpion, des nouvelles côté cœur, une discussion avec vos enfants ou un travail artistique réussi et tout va bien. Sagittaire, vous ne vous en sortez pas mal, surtout si vous cherchez à venir à bout d'une préoccupation liée à votre vie affective. Capricorne, profitez de ce jour. Vous pouvez en dire plus sur vous sans que cela ne vous nuise. Verseau, vous prenez des initiatives côté budget avec des résultats positifs pour bientôt. Poisson, la lune visite votre signe aujourd'hui et demain, à vous les émotions fortes. Et pour nous tous, on prend une décision libératrice.
1: Merci Catherine.
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1: Et dans l'info d'ici ce matin, Delphine Marion, une cabine téléphonique pas vraiment comme les autres.
6: On peut y entendre les souvenirs des habitants de la montagne bourbonnaise. C'est le fruit d'un projet transgénérationnel. On en parle dans deux minutes, Mathieu.
1: Il est 6h30. Bon lundi 11 mai. Vous écoutez ici matin. Voici 90 secondes d'actu en France et dans le monde avec Cyril Ardo-Redon.
7: Un Français a-t-il contracté l'antivirus? On saura aujourd'hui si ce passager du navire MV Ondus est positif ou non. Les symptômes ont débuté alors qu'il était dans l'avion qui l'a ramené en France. 5 personnes vont rester à l'isolement strict pendant une quarantaine de jours. Dans un Sénat dominé par la droite et fortement divisé sur le sujet, 2 textes sur la fin de vie arrivent aujourd'hui pour un examen en deuxième lecture. Une proposition de loi sur les soins palliatifs, l'autre sur l'aide à mourir. L'adoption de ce texte est très incertaine. Et il y a quelques 700 amendements à examiner. 16 familles dont les enfants se sont suicidés ou ont sombré dans la dépression et l'anorexie déposent une plainte collective contre TikTok ce matin auprès du parquet de Paris. Ils accusent le réseau social d'abus de faiblesse. Quel avenir pour l'enseigne de décoration Bouchara? Les salariés fixés aujourd'hui, le tribunal de commerce de Paris doit rendre sa décision sur les offres de reprise partielle. Une société hongkongaise est bien placée, mais elle ne souhaite reprendre qu'un tiers des employés et la moitié des magasins. Dans le contexte de la guerre en Iran, industriels de l'agroalimentaire et distributeurs se retrouvent cet après-midi pour une réunion. Faut-il reprendre les négociations sur les prix dans un contexte de flambée des coûts, des carburants, des emballages plastiques et des engrais? En foot, sauf rebondissement, le PSG quasiment assuré d'être sacré champion de France. Avant dernière journée de Ligue 1 hier, Paris bat Brest 1-0. Marseille peut toujours croire à la qualification en Coupe d'Europe après s'être imposé 1-0 sur le Havre.
6: C'est une question que les plus jeunes se posent parfois, souvent même. Est-ce que c'était mieux avant? Comment c'était, tiens d'ailleurs, la vie de tous les jours, l'école, les amours et puis bien sûr, la guerre par exemple. Le centre social de la montagne bourbonnaise est parti à la recherche des témoignages avec le projet Récolte des mémoires de la montagne. Des élèves du lycée Claude Mercier ainsi tendent leur micro à leurs aînés et pour écouter les témoignages, Thierry Maïs, suffit de décrocher le combiné d'une cabine téléphonique itinérante.
8: Au bout du fil, Jean Deleuze, 98 ans aujourd'hui, mais à peine 12 lorsqu'il est entré dans la résistance en juin 1940.
9: On n'a pas fait la résistance à coups de fusil, mais on avait caché du personnel, des gradés, des officiers. C'est que ça rigolait pas, hein. Ils embarquaient le monde, puis il y avait des dénonciations.
8: Du haut de son jeune âge, Jean avait trouvé une ruse face aux Allemands.
9: On avait des abeilles, j'avais caché les papiers officiels dedans. Alors avec les abeilles, personne n'y allait pas.
8: Ces témoignages ont été recueillis par 9 élèves, comme Théa Lemahouche, 17 ans.
10: C'est triste, mais tellement bien que des personnes veulent en parler pour partager avec des jeunes, du coup. Je me rappelle que quand j'ai fait cette interview, j'étais émue. Je suis tellement reconnaissante pour ces personnes. C'est un projet vraiment incroyable.
8: Et Théa n'a pas eu de difficulté à créer du lien.
10: Ils ont un grand cœur, je trouve, les personnes âgées. Donc la première question, généralement, après, ça passe tout seul et il y a déjà un lien. Il faut absolument l'écouter. Qu'elle sache qu'on l'écoute. Éviter de couper la parole, c'est bien. Comme ça, elle peut raconter tout ce qui lui passe par la tête. Elle raconte un peu naturellement leurs histoires, les traditions d'avant et tout. Et quand on voit qu'elle n'a plus trop rien à dire, on pose des questions.
8: Et l'une des questions de ces jeunes ados, c'était comment allait-on à l'école il y a 80 ans?
9: En sabot, dans la neige. Et tous les jours comme ça, il fallait aller à l'école. On avait 4 km et j'avais 6 ans. Les soirs, on revenait. La maîtresse nous lâchait un moment avant. On arrivait à la maison la nuit.
8: Des écoles filles-garçons séparées au confort rudimentaire, se souvient Guy Pouzera.
11: Le chauffage, c'était un poêle qui était au fond de la classe. Les premiers arrivés le matin, ils commençaient à allumer le feu. Et puis on chauffait au charbon.
8: Ces échanges intergénérationnels ont permis à Chaïna Aboudou, 16 ans, de réfléchir à l'évolution de nos relations sociales.
12: L'entraide, c'est ce qui est le plus important. Et il n'y en a plus à l'heure actuelle, alors qu'il y en avait avant. Nos voisins, on ne les connaît même pas, alors qu'avant, ils étaient tous soudés. Ça m'attriste un petit peu.
8: Alors la vie était-elle mieux, avant ou maintenant?
11: À cette époque, c'était plus dur, mais c'était une autre vie. On n'avait jamais connu plus, donc on n'était pas malheureux.
8: Et les témoignages de nos anciens vont se poursuivre. Après 22 interviews, il en reste une quarantaine. Une saison 2 est en cours d'organisation.
6: La photo de cette cabine téléphonique, pas comme les autres, on vous l'a mise sur ici.fr et sur votre application ici. Puis cette cabine, eh bien, elle va se déplacer dans différentes communes de la montagne bourbonnaise jusqu'au mois d'octobre prochain. Pour l'instant, elle fait une halte à Maillé-de-Montagne. Le reste de l'actu en Auvergne ce matin, c'est d'abord cette gendarmerie de Brassac-les-Mines visée par des tirs de cocktails Molotov dans la nuit de samedi à dimanche. Pas de victimes, pas de gros dégâts, mais une enquête ouverte. On vous en parle sur ici.fr. Et puis dans le journal de 7h, on reviendra sur cet événement assez rare par chez nous et de manière générale en France. Une cloche qui a été fondue, fabriquée donc pour un petit village du sud du Puy-de-Dôme. C'était à Estaye ce week-end. Elle a même été baptisée, bénie comme on dit. Ce sera à découvrir dans le journal de 7h.
13: Bah, j'en ai fondu des cloches, là, il y a un mois à peu près, toutes les cloches de Pâques que j'avais chez
6: en
13: moi.
6: Chocolat,
13: là,
6: non,
13: en chocolat fondu,
6: voilà.
13: Là. Mmh.
6: Voilà.
13: Ouais. Je
6: là,
13: sais
6: c'est
13: très
6: une
13: bien.
6: Vraie.
13: Je suis étonné qu'il ne m'ait pas appelé, d'ailleurs, pour ce savoir-faire ancestral. Les prévisions météo de ce lundi, avec peu d'espoir de faire fondre le chocolat aujourd'hui, hein, puisque le soleil sera quand même relativement assez discret. Météo France annonce des nuages joufflus ce matin qui vont livrer des averses un peu plus copieuses cet après-midi sur nos 4 départements. Principalement sur le Bourbonnais et le Cantal. Il pleuvra ailleurs, mais les averses seront quand même plus intenses hein, sur ces deux départements, avec un soleil bien trop discret aujourd'hui. Les températures qui nous accompagnent sont quand même tout à fait correctes. Hein, avec ce ciel couvert ce matin, il fait entre 8 et 12 degrés au réveil. Et nous aurons cet après-midi 14 à Saint-Flour, 15 degrés pour Aurillac, 18 à Clermont et Amber, 18 également à Vichy, et puis 17 degrés cet après-midi, c'est ce qu'on nous annonce à Moulins et Montluçon. Léger mieux demain, une journée qui se tient à peu près pour mercredi et puis patatras ensuite pour la fin de semaine, mais ça peut changer. On n'en est qu'au début.
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13: Imaginez-vous en train de faire un petit dodo installé confortablement dans un coussin de barbe à papa. Des Sweet Dreams.

0: 3 minutes. Qu'est-ce que c'est le racisme canin? Est-ce que c'est péjoratif d'ailleurs, pour le savoir? Restez avec nous, Pierre est dans les couloirs, il arrive après le sport d'ici de ce lundi. Delphine Marion, la JA Vichy rate la marche.
1: Oui, les basketteurs vichysois qui avaient l'occasion dès hier de valider leur qualification directe en play-off et c'est raté face à l'Élan Bernay. Ils ont craqué dans le tout dernier carton, défaite 72-62 face à Pau, ce qui veut dire qu'il faut attendre vendredi et la dernière journée de championnat pour savoir si la JA file en play-off ou doit passer par la phase des play-in. Il y aura donc du suspense jusqu'au bout du bout, Evan Le Bastard.
2: Et forcément, il y a des regrets pour la JAV qui aura longtemps cru dans ce match. Le meneur Ilan Pietrus espérait mieux face à l'Élan Béarnais.
3: C'est un match, on était venu là pour gagner, mais il reste un match. On joue à domicile, chez nous, devant notre public. Ce sera une finale contre Nantes pour avoir une place au play-off. Mais ce match-là, c'est juste une leçon. On va apprendre, on va travailler toute la semaine, on sera prêt vendredi. Pour accueillir Nantes à la maison.
2: Il y a d'autant plus de regrets que Vichy a fait un gros match en défense, explique l'entraîneur Dounia Issa.
4: Défensivement, les garçons, ils ont fait des efforts. Ce qui est un peu regrettable pour nous, c'est qu'on n'arrive pas à les translater dans de la projection, dans du jeu rapide, dans une meilleure exploitation des ballons et des espaces. Et ça fait un moment quand même qu'on défend bien ou moyennement bien, voire des fois très bien, mais qu'on n'arrive pas à le translater un peu plus dans notre jeu de relance. Et je pense que ça nous coûte. Ça nous coûte des points faciles, des situations d'exploitation davantage. Et bon, c'est dur, on tient un poids à 72 points. On a beau faire tous les efforts, mais ça reste un sport où il faut quand même mettre le ballon dans le panier. Il nous faut un peu plus d'adresse et je dirais aussi un peu plus de réalisme. On a vu beaucoup de balles perdues, certaines qui étaient, je pense, évitables. On a vu beaucoup de timing raté, des situations où on se fait peut-être pas encore assez confiance. Donc il faut qu'on travaille sur ça.
2: Il y aura donc un dernier match de saison régulière à enjeu pour la JAV, un duel face à un concurrent direct pour les play-offs, Dounia Issa.
4: On reçoit Nantes qui est dans la même position que nous, qui sont à un match juste derrière nous, et qui peuvent eux aussi prétendre à cette place en play-off. Donc ce sera un match à fort enjeu vendredi prochain à Pierre Coulon. Les deux équipes jouent un peu leur place. Mais bon, après c'est intéressant, c'est des matchs qu'on aime bien jouer aussi. Même si on aurait aimé éviter d'être dans cette situation-là. Parce que malgré tout, là, si on nous avait dit en début de saison qu'on serait dans cette position-là, d'avoir une qualif potentielle directe en play-off, moi, je pense que tout le monde aurait signé. Donc, mais c'est juste que voilà, forcément, je suis pas satisfait de notre qualité de jeu. Je trouve qu'on peut faire mieux et on l'a montré. Même si défensivement, on tient la baraque, là, il faut qu'on attaque, on soit plus ambitieux que ça pour avoir des choses un peu plus claires.
2: Les Vichysois ont moins d'une semaine pour corriger le tir et s'offrir une place en play-off pour la 5e saison consécutive.
1: Et rendez-vous donc vendredi soir pour le dernier match de la saison régulière au Palais des Sports. Pierre Coulon, ce sera entre la JAV et Nantes. Voilà pour l'affiche.
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0: Lundi, il est 6h43. Bonjour Pierre Fabin.
10: Bonjour Mathieu.
0: Ravi de vous retrouver avec une situation ce matin qu'on va décrire, qui est celle que beaucoup de maîtres ont vécue avec une immense gêne. Votre chien d'habitude si gentil se met soudainement aboyé sur une personne qui porte un chapeau, une personne en fauteuil roulant ou encore une personne ayant une couleur de peau différente de la vôtre. On se sent très mal à l'aise dans ces cas-là, au point de se demander si mon chien était raciste. Vous allez lever le tabou ce matin sur ce comportement franchement déroutant.
10: Alors vous pouvez totalement vous rassurer, le racisme est un concept purement humain, fondé sur des préjugés. Votre chien, lui, ne juge absolument personne. Ce que vous observez s'appelle en réalité de la néophobie, c'est-à-dire la peur de l'inconnu. Tout se joue quand il était bébé en fait. Entre ses 3 et ses 12 semaines, c'est la période de socialisation où un chiot enregistre ce qui est, entre guillemets, normal dans son environnement quotidien. S'il a grandi dans un foyer sans barbe, sans chapeau ou avec une seule couleur de peau, tout ce qui sort de ce schéma habituel devient potentiellement menaçant pour lui. Chez le chien, l'inconnu déclenche un réflexe de survie immédiat, le stress et l'aboiement pour faire fuir la nouveauté.
0: D'accord, mais pourquoi un simple grand chapeau, des grosses lunettes ou une barbe très fournie le font paniquer?
10: Parce que le chien est un expert de la communication non-verbale qui passe son temps à lire nos micro-expressions

0: faciale. Pour un chien, un humain avec un grand manteau, une canne ou un grand chapeau n'a tout simplement plus la même silhouette. De la même manière, les grosses lunettes de soleil, une très longue barbe ou une couleur de peau à laquelle il n'est pas habitué vont modifier les contrastes de son point de vue. Il n'arrive tout simplement plus à lire correctement le visage, le regard et les intentions de la personne en face de lui. Comme il ne comprend pas ce qu'il a devant lui, il panique.
1: Comment on peut expliquer le grand classique du chien qui déteste spécifiquement le facteur ?
0: Ah, le facteur, c'est une situation très différente, c'est du conditionnement. Le facteur approche, le chien aboie pour protéger son territoire, et que fait le facteur ? Il dépose son courrier et s'en va. Dans la tête de votre chien, la logique est imparable. Il est le gardien parfait, il a fait fuir le facteur, et il recommencera donc avec fierté le lendemain. Dans tous les cas, la règle d'or est la même. Ne grondez jamais votre chien, crier sur lui va juste confirmer son angoisse et lui prouver qu'il y a bien danger.
1: Merci beaucoup Pierre, et à demain. Je ne sais pas s'il a un chien, mais il a 74 ans aujourd'hui. Renaud, bon anniversaire.
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0: Ici matin, il est 6h49. Voici les 3 plus de ce lundi. Les 3 infos pratiques, locales, utiles et sympas. Des infos triées sur le volet tous les jours pour vous. Avec une excursion au musée des arts d'Afrique et d'Asie à Vichy. Une foire pas comme les autres à Chélade dans le Cantal ce week-end. Et puis on cherche des bénévoles pour un triathlon qui aura lieu dans quelques jours.
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0: Allez faire un tour à Vichy pour découvrir le musée des arts d'Afrique et d'Asie qui est de retour avec deux nouvelles expositions à découvrir en ce moment. Sur l'Afrique et les arts contemporains. Vous allez découvrir des célèbres photos des studios de Bamako et la créativité des grands artistes du continent africain dans cette expo, nouvelle exposition temporaire qui est accessible là-bas. Et puis vous emprunterez les routes du Tibet ou encore de l'Amazonie, des voies de circulation, des idées et du savoir, des routes anciennes, commerciales ou spirituelles. Et vous pouvez désormais profiter du musée des arts d'Afrique et d'Asie, c'est nouveau, en visite guidée. Vous pouvez faire la visite simple, mais profiter aussi des visites guidées. Elles sont organisées tous les jeudis à 15h. Pour en savoir plus, vous pouvez aller faire un tour sur le site ville-vichy.fr. Ça, c'est un bruit qu'on va entendre à Chélade, dans le Cantal, ce week-end. C'est l'association Valru qui vous invite à sa traditionnelle foire aux cloches et aux sonnailles. Les festivités vont commencer samedi dès 16h avec une balade familiale et gourmande dans les prairies, puis une démonstration de coulée d'une cloche et un trail de 12 km en semi-nocturne. Et puis le cœur de la fête, c'est la journée de dimanche avec un programme long comme le bras, le fameux marché de sonnailles, un marché de pays également à Chélade. Vous pourrez en continu tout au long de la journée, vous essayer au jeu de la pesée de la cloche, une tombola exceptionnelle, achat et vente de cloches neuve et d'occasion, concours de pêche au grelot, balade à dos de poney, un spectacle équestre sera proposé à 15h30 avec la compagnie Diego & Co, l'un des filets de vaches ensonaillées vous sera proposé deux fois dans la journée, puis un repas pour lequel vous pouvez réserver votre menu, il sera donné dans la cour de l'école face à l'hôtel à Chélade à partir de midi. Une journée à vivre en famille évidemment pour le rendez-vous, le 16e rendez-vous de la foire aux cloches et aux sonnailles dans le Cantal à Chélade samedi et également dimanche. On cherche des bénévoles, on a besoin de vous pour la première édition du Forest Triceps qui aura lieu le dimanche 7 juin. C'est un triathlon 100% nature qui se déroulera au cœur du Livradois Forest à Aubusson d'Auvergne. Natation en eau libre, vélo sur les routes vallonnées et panoramiques et puis trail autour du lac. Si vous êtes intéressé pour participer à différentes missions le jour de l'événement, même si vous avez quelques heures, hein, c'est très précieux, vous pouvez faire un mail dès à présent sur le site forestriceps@gmail.com.
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0: Et bonjour tout le monde, bienvenue, 6h52 minutes. Qu'est-ce qu'on est content de vous retrouver, de vous accompagner ce lundi matin dans une semaine qui est peut-être un petit peu allégée pour vous. Bah, il y en a qui terminent mercredi soir, hein. Ça va être un long week-end. Nous, on va le passer ensemble évidemment, que vous soyez à la maison ou au boulot.

Ici matin, ce lundi à 6h56, on est cool. Et on chante aussi. Eh bah oui, ce 11 mai 2026, c'est une date gravée dans la mémoire collective du reggae mondial, puisque voilà tout juste 45 ans aujourd'hui que Bob Marley nous a quittés. Et à ce propos, il y a une soirée tout à fait inédite qui est proposée demain soir à la télé sur M6 avec la diffusion à 21h10.

0: artistes. Ce sera demain à 21h10. Puis la soirée se poursuivra avec un documentaire Bob Marley dans le cœur des Français. Un documentaire passionnant qui reviendra sur cette histoire d'amour hors norme, celle de Bob Marley et de la France. Nous revivrons notamment des images des 50 000 fans massés sur le tarmac du Bourget en 1980. Rendez-vous donc pour une soirée dédiée à Bob Marley sur M6 demain un peu après 21h.
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0: Et à 6h58, on prend des nouvelles du summer body. Vous savez, le fameux qu'on tente d'avoir pour l'été. Il vous reste 2 mois pour éliminer les bourrelets de raclette et tartiflette. Pas de panique. On va se mettre à un petit régime express dans l'humour en tube de Fred Ballard ce lundi.
8: Je vous propose une recette facile, économique et pratique. Succulente surtout, à réaliser avec notre ingrédient du jour, l'huile.
9: Ah oui, c'est important. Il ne faut surtout pas éliminer le gras quand on commence un régime. Hein. Le sucre, oui, mais le gras, c'est la vie. Donc, mets de l'huile, petit homme, dans la vie. Il faut que ça glisse.
8: Commencez par verser dans un saladier environ 1 demi-litre d'huile. Versez énergiquement de façon à réveiller les molécules grasses. Dans un bol à soupe, versez environ 1/4 de litre d'huile que vous allez mélanger avec 2 cuillères à soupe d'huile. Voilà, c'est une partie importante de la recette puisque vous mélangez l'huile à l'huile.
9: Oui, alors c'est vrai que là, on est peut-être sur une recette de régime de printemps un chouïa huileuse, mais il faut faire confiance à Valérie Lemercier. Elle s'y connaît en apport calorique et comique. Et pour savoir s'il faut faire un régime, Kino a une méthode.
10: Si le nombre sur la balance vous rappelle trop une station FM. Mais 102.3, c'est Skyrock ou c'est mon cul. Et moi, je pense que les fabricants de balances auraient inventé des balances plus fun. Quand tu montes dessus, c'est à toi de deviner le poids.
11: 120, c'est moins.
10: 110,
11: c'est moins.
10: 100,
11: c'est plus.
10: 105,
11: c'est moins.
10: 104,
11: c'est moins.
10: 103,
11: c'est plus.
10: 103,5,
11: vous êtes sûr?
10: Ah oui, oui,
11: c'est le juste poids.
9: Voilà, se marrer en se pesant, c'est possible aussi. Donc, tout est réuni pour un régime de printemps. Franchement, poilin.
0: Merci, Fred Ballard. À demain.
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0: Et vous écoutez Ici, pays d'Auvergne, c'est lundi aujourd'hui. Bonjour, il est 7h. Les infos de ce 11 mai avec Delphine Marion-Boule. Bonjour.
12: Et bonjour Mathieu, bonjour à tous.
0: Un nouveau chant dans la campagne auvergnate.
12: Est-ce que vous entendez? C'est la nouvelle cloche de la chapelle prieuriale d'Esteil. C'est un petit village de 60 habitants au sud du Puy-de-Dôme. La cloche a été coulée, démoulée, mais aussi bénie par Monseigneur Calixte, l'archevêque de Clermont, ce week-end. Cette nouvelle cloche pèse 89 kilos et elle s'appelle Estelle, prénom choisi par le maire de la commune, François Talot.
13: C'est l'ancien nom de la commune. Enfin, c'est l'orthographe, en tous les cas, qui a été donné lorsqu'on était sous l'autorité, on va dire, de Oza la Combelle, maintenant. J'ai proposé ce nom de Estelle, E-S-T-E-2-L-E, parce que c'était le nom d'Esteil, E-S-T-E-I-L, entre la Révolution française et 1873, lorsqu'on est devenu commune, indépendante. Avant, on n'était pas une commune, on était un lieu-dit qui appartenait à Oza. Et comme l'a dit Monseigneur, en fait, tout ça vient de Stella, de stèle, la stèle, soit l'étoile, soit la stèle druidique. Parce qu'ici, on est vraisemblablement sur un site important du druidisme.
12: Le maire de la commune d'Esteil, et voilà pour le choix du nom de cette cloche, on a assisté à sa bénédiction. C'est le grand reportage qu'on vous propose dans l'info d'ici. Rendez-vous à 7h30.
0: Une gendarmerie du Puy-de-Dôme visée par des tirs de cocktail Molotov.
12: Oui, ça s'est passé à Brassac-les-Mines dans la nuit de samedi à dimanche. Pas de victimes, heureusement, à déplorer, et des dégâts assez limités. Le parquet de Clermont-Ferrand ouvre une enquête pour dégradation par moyen dangereux. L'auteur de cette attaque n'a pas encore été identifié. Le maire annonce de son côté qu'il va installer de nouvelles caméras pour protéger le bâtiment. Une belle frayeur hier pour une jeune femme à la fête foraine d'Auriac. En milieu d'après-midi, elle a chuté dans une attraction de type Palais des Glaces. Bilan, fracture ouverte du tibia et 7 sapeurs-pompiers mobilisés, dont une équipe spécialisée pour pouvoir l'extraire de l'attraction et lui porter secours. Et puis enfin, un incendie hier en fin de journée à l'entreprise Environnement Recycling. Ça, c'est dans l'Allier à Domera. Le feu s'est déclaré dans une cellule située à l'extérieur. Une quinzaine de pompiers de l'Allier ont été dépêchés sur place. Il n'y a pas de victimes, mais 600 mètres cubes de matériaux ont brûlé. Et pour avoir une petite idée, c'est l'équivalent d'un quart d'une piscine olympique.
0: Les défenseurs de la ligne ferroviaire Aurillac-Brive vont mener une action symbolique.
12: C'est une ligne un peu symbole, un symbole de ces petites lignes vitales pour le territoire, notamment pour les trajets du quotidien, domicile-travail, qui permettrait, par exemple, d'économiser sur notre budget essence. Samedi, le comité de défense de cette ligne a symboliquement réinauguré la gare de Bretenoux-Biars. C'est dans l'Hôte, une gare qui fête ses 135 ans cette année. Action pour réclamer plus de trains et des horaires mieux adaptés, parce que malgré des travaux de remise à neuf ces dernières années, la ligne est nettement sous-exploitée pour Didier Pesteil, membre du comité de défense.
5: Il y a un grand potentiel puisque le bassin, là, on le compte à 60 000 habitants à peu près. Tout ce bassin de vie, il est pratiquement né grâce à la ligne ferroviaire, donc qui a été créée il y a 135 ans. C'était principalement pour les trafics marchandises. Aujourd'hui, le trafic marchandises est nul, mais la voie, elle est en parfait état. Et il y a un potentiel au niveau voyageur, que ce soit de l'étudiant à la personne âgée, aux touristes, aux salariés. Mais il n'y a pas assez de trains dans la journée. Et en plus, les horaires ne correspondent pas aux besoins. On le voit par les maires ou en discutant avec la population, quoi. Donc, ça ne demande que des trains à faire rouler.
12: Selon les calculs du comité de défense de la ligne ferroviaire Aurillac-Brive, sur une carrière entière, un travailleur pourrait économiser plus de 100 000 euros rien que sur ses frais de carburant. Le carburant, justement, et la flambée des prix à la pompe, a-t-il un impact sur les vacances et sur les ponts du mois de mai ? Est-ce que, par exemple, vous faites partie de ceux qui ont décidé de partir moins longtemps ou moins loin ? Et tiens, est-ce que l'Auvergne n'en tire pas parti, elle ? Justement, on va poser la question à Luc Stélis. C'est le patron de l'Office du tourisme du Sancy, alors qu'on vient de vivre les premiers ponts du mois de mai, qu'il y en a un nouveau qui se profile. Il sera notre invité tout à l'heure à 8h moins le quart. Une question ce matin, quel avenir pour Bouchara et ses 542 salariés, entreprises et enseignes spécialisées dans la décoration intérieure et les textiles? Elle sera fixée sur son sort aujourd'hui par le tribunal des activités économiques de Paris. Il va rendre sa décision sur les différentes offres de reprise, une dizaine au total déposées. L'une est prioritaire pour l'instant, celle déposée par une société hongkongaise qui prévoit de reprendre la moitié des magasins et un tiers des employés. Chez nous, on compte deux magasins, l'un à Clermont-Ferrand, l'autre à Montluçon.
0: Le plus dur arrive pour les SM.
12: Après cette belle victoire sur l'USAP samedi, victoire 45-14, à tempérer quand même, parce qu'il faut rappeler que l'équipe catalane était largement remaniée et qu'elle a déjà la tête, elle, à son match de barrage au mois de juin. L'ASM attaque de son côté la dernière ligne droite du top 14, 3 matchs pour rester dans le top 6, dont un déplacement à Pau le week-end prochain. Et dans cette perspective, l'entraîneur de Clermont, Christophe Furios, espère voir l'infirmerie se vider rapidement.
14: Aujourd'hui, ce qu'on a besoin, c'est de rentrer du monde. Et on n'a pas beaucoup de blessés, mais ils sont tellement importants. On a besoin de rentrer nos deux droitiers, on a besoin de rentrer nos trois secondes lignes, parce que ouais, ça commence à tirer pour ceux qui jouent, quoi. C'est dur, quoi. Donc là, on va rentrer un peu de monde et j'espère que ça va nous aider à continuer à densifier l'équipe, en fait, quoi. Parce que la phase finale, les matchs qui arrivent, c'est pas de la phase finale, mais le niveau des matchs, ça sera le niveau de la phase finale, quoi.
12: Le classement de l'ASM, c'est la cinquième place à l'issue de ce week-end. Et donc, prochain match, déplacement à Pau, troisième au classement le week-end prochain. Les basketteurs de Vichy, eux, peuvent se mordre les doigts. Ils avaient l'occasion de valider dès hier la qualification en play-off, mais ils se sont inclinés à Pau face à l'Élan Béarnais. Ils étaient pourtant longtemps au contact. Ils ont finalement craqué dans le dernier carton. Ils ont laissé l'Élan Béarnais s'assurer une large victoire, 72-62. Ça veut dire dire qu'il va falloir attendre vendredi prochain et la dernière journée d'élite 2 ex-Pro B pour savoir si la JAF jouera directement en play-off ou si elle devra passer par des play-in. Et puis, raté aussi pour l'USI Soir. Et là, c'est du gâchis en quelques minutes aussi pour les rugbymen mauvais noirs qui disputaient leur 8e de finale retour de Fédéral 1. C'était à Bagnères-de-Bigorre hier après-midi. Fallait perdre de moins de 23 points pour se qualifier. Tout allait bien jusqu'à la 65e minute. Ils avaient même la victoire en main puisqu'ils avaient 9 à 6 au tableau d'affichage. Et finalement, nos rugbymen auvergnats ont concédé, écoutez bien, 4 essais en moins de 20 minutes et ils ont manqué la qualification pour un tout petit point. Et c'est rageant. Côté météo pour aujourd'hui.
0: Ah, c'est rageant aussi, hein, puisque beaucoup de nuages s'invitent dans cette journée de lundi qui va être contrariée avec des averses qui vont se développer dès la mi-journée, qui vont s'intensifier dans l'après-midi. Pensez bien aux parapluies aujourd'hui. Les températures sont plutôt douces ce matin avec l'influence des nuages. On relève en ce moment 10 degrés à Brassac avec un ciel plutôt clair, nous dit Titi sur le Facebook ici Pays d'Auvergne. Ce matin, nous avons 12 degrés à Rion avec soleil et nuages, 9 degrés chez Chantal qui nous écoute à la Combelle, et puis 8 degrés et de la pluie. On embrasse Noël qui nous a envoyé un petit message depuis Cournon. Cet après-midi, les températures maximales en plaine sont comprises entre 14 et 18 degrés. 18 par exemple à Vichy et Clermont, 14 degrés cet après-midi sur le département du Cantal avec des averses plus soutenues, plus intenses dans le Pays Tiers par exemple et sur le Bourbonnais cet après-midi. Quand est-ce que le soleil reviendra ? Généreusement. Demain, c'est pas trop mal. Quelques nuages discrets l'après-midi et la perspective de profiter du soleil. Mercredi, c'est la même chose. Dégradation annoncée pour le week-end de l'Ascension, mais on a le temps d'y revenir. Tout ça peut changer bien vite, vous le savez. 7h08, les conditions de circulation à présent. Avec attention, un accident qui s'est produit il y a quelques minutes en Haute-Loire, sur la Nationale 88, quand vous circulez au niveau de Sainte-Féréole-de-Roure, dans le sens sud-nord. Soyez prudents, particulièrement dans le coin. Bonne route.
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0: Nous sommes en 81, on est au Phidias, en train de boire un verre tranquillement à Clermont, puis là, ce tube passe. Là, on va sur la piste instantanément. Vous savez qu'en Lituanie, le gouvernement va rénover toutes les boîtes de nuit pour relancer la natalité. Voilà, on pourrait rouvrir le Phidias, pourquoi pas. Quel est le rapport avec la natalité? Je vois pas, faudra m'expliquer peut-être.
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0: C'est un matin sans chagrin que vous vivez en écoutant Ici Pays d'Auvergne, il est 7h12.
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0: Il y a un événement incontournable dans notre région qui se prépare. Vous allez pouvoir le vivre avec Ici Pays d'Auvergne. C'est Coutelia, 35e édition, le festival international du couteau d'art et de tradition. C'est à ne pas manquer, c'est ce week-end, samedi 16 et dimanche 17 mai, du côté de Thiers. Évidemment, je vous ai réservé deux invitations. Vous jouez avant 7h30 à la chanson à couper au couteau, la chanson découpée. Nous y jouerons dans le prochain quart d'heure. En attendant, c'est David aussi ou Mon œil qui arrive juste après ceci.
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0: 7h14 en ce lundi matin. David Ossiou, dans Mon œil, on va s'intéresser à Didier Deschamps qui va annoncer cette semaine sa liste pour la prochaine Coupe du Monde. Peu de surprises en perspective, hein.
3: Ah ben ça tombe bien, c'est pas ça qui m'intéresse. Ah. Si vous n'êtes pas fan de foot, vous allez quand même me suivre. Là, le sujet ce matin, c'est pas de savoir qui sera retenu jeudi dans la liste. Non, c'est Panini. Qui n'a pas eu un album Panini dans son enfance? On échangeait les doubles dans la cour de récré, on suppliait les parents de s'arrêter chez le buraliste. C'était pas du foot, c'était un rituel. Au départ, les vignettes n'étaient même pas autocollantes. Il y avait un petit tube de colle. C'était en 1970, pour la Coupe du Monde au Mexique, que Panini est passé aux autocollants. Vous avez oublié ce détail? C'est peut-être parce que la France n'a pas brillé cette année-là, même pas qualifiée. Ça aussi, c'est un autre sujet. Non, cette semaine, au moment précis où les kiosques mettent en vente l'album du Mondial 2026, la FIFA a sorti un communiqué. À partir de 2031, Panini, c'est fini. Remplacé par Fanatics, une entreprise américaine, leader dans les produits dérivés du sport. Elle gagne de l'argent aussi avec les paris sportifs. 56 ans de collaboration et Panini l'a appris, comme vous et moi, en lisant le communiqué. Le patron de Fanatics a déclaré que c'était un jour historique et qu'ils allaient propulser le narratif dans une nouvelle dimension. J'ai rien compris. Dans la nouvelle dimension, on colle ou on colle pas? Sans vouloir tomber dans l'anti-américanisme facile, enfin quand même, pourquoi confier à une entreprise américaine l'album de la Coupe du Monde? Le foot et les Américains, ça passe pas. Maintenant, soyons honnêtes, la FIFA veut moderniser, rajeunir l'audience. Voilà pourquoi elle s'est associée aussi à TikTok, à YouTube. Elle a accrédité des influenceurs pour la Coupe du Monde. C'est vrai que dans tout ça, les vieilles vignettes Panini n'ont peut-être donc plus trop leur place.
0: Ah, les souvenirs des vignettes Panini, toute une époque. Merci David. 7h16 minutes, on continue la matinée de ce lundi avec Calogero qui nous tire le portrait. Bon réveil.

0: d'un portrait.
1: Le portrait, l'une des très belles chansons signée Calogero.
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1: Voilà un élément incontournable dans nos paysages, les fameux pylônes électriques. On en compte 98 000 en France, mais beaucoup sont vieux, quasiment un demi-siècle en moyenne, selon RTE, qui gère le réseau haute tension. Certains ont même plus de 80 ans, hein, c'est dire. Pour les remplacer, RTE débourse 24 milliards d'euros, dont 60 millions pour l'entreprise Cantalied Matières, basée à Arpajon-sur-Cère, près d'Aurillac. Elle est spécialisée dans l'acier et le béton, Joshua Métivier.
4: Fini les tours métalliques aux angles secs, la nouvelle génération fait tout dans les courbes, des lignes inspirées du monde naturel, moins agressives à l'œil, mais la vraie révolution, c'est dans les matériaux. Le nouveau pylône est essentiellement en béton.
5: Les avantages sont nombreux, déjà pour le côté écologique.
4: Grégory Passeneau, chef de projet pour la société Matière.
5: Puisque le béton est favorable vis-à-vis du métal, il y a également le fait que Matière va fabriquer la totalité de ces pylônes-là en France. Sans faire de dessin, on peut vite comprendre le côté distance de fabrication avec le lieu de pose. Et donc sur la partie métallique, il y a 80% d'acier recyclé également à l'intérieur. Donc ce qui fait qu'on joue énormément sur ce critère-là.
4: Plus conciliant avec l'environnement, le pylône électrique 2.0 est aussi nettement plus robuste.
5: On a des pieds béton qui vont faire environ 50 tonnes au total, ce qui fait que ce pied-là est quand même beaucoup plus résistant. Et on a pu voir, notamment avec le changement aussi climatique, où on a pas mal de tempêtes, un peu de vandalisme également, qui fait que ces pylônes-là seront plus difficilement destructibles.
4: Le grand avantage est en coulisses dès la fabrication.
5: Donc là, on a un coffrage qui fait 6 mètres et on vient couler notre béton à l'intérieur de ce coffrage. On va le laisser sécher et on va démouler le pied finalement. C'est vraiment la simplicité, c'est vraiment important d'avoir un produit le plus standardisé possible, on va dire. On fait des pièces quand même relativement grandes et donc on aura beaucoup moins de pièces à monter sur chantier. Le temps de maintenance, finalement de réparation, sera d'autant plus court.
4: D'ici 2 ans, 230 pylônes seront installés entre Aurillac et Figeac. Beaucoup d'entre eux verront le jour à Arpajon-sur-Cère.
5: C'est une immense fierté de voir un changement à ce niveau-là, puisque c'est quand même très visuel. Et en plus, on aura la chance d'avoir l'une des premières lignes qui sera située très très proche d'ici. Donc on pourra aller les voir très rapidement. Et surtout, les personnes qui vont le fabriquer en usine pourront aussi aller le voir. C'est important qu'ils puissent voir ce qu'ils ont fabriqué.
4: À terme, Matière devra en produire des dizaines de milliers.
1: Les prototypes ont été présentés au ministre de l'Industrie, Sébastien Martin, en visite chez nous dans le Cantal la semaine dernière. Pour l'instant, Matière a reçu une commande de 1000 pylônes de la part de RTE. Ce projet ne devrait pas entraîner de recrutement à Matière. Des équipes seront reconverties en interne pour la production de pylônes. L'histoire de pylônes électriques, ça m'étonne pas que Joshua Métivier était au courant. Allez! 7h22, vous vous rapprochez du téléphone, on joue maintenant et on vous invite à aller faire un tour ce week-end à Coutelia. C'est le plus grand festival de France dédié à la coutellerie d'art et de tradition, avec pas moins de 300 exposants et 23 pays représentés. À Thiers, évidemment, chez nous, voilà, ce festival international du couteau d'art et de tradition, le bien nommé Coutelia, qui est de retour sur 2500 m² d'exposition. Il y a de quoi faire. Je vous offre 2 billets pour y aller, soit dans la journée de samedi, soit dans celle de dimanche. C'est vous qui composez votre petit programme maintenant. Pour ce faire, nous allons jouer à la chanson coupée au couteau. Bah oui, Coutelia, c'est ce qu'on fait de mieux. Une chanson que vous allez entendre dans quelques secondes, elle s'arrête, on la tranche. Vous devez compléter la suite des paroles et nous jouons avec un titre de Corneille. Vous êtes prêts? Écoutez bien.

0: Allez, zoup là. Alors que s'éteigne quoi? Est-ce que vous l'avez? Oui, je le sais que vous l'avez. Allez, appelez-nous très vite. 04 73 34 2000. Je vous offre ce matin deux entrées pour aller profiter de Coutelia. C'est ce week-end, c'est à ne pas manquer. Bien évidemment, Tatiana est dans les starting blocks. Le standard est ouvert. On vous accueille après les Bee Gees.
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0: de disques, chansons pour affronter le lundi matin. Alors évidemment, je suis venu avec. Dans une minute, Gilles est dans la radio.
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0: Allez, on lève un mystère maintenant. Bonjour Gilles.
3: Bonjour.
0: Le mystère qui me préoccupe, vous habitez Grèze. C'est lequel? C'est le Grèze qui est en Haute-Loire ou le Grèze qui est en Lozère?
3: Haute-Loire.
0: En Haute-Loire, très bien. Comment ça va ce matin Gilles?
3: Ça va, avec la pluie.
0: Et voilà, il pleut un peu partout. Et s'il ne pleut pas encore chez vous, c'est que ça arrive.
3: Oui, oui.
0: Il y en aura un peu pour tout le monde de l'appui aujourd'hui.
3: Je pense.
0: Gilles Coutelia, c'est un événement incontournable en Auvergne. C'est ce week-end à Thiers, samedi et dimanche. Nous, on joue à la chanson qu'on a coupée au couteau. On va la réécouter, puis vous complétez les paroles juste après.

0: c'était la lumière.
1: Ah, ah bon alors.
2: Savoure chaque instant, bien avant que s'éteigne la lumière.
1: Oui. Bravo Gilles. Bien joué.
0: Mais c'est le but.
1: Le but, c'est de bien jouer, vous avez raison. Bah là, en l'occurrence, c'est gagné. Vous allez découvrir le plus grand festival de France dédié à la coutellerie d'art et de tradition. J'ai nommé Coutelia ce week-end. Passez un bon moment là-bas. À bientôt, Gilles. Et
0: merci, bonne journée.
1: Et merci de votre fidélité. À bientôt. Au revoir, Gilles.
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1: Dans l'info d'ici, vous nous présentez Estelle ce matin.
4: Ouais, elle sonne bien et elle pèse 89 kilos. C'est la toute nouvelle cloche d'Esteille, petit village du sud du Puy-de-Dôme. Reportage dans 2 minutes, Mathieu.
1: Après le 90 secondes, Cyril Ardo-Redon.
5: Un Français potentiellement positif à l'antivirus. La confirmation est attendue aujourd'hui. 5 passagers du navire MV Ondius se sont placés à l'isolement, tout comme une vingtaine de cas contacts. Alors que dans le monde, 7 cas sont désormais confirmés. Un passager américain du bateau vient d'être testé positif. Une plainte collective déposée en France contre TikTok par 16 familles pour abus de faiblesse. Et des parents dont les adolescentes se sont suicidées ou dont les enfants souffrent désormais de dépression ou d'anorexie. Une enquête est déjà ouverte depuis octobre. Le réseau social est notamment soupçonné de faire la promotion du suicide chez les jeunes. 700 amendements et des sénateurs fortement divisés. Une proposition de loi sur l'aide à mourir de retour aujourd'hui au Sénat pour un examen en deuxième lecture. Un autre texte sur les soins palliatifs a eu plus de chances d'être adopté. Le parquet de Carpentras dans le Vaucluse ouvre une enquête pour provocation à la haine après la diffusion dans les rues de la ville de l'hymne Maréchal Nous voilà vendredi en marge des commémorations du 8 mai 45. Il n'y a pas eu à ce stade de plainte. Le parquet s'est auto-saisi. Un déplacement de 2 jours pour Emmanuel Macron au Kenya. Il participe aujourd'hui et demain au seul grand sommet Afrique-France de sa présidence. Plusieurs milliards d'euros d'investissement doivent être annoncés. L'ère du précaré français en Afrique, dit le chef de l'État, est terminée. Voilà qui est porteur d'espoir pour nos essayants. Un aspirateur sous-marin à déchets et microplastiques, sacré hier au prestigieux concours L'Épine. À Paris, il est capable d'effectuer sa tâche sans perturber la vie marine.
4: Retour en Auvergne pour vous présenter Estelle. Estelle, eh bien, c'est la toute nouvelle cloche de la chapelle prieuriale d'Esteille, un village de 60 habitants au sud du Puy-de-Dôme. Elle a été coulée, démoulée et bénie par l'archevêque de Clermont lui-même, Monseigneur Calixte. 3 jours de célébration ce week-end pour un événement rare, exceptionnel même. Reportage sur place de Thierry Maïs.
6: Le premier tintement et la première note accompagnée par des chants religieux. Une centaine de fidèles sont venus assister à cette bénédiction. La chapelle est pleine et les éclairages brillent dans la couleur dorée de cette cloche fondue par l'un des derniers artisans de France, le fondeur Julien Calcaterra, gérant de l'entreprise Bollé de Strasbourg.
7: Elle pèse 89 kilos, on l'avait prévu à 86, elle a juste 3 kilos de plus. Donc une belle petite cloche avec sa couronne dense et une décoration alors en partie classique. Et puis une petite lettrine qui est originaire d'un ancien document que le maire nous a demandé de reproduire sur la cloche.
6: Après la messe et la bénédiction, l'archevêque de Clermont, Monseigneur Calixte, se tourne vers les parrains de la cloche, les deux doyens du village.
8: Quel nom voulez-vous donner à cette cloche ?
9: Estelle.
10: Estelle.
8: Estelle, nous sommes bien d'accord.
6: Estelle, tirée de l'ancien nom du village avant qu'il ne devienne indépendant en 1873, lorsqu'il n'était encore qu'un lieu-dit. Marguerite Choutard, 93 ans, est touchée d'avoir été choisie comme marraine.
11: C'est un petit peu émouvant.
6: Un sentiment partagé par la plupart des fidèles présents dans la chapelle, comme Gérard qui a eu l'honneur de sonner la cloche.
12: Le son est très pur, la résonance qui s'ensuit, on a l'impression que ça ne va jamais s'arrêter. Je trouve que c'est un bel ouvrage, c'est magnifique. Et puis bon, ça sort de l'ordinaire.
6: Et c'est bien pour cela que l'archevêque de Clermont, François Calixte, a répondu à l'invitation.
13: C'est un événement tout de même assez exceptionnel, la bénédiction d'une cloche.
9: J'ai dû y procéder peut-être 4 ou 5 fois au cours de mon épiscopat.
6: Et jusqu'au dernier moment, la sonorité de la cloche était très incertaine.
7: Là, elle sonne bien. Elle a sa note qui était prévue, donc la note sol de la 4e octave, puisque la cloche qui est dans le clocher, c'est un mi bémol.
6: Elle sonne bien et pourtant, elle ne va pas rejoindre tout de suite le clocher de la chapelle, précise le maire François Talot.
10: Là, elle est repartie dans l'Allier pour être égalisée au sens sonore du terme, pour qu'elle soit vraiment en harmonie avec celle de 1849 qui a été restaurée.
6: Et c'est à côté de sa cousine, vieille de plus de 150 ans, qu'elle sera hissée à la fin du mois de juin. La date reste à définir.
4: Très joli reportage signé Thierry Maïs. Le reste de l'actu en Auvergne, c'est cette enquête ouverte après l'attaque et les tirs de cocktails Molotov qui ont visé la gendarmerie de Brassac-les-Mines dans le Puy-de-Dôme. Ça s'est passé ce week-end. On va y revenir en détail dans le journal de 8h à 8h. Également, on reviendra sur la mémoire de nos aînés. C'est un projet mené dans l'Allier, par Mémoire de la Montagne, par le Centre Social de la Montagne Bourbonnaise. Et ce sont des lycéens qui vont voir leurs aînés pour tenter de garder une trace du passé. Là aussi, on va y revenir. Reportage dans le prochain journal, dans une petite demi-heure. Avant ça, on va parler météo. Attention, oui. C'est encore agité pour démarrer cette semaine.
1: Vous m'aviez demandé
4: un petit mouchoir,
1: un petit sopalin,
4: beaucoup.
1: Un petit voilà.
4: Merci beaucoup.
1: Qu'est-ce que vous voulez faire avec ça? Vous avez renversé quelque chose?
4: Non, je me suis griffée. Voilà. Vous vouliez le détail. Vous vouliez le détail.
1: Faites un métier dangereux quand même, Delphine Marion.
4: En fait, je devrais avoir une prime de risque avec vous tous les matins, vous voyez.
1: Alors là, vraiment, je suis heureux de m'être levé pour entendre des choses pareilles.
4: Mais qui aime bien châtie bien, Mathieu Moëlle.
1: Allez, la météo, elle dit ça à ses collègues qui sont sur le terrain toute la journée. Ils prennent la voiture, les transports, comment faire des reportages. Je suis allé en studio, je me suis blessé, dites donc. Les températures aujourd'hui sont plutôt agréables. Météo France nous annonce qu'on va bénéficier de températures de saison, avec ce matin des valeurs déjà de chiffres sur l'ensemble de notre région. Alors, la seule ombre au tableau, c'est que la pluie va s'inviter dans cette journée de lundi. Il pleut déjà par endroits ce matin, sinon le ciel est ailleurs bien, bien menaçant. Nous avons 9 degrés avec de la pluie à Aurillac où nous écoutez Liane, 7 degrés chez Joël qui est du côté de Gel, 9 à Saint-Gervais d'Auvergne avec un petit peu de vent et un ciel bien nuageux. Merci à Pascal pour le message. Et puis je vous parlais de douceur, elle est au rendez-vous à La Palisse dans l'Allier chez Alain qui nous relève 12 degrés ce matin. Comptez entre 14 et 18 degrés cet après-midi pour les températures maximales et comptez aussi sur de la pluie. Des averses intermittentes plus soutenues dans l'après-midi sur le Bourbonnais et le Cantal. Le vent lui aussi se renforce avec des rafales jusqu'à 70 km/h. Aujourd'hui, il y a un léger mieux pour la journée de demain, notamment demain mardi après-midi, on va retrouver un semblant de beau temps.
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1: Le mois de mai continue. Troisième semaine et encore bien allégée, celle-ci avec le pont de l'Ascension qui arrive à l'horizon. Ça vous donne un petit peu de courage pour attaquer ce lundi. Bon réveil avec nous.

0: Delphine Marion, vous savez faire des tours de magie, vous ?
1: Non, je suis nulle à ça, mais il paraît que vous êtes bon, vous. Vous savez me faire disparaître ?
0: Oui, chez vous, je peux vous faire disparaître aussi. Avec la complicité de Céline qui est à la réalisation, on peut faire tout disparaître. Dans une heure, on aura un magicien professionnel qui sera votre invité, qui sera à la Comédie des Volcans dans quelques jours. Il s'appelle Tom Wooda. Il nous parlera de son spectacle, de son talent et de sa passion pour la magie. Nous le retrouverons dans un peu plus d'une heure à 8h45 tout à l'heure.
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3: Ouais, qui est-ce, Mathieu, encore ?
0: C'est moi. Dans un petit quart d'heure maintenant, Stéphane Bern va nous rejoindre avec lui. On va voyager dans le temps. Mais d'abord, Patricia Farah, elle nous propose de voyager en Auvergne avec le reportage Ici et là tous les matins. On va s'offrir un petit périple entre Lezoux et Pont-du-Château aujourd'hui, Patricia.
4: Juste à côté de Lezoux, il existe une ferme itinérante qui s'appelle la ferme des Toumini. Et nous avons rendez-vous avec Eva Planche, que nous allons suivre comme son ombre. Bonjour Eva.
5: Bonjour.
4: C'est quoi le programme alors, ici dans cette ferme des Toumini ?
5: Alors le programme, pour aujourd'hui, on va à l'EHPAD de Pont-du-Château. Donc là, vous allez me suivre, on va aller ouvrir les animaux, et puis les préparer, les monter dans le camion, faire la route jusqu'à Pont-du-Château.
4: Alors, nous allons emmener un âne, deux poneys, des cochons d'Inde. Il y a des poules ?
5: Il y a des poules, des lapins, un alpaga, des chèvres.
4: Ah, un alpaga. Voilà. L'alpaga, ça a le réveil difficile, puis après ça va ?
5: Oui, même des fois dans la journée, il est de mauvaise humeur aussi la journée. Non, mais il est super, Polochon. C'est lui qui rentre en intérieur.
4: C'est Polochon ?
5: Voilà, c'est Polochon, il s'appelle. Il prend l'ascenseur, il monte dans les étages, il est
4: parti. Vous gérez tout ça toute seule ?
5: Voilà, toute seule.
4: Vous êtes une passionnée, vous, Eva, hein,
5: Oui, exactement, une passionnée des animaux depuis toute petite. Et j'ai voulu trouver... J'ai cherché une idée en fait en lien avec les animaux, quelque chose d'un petit peu original. Et j'ai eu cette idée de ferme itinérante.
4: Vous allez voir les enfants et les personnes âgées avec eux.
5: Exactement, et même des fois des adolescents, par exemple dans des IME ou dans des classes Ulysse. Voilà, je travaille avec des adolescents.
4: Eva, ce qui est notable ici, c'est que c'est nickel, partout.
5: Toujours.
4: Vous faites le ménage en permanence.
5: Tout le temps, tous les jours, 3 heures par jour.
6: Et petit Bounty en dernier. Bounty, tu viens.
5: Vous voyez, à l'arrière, il y a tout le matériel. Il y a tous les enclos. Du foin pour la journée, des barnums pour le soleil, de l'eau.
4: Sacrée organisation, hein.
5: Voilà.
4: Vous êtes un petit bout de femme costaud.
5: Il faut.
4: Eh bien voilà, nous voilà arrivés à l'EHPAD Les Cèdres, à Pont-du-Château. Manon, animatrice à l'EHPAD, qui reçoit tout ce petit monde, peut-être pas pour la première fois.
7: Non, c'est la troisième fois qu'on fait venir Eva de la ferme des Toumini, avec ma collègue Anne, du coup. Ça fait, oui, trois ans de suite qu'on vient pour la journée, qu'elle vient pour la journée, et c'est toujours un plaisir de l'accueillir. Et les résidents sont toujours heureux de la recevoir, donc c'est bien.
4: Ça vous fait plaisir de les voir ?
8: Ah oui, oui, oui. Ah bah, moi, j'étais élevée à la campagne, hein. Donc on avait des bêtes, hein. On aimait bien, hein. Et comme ça se fait avec leurs cornes.
9: Ils s'amusent.
8: Ah oui, hein.
10: C'est sympa, la ferme pédagogique.
4: Alors les copines, on s'amuse.
8: Je dis des bêtises, je dis t'as ton chat et puis t'as ta chatte.
4: Ah oui, elle a un t-shirt avec un chat. Elle vous dit des cochonneries.
8: Vous dites pas comme ça, vous ?
4: Eva, ben, bonne journée, merci beaucoup.
5: Merci d'être venue, c'est très gentil de votre part.
4: On s'est bien promené.
5: À bientôt.
4: Et puis j'ai vu surtout que c'était un travail de titan quand même. Hein.
5: Oui, mais bon, c'est tellement agréable d'apporter un peu de bonheur à
4: beaucoup de bonheur, j'ai l'impression.
5: Oui, oui, oui, oui. On va passer une belle journée là, c'est sûr.
0: Allez voir les animaux et ce que propose Eva Planche sur les réseaux, le Facebook, la ferme des Toumini, la ferme itinérante. Eva propose également d'être présente sur les fêtes de village, les marchés, les anniversaires à la ferme. Par exemple, si vous voulez voir des images du reportage de Patricia Farah, c'est disponible dès à présent sur la page Facebook Ici Pays d'Auvergne avec un petit pouce bleu, ça fait toujours plaisir.
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3: Et la musique, celle que vous aimez, celle que vous appréciez en écoutant ici Pays d'Auvergne, Taylor Swift, The Fate of Ophelia.

0: The Fate of Ophelia, Taylor Swift qui a enregistré il y a quelques jours des demandes auprès de l'Institut américain de la propriété intellectuelle pour faire de sa voix une marque déposée, et ce pour lutter évidemment contre les contenus générés par l'intelligence artificielle, donc copyright Taylor Swift.
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0: Il est 8h10, l'Auvergne fait-elle le plein de touristes en ces mois d'avril et mai? C'est la question qu'on va poser à notre invitée ce matin, Delphine Marion.
3: Oui, alors que les deux mois sont synonymes de vacances, vacances de Pâques, de multiples ponts aussi, on sort du 8 mai et l'ascension se profile, mais cette année les professionnels observent aussi avec inquiétude, faut le dire, la hausse des prix à la pompe et les possibles conséquences sur nos budgets vacances. Alors quid de l'Auvergne et notamment du Sancy? On en parle avec le responsable de l'Office du Tourisme du Sancy, Luc Stelly, bonjour.
4: Bonjour.
3: Sur ces ponts du mois de mai, on en est où? Est-ce qu'on fait le plein, justement?
4: Ben oui, ça se passe bien. On avait un peu d'inquiétude, pour rien vous cacher. C'est avec, effectivement, en particulier la hausse du prix du pétrole, on se demandait si les vacanciers allaient se déplacer. Et je peux vous dire que dans le Sancy, on est sur tous les ponts, sur une très légère hausse par rapport à l'année dernière, de l'ordre de 3-5%. Sur les prévisions, puisqu'on fait des sondages auprès de nos hébergeurs, et le dernier sondage date de la semaine dernière. Et puis on a aussi des logiciels qui nous permettent de scruter toutes les réservations sur les plateformes numériques. Et donc les week-ends de mai sont en légère progression, et donc c'est une bonne nouvelle, malgré effectivement la crainte que l'on avait au départ.
3: Comment ça peut s'expliquer, à la fois le côté calendaire, le calendrier plutôt favorable cette année, ou est-ce que justement même les gens ont cherché des destinations peut-être plus proches en raison des prix de l'essence?
4: Eh bien, les deux raisons sont bonnes, je pense. Déjà, le calendrier qui est favorable, effectivement, avec, par exemple, du 1er 8 mai qui tombe un vendredi, c'est parfait. Par la suite, effectivement, on a regardé un petit peu ce qui se passait au niveau, par exemple, des plaques d'immatriculation. On voit très bien une fréquentation de proximité. Par exemple, nos amis lyonnais sont très présents cette année. Et puis, on prend même un regard au niveau français. On a pu voir, par exemple, que sur les premiers week-ends de mai, la Normandie a tiré son épingle du jeu, la Normandie proche de Paris. Donc, on voit bien qu'effectivement, que ce soit pour le Sancy avec les Lyonnais ou toute la région centre ou les Parisiens qui vont à proximité même de ce qu'ils peuvent proposer, ce qu'ils peuvent trouver. Effectivement, un peu moins de kilomètres, plus de proximité, mais ça n'empêche pas les vacanciers et les locaux de partir quelques jours en vacances.
3: Et ça veut dire, c'est de bon augure, on imagine, pour cet été. C'est l'image que ça renvoie. L'Auvergne est assez centrale, finalement, et elle offre pas mal de choix en termes de vacances, en termes de paysages, en termes aussi d'activité.
4: Alors pour cet été, je serai un petit peu plus prudent parce que pour l'instant, on a un peu de retard. On voit très bien qu'il y a de l'attentisme, hein, puisqu'on a un tout petit peu de retard sur juillet, mais un petit peu plus sur le mois d'août. Donc on voit plus on s'éloigne des réservations, plus les Français sans doute attendent de savoir ce qui va se passer. Et puis la dernière question qu'il va y avoir vraiment, c'est la consommation sur place. C'est-à-dire qu'on a parlé de fréquentation. Maintenant, pour vérifier effectivement qu'une fois que les vacanciers sont dans le Sancy, ils consomment bien et qu'ils ont effectivement gardé du budget pour pouvoir profiter de toutes les activités, tous les restaurants et tout ce qu'on peut faire sur notre massif.
3: Est-ce que, justement, vous parliez d'attentisme pour cet été, peut-être que c'est, vous allez me dire, est-ce qu'il n'y a pas un effet justement des prix de l'essence, de se dire, on le sait, selon un sondage de l'IFOP, il y avait je crois 37% des Français seulement qui étaient sûrs de partir cet été. Est-ce que ça veut dire que d'autres se sont dit, on va partir finalement au mois de mai, un peu moins longtemps, et cet été on restera à la maison?
4: Je pense que en ce moment, en fait, chacun gère presque au jour le jour, effectivement, suivant peut-être ses économies, ses moyens. Il y a toujours une envie de partir, ça tous les sondages le montrent. On va juste un peu attendre le dernier moment, savoir ce qui se passe. Il y a le coût du voyage pour venir en vacances, mais il y a aussi le coût de tous les jours, hein. Il y a aussi peut-être une crainte d'une légère inflation. Donc on voit très très bien qu'on a envie de partir. On préfère partir au dernier moment. On regarde aussi la météo. Ça c'est un point essentiel. Donc pour l'instant, comme je vous le disais, mois de mai se passe bien, un peu plus tendu sur le mois de juillet-août, mais on reste optimiste. Mais ça ne veut pas dire que effectivement tout va bien se passer ou tout se passera bien. Là, à ce niveau-là, il faut vraiment être attentif et voir ce qui va se passer dans les prochains mois.
3: On entend votre prudence. Est-ce que vous craignez par exemple aussi des séjours peut-être plus courts, une modification de nos habitudes pour cet été?
4: C'est très clair, ça fait plusieurs années qu'on voit des séjours de plus en plus courts. Les hébergements se sont beaucoup adaptés à ce niveau-là. Vous savez qu'il y a beaucoup de meublés qui ne sont plus loués du samedi au samedi, mais sur 3-4 jours. On l'a vu sur des périodes, bien sûr, comme les vacances de Noël, les vacances de février, mais on le voit aussi de plus en plus sur l'été. c'est pas grave dans le sens où on s'adapte et dans le sens où effectivement il y a plus de rotation, alors souvent plus de travail pour les professionnels du tourisme, mais au final ça fait une fréquentation qui reste positive, donc ce n'est qu'une question d'adaptation et on pense qu'effectivement dans ces moments un petit peu de crise, de toute façon il faudra s'adapter, le vacancier va s'adapter, donc le professionnel du tourisme va le faire aussi.
3: Merci beaucoup Luc Stelly, je rappelle que vous êtes le responsable de l'Office du tourisme du Sancy. Merci à vous d'avoir été avec nous ce matin.
4: Merci, bonne journée à tous.
3: Bonne journée.
0: Il est 8h05.
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0: Vous embauchez à 8h et vous êtes coincé dans les bouchons à Clermont. Ça va barder, hein, vous allez être à la bourre. Vous avez une épée de Damoclès au-dessus de la tête. Pourquoi on dit ça d'ailleurs, avoir une épée de Damoclès? Quelle est l'origine de cette expression? Stéphane Bern lève le voile dans 3 minutes. J'ai dit

0: minutes, les infos de 8h et puis après on va chanter. Avec Opus, c'est pour les paroles, c'est simple, vous vous contentez de faire. Voilà, Opus à venir dans la prochaine demi-heure.
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0: Bonjour Stéphane Bern.
2: Bonjour Mathieu, bonjour l'Auvergne.
0: Alors ce matin, on voyage au temps où un courtisan trop admiratif a accepté de prendre la place d'un tyran, et ce le temps d'un dîner.
2: Un homme envie la vie du roi, alors le roi lui propose d'essayer, mais avec une épée suspendue au-dessus de sa tête. Une sorte de vie ma vie version Squid Games. Syracuse en Sicile, 4e siècle avant notre ère. La cour du tyran Denis l'Ancien brille de richesses. Banquets, or, musique, serviteurs, au top du bling-bling.
3: I'm really rich.
2: Parmi les courtisans, Damoclès ne cesse de répéter combien le souverain est chanceux. À gouverner, être riche, être puissant, mais quelle vie formidable. Le tyran Denis finit par se lasser de ses flatteries. Très bien, dit-il, tu veux ma place? Prends-la pour une soirée. Un CDD qu'on ne saurait refuser, même sans lire le contrat. Alors, on installe Damoclès sur le trône. Devant lui, un banquet somptueux, des serviteurs attentifs, des mets raffinés. Mais au-dessus de sa tête, Denis fait suspendre une épée, une vraie, bien pointue et bien aiguisée, accrochée par un simple crin de cheval. Au début, Damoclès tente de profiter du festin, mais l'épée oscille légèrement. Le fil semble fragile. À chaque mouvement, elle menace de tomber et de découper Damoclès en deux. Damoclès, du coup. Très vite, le repas devient impossible. Damoclès ne voit plus ni l'or, ni les plats, ni la musique. Il ne voit que l'épée. Il se lève et supplie Denis. Il préfère redevenir courtisan. Rétropédalage XXL. Aujourd'hui encore, quand une menace plane sur quelqu'un, on dit qu'il a une épée de Damoclès au-dessus de la tête. Une image vieille de plus de 2000 ans. Et toujours aussi tranchante.
0: Ça fait peur. Merci Stéphane et à demain.
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0: Bon courage pour attaquer cette nouvelle semaine, il est 8h. Les infos de ce lundi 11 mai avec Delphine Marianboul. Une enquête ouverte après des tirs de cocktails Molotov contre une gendarmerie auvergnate.
4: Ouais, la scène s'est déroulée dans la nuit de samedi à dimanche et c'est la gendarmerie de Brassac-les-Mines au sud d'Issoire dans le Puy-de-Dôme qui a été visée. Tout un symbole, même si il n'y a pas le blessé et que les dégâts restent quand même limités, Thierry Maïs.
5: Sur les images que nous nous sommes procurées, on voit des traces de suie sur le crépi du mur et le volet d'une des fenêtres du bâtiment militaire abîmé. Une partie de la rive de la toiture est aussi en partie calcinée. Et sur la voie publique, le bitume du trottoir est carbonisé. Pour l'instant, les auteurs n'ont pas été identifiés, mais la caméra de l'Intermarché située juste à côté de la gendarmerie a filmé une partie de la scène. On aperçoit notamment une silhouette noire vers 3h30 du matin, selon le maire de la commune, Fabien Bessert, que nous avons contacté. Si les dégâts restent peu importants, l'affaire est prise très au sérieux par le parquet de Clermont-Ferrand qui a ouvert une enquête pour dégradation par des moyens dangereux. Enquête confiée aux militaires de Brassac-les-Mines et de la brigade de recherche d'Issoire. Et pour éviter une nouvelle attaque, le maire annonce demander de nouvelles caméras de vidéosurveillance pour protéger le bâtiment.
4: La photo des dégâts à voir sur ici.fr. On vous a également mis le numéro des gendarmes si vous avez des informations utiles. Il faut bien sûr les contacter. Un incendie hier soir dans l'entreprise Environnement Recycling Stade Omera dans l'Allier. Le feu a pris à l'extérieur. Une quinzaine de pompiers de Montluçon ont été dépêchés sur place. Il n'y a heureusement pas de victimes à déplorer, mais 600 mètres cubes de matériaux ont brûlé, c'est-à-dire l'équivalent d'un quart d'une piscine olympique tout de même. Et puis cette frayeur pour une jeune femme à la fête foraine d'Auriac hier. En milieu d'après-midi, elle a chuté dans une attraction de type palais des glaces. Bilan, fracture ouverte du tibia pour cette jeune femme. 7 sapeurs-pompiers, dont une équipe spécialisée en secours en milieu périlleux, ont été mobilisés pour l'extraire de l'attraction et lui porter secours.
0: On en compte 98 000 en France et c'est un élément incontournable de nos paysages.
4: Ces tours de de métal, les poteaux électriques vieillissent. Ils ont en moyenne quasiment 50 ans. Certains des pylônes ont même plus de 80 ans. Il faut les renouveler. RTE, qui gère le réseau de tension, débourse pour cela 24 milliards d'euros, dont 60 millions d'euros pour l'entreprise cantalienne Matière. Elle est basée à Arpajon-sur-Cère, près d'Aurillac. Son cœur de métier, c'est l'acier et le béton. Et elle se lance dans ce nouveau créneau. Elle a reçu pour cela la visite du ministre de l'Industrie, Sébastien Martin, qui est venu souligner et féliciter ce tournant, Joshua Mitivier.
3: Vous êtes sur le site historique de Matière qu'on a développé à partir de 1985-1986.
6: En accueillant Sébastien Martin, ministre de l'Industrie, le PDG Philippe Matière l'avoue, les pylônes à haute tension, c'est un coup de poker.
3: Alors on s'est lancé là-dedans alors qu'on n'était absolument pas dans ce métier. On n'avait jamais fait un pylône de notre vie. Ça fait rien, on y est allé quand même. On s'y est lancé et ça a donné... Parce que je vais vous montrer là.
7: Si d'accord, avancer, eh ben allez.
6: Ici, les pylônes sont encore des photos sur un mur, mais quatre prototypes sont en phase test. Composés principalement de béton, ils coûtent un peu plus cher que les modèles actuels. Ils sont aussi plus robustes, plus faciles à entretenir, plus respectueux de l'environnement et même plus agréables à regarder. Les 1000 premiers exemplaires seront construits en grande partie à Arpajon-sur-Cère, de quoi ravir la mère Isabelle Lantuéjoul.
8: Forcément, ça fait vivre des familles arpajonnaises, hein, puisque énormément d'employés sont des arpajonnais, et puis c'est la pérennité de l'entreprise derrière, hein, et donc forcément, plus ils ont de contrats et plus le site pourra continuer à fonctionner ici sur notre commune. Et on ne veut surtout pas le voir partir.
6: Cela dit, le projet ne devrait pas entraîner de recrutement supplémentaire. Les reconversions auront lieu en interne.
4: Et d'ici 2028, les premiers tests vont avoir lieu avec 230 pylônes sur la ligne entre Aurillac et Figeac dans le Lot.
0: Début aujourd'hui des réquisitions contre Nicolas Sarkozy et ses co-prévenus du procès libyen.
4: Et dont la figure de la droite auvergnate, Brice Hortefeux, 2 mois après le début du procès en appel. Le parquet général va faire ses réquisitions à partir de cet après-midi. Les 3 avocats généraux ont 2 jours et demi pour faire la démonstration de leur accusation puis requérir les peines dans ce dossier des soupçons de financement libyen de la campagne présidentielle de 2007. Le tribunal des activités économiques de Paris, lui, doit fixer le sort de Bouchara et ses 542 salariés en France. L'enseigne de décoration de textile qui compte, notamment chez nous, un magasin à Clermont ou un autre à Montluçon. Une dizaine d'offres de reprise partielle a été déposée. Un dossier a été retenu pour l'instant, celui d'une société hongkongaise. Elle propose de reprendre la moitié des magasins et un tiers seulement des employés actuels. Entre plus 3 et plus 5% de réservations sur les ponts du mois de mai du côté de l'office de tourisme du Sancy par rapport à l'an dernier. Malgré la hausse des prix à la pompe, l'Auvergne semble donc tirer son épingle du jeu. En revanche, pour cet été, les réservations se font attendre. Beaucoup d'attentifs. Les Français vivent au jour le jour. Notre Luc Stelly, le patron de l'Office du tourisme du Sancy, était notre invité il y a quelques minutes.
0: C'est une cabine téléphonique pas comme les autres.
4: Elle se promène dans l'Allier jusqu'au mois d'octobre prochain. Et si vous la croisez et que vous décrochez le combiné, vous allez entendre les témoignages de la vie d'avant. C'est le projet Récolte des mémoires de la montagne, organisé par le Centre social de la montagne bourbonnaise. L'objectif, c'est de récolter les souvenirs des aînés pour garder une trace du passé. La vie d'avant, la vie à la ferme, par exemple. Comment on allait à l'école il y a 30, 40, 50, 60 ans. La vie dans ces grandes familles à la campagne, mais aussi les événements plus douloureux comme la guerre. Ce sont des élèves du lycée Claude Mercier qui tendent le micro à leurs aînés, comme Jean Deleuze qui a 98 ans.
9: Tout le monde faisait le pain dans les fermes. Quand on en manquait, eh ben, on allait chez les voisins. Tout heureux de vous donner un morceau de pain pour la journée ou pour le souper. Mangez pas du caviar. Quand on n'a pas d'argent, il faut se débrouiller autrement. On était des grandes familles dans les fermes. On était 8 à la maison. 4 frères et sœurs et mes 2 parents, ça faisait 6. La grand-mère était avec nous, bien sûr. À l'époque, il n'y avait pas de retraite. Et un cousin qu'on a élevé. Ça fait qu'on était tout le temps 8 à table, hein, tous les jours. C'était normal.
4: Et on revient sur ce projet et cette drôle de cabine téléphonique itinérante dans l'info d'ici à 8h30.
0: Les basketteurs de Vichy devront aller chercher les playoffs au bout du suspense.
4: Ah, ils avaient pourtant l'occasion de valider leur ticket dès hier, mais ils ont laissé passer leur chance. Ils se sont inclinés à Pau face à l'Élan Béarnais. Ils étaient longtemps en contact, mais ils ont craqué dans le dernier quart-temps. Bilan, victoire de l'Élan Béarnais 72-62. Et ça veut dire pour la Jave, attendre la dernière journée vendredi pour savoir si elle pourra jouer directement en play-off ou si elle devra passer par des play-in. Et puis eux aussi peuvent se mordre les doigts. Les rugbymen de l'US Issoire ont tout gâché en quelques minutes hier. Ils disputaient leur 8e de finale retour de Fédéral 1 à Bagnères-Bigorre. Il fallait perdre de moins de 23 points pour se qualifier. Ils menaient à la 65e minute. Et puis ils ont concédé 4 essais en moins de 20 minutes. Il manque la qualification pour un tout petit point. Ça s'annonce compliqué dans le ciel aujourd'hui.
0: Un petit peu, hein, avec Météo France nous l'annonce, et vous le constatez déjà, des nuages nombreux qui livrent quelques averses intermittentes. Un coup il pleut, puis deux minutes après c'est grand soleil, on ne sait pas trop sur quel pied danser. Et ça va être comme ça toute la journée. La bonne nouvelle, entre guillemets, sont les températures, qui sont quand même plutôt douces. Hein, ça y est, on a quasiment deux chiffres un peu partout dans la région. Vichy, 12 degrés, relevé par Nadette ce matin. Il fait en ce moment 10 degrés à Montaigu, en Combrailles, où nous saluons Marie-Hélène qui nous envoie un message sur le Facebook ici Pays d'Auvergne. Merci Marie-Hélène. Claudette relève 12 degrés à Ménétrol, 12 également à Balbigny chez Marie-Christine. Merci pour le petit mot. Et puis 10,2 degrés, c'est précis, relevé par Isabelle dans la campagne vicomtoise. Cet après-midi, du vent. Il va se renforcer, souffler jusqu'à 70 km/h en pleine et des températures comprises entre 15 et 18 degrés. 15 par exemple à Saint-Flour, 18 cet après-midi à Vichy et Clermont, avec toujours ce ciel contrarié, le vent qui va se renforcer accompagné de pluie. Pensez bien au parapluie aujourd'hui, ou à l'imperméable, parce qu'avec le vent, le parapluie peut se retourner. Pas bon ça, c'est jamais bon. 8h09, les conditions de circulation avec un trafic qui commence à être bien chargé dans le centre-ville de Clermont. La prudence et la patience, surtout aux endroits habituels. Et puis notez qu'on fait toujours des travaux sur l'A75, travaux de réfection de la chaussée entre Issoire et Le Broc. Sur la voie de gauche, 5 km de perturbation dans le sens nord-sud. Et logiquement, un trafic un petit peu ralenti ce matin. À 7h, vous êtes nombreuses et nombreux sur les routes. 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
0: Et on va aller remettre un petit peu d'eau dans la machine à café. On va nettoyer le filtre puisque l'info expresso est de retour dans 3 minutes.
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0: 70 km/h les rafales de vent aujourd'hui. Ça décoiffe, hein.
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0: Cela dit, pour 70 km/h, il était gentil mon vent, hein. Faites voir où le vent à 70 km/h. Non, trop gentil, trop gentil.
3: Je suis trop gentil. Voilà.
0: Allez, 8h13 minutes, c'est une info.
3: Expresso.
0: Et ben la voici, la machine à café cool pour accompagner l'info qu'on se raconte à la machine à café si vous reprenez le boulot aujourd'hui. C'est une alerte job de rêve que je vous propose, Delphine Marion, ce matin. Si vous voulez, pourquoi
3: pas. Je vais postuler. Dites-moi tout.
0: Vous lancez dans une nouvelle carrière. Il faut aimer le foot. Vous aimez le foot, vous ?
3: Ça peut s'arranger.
0: C'est à l'occasion de la Coupe du Monde 2026. La chaîne américaine Fox Sports lance une opération aussi originale qu'insolite. Tenez-vous bien, il recrute un supporter capable de regarder l'intégralité des 104 matchs de la compétition. 104 matchs, il faut y aller hein, quand même. Le poste, l'intitulé du poste, vous serez Chief World Cup Watcher. Autrement dit...
3: En français,
0: bah, vous serez chef de spectateur de la Coupe du Monde de foot, si vous préférez. Le candidat sélectionné vivra le tournoi depuis un espace spécialement aménagé au Times Square en plein cœur de New York. Et donc sa mission est très simple et ô combien importante. Suivre chaque rencontre et partager son expérience sur les réseaux sociaux pour faire vivre les événements aux fans qui vont regarder, par exemple, Fox Sports. Alors, on recherche une personnalité à l'aise face à la caméra, évidemment, créative, capable de faire vivre l'événement aux fans. Les candidatures sont ouvertes et la chaîne souhaite recruter un profil capable de transformer cette immersion totale en véritable expérience médiatique et il y a à la clé quand même 50 000 euros, hein, un chèque de 50 000 euros. Mais cela dit, vous savez, je ne sais pas si c'est évident de se farcir 104 matchs de foot qu'il faut regarder avec attention pour dire ce que vous en avez pensé. Au bout de 10 ou 15, croyez-moi, déjà, vous en avez un petit peu marre. Donc, si vous voulez postuler, il faut speak English very well, hein, bien sûr. Les candidatures sont ouvertes sur le site Fox Sports du 11 juin au 19 juillet pour la durée du mondial. 8h15 minutes, on va déjouer des arnaques avec Aude Razo. Elle est de retour pour le rendez-vous C'est pas vrai, juste après ceci.
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0: Il est 8h15. Qui veut aller au cinéma dans les temps qui viennent là, les volontaires ? Oui, bah c'est pas pour vous, puisque j'ai deux places, désolé, hein, à vous offrir pour aller voir le film de votre choix dans les cinémas pâtés de notre région. On joue dans le prochain quart d'heure. D'abord, c'est pas vrai, notre rendez-vous anti-arnaque avec Aude Razo. On va s'intéresser à des appels téléphoniques étrange quand on décroche et que personne ne parle au bout du fil, Aude.
9: Oui, ça nous est tous arrivé, le téléphone sonne, allô, allô, allô, grand silence, allô, toujours rien, ça raccroche. Bon, deux solutions, soit ça capte mal, ça peut arriver, soit le coup de fil est malhonnête. Objectif numéro 1, l'escroc veut savoir si votre numéro est actif, que la ligne est bien attribuée et que donc il peut tenter de vous escroquer via ce numéro. C'est exactement la même chose que les textos bizarres qu'on reçoit parfois. Coucou, t'es où ? Comment tu vas ? Vous ne connaissez pas le numéro, vous ne répondez pas.
0: Et Aude, certains disent que ces appels silencieux servent aussi à cloner notre voix. Ça, c'est assez fou. Est-ce que c'est vrai ?
9: Alors là-dessus, je nuance un peu. Je l'ai effectivement beaucoup vu passer ces derniers jours, qu'un simple allô permet à l'escroc de prendre un échantillon de votre voix pour la cloner et pour ensuite se faire passer pour vous, pour piéger vos proches, par exemple. Bon, restons calmes. Les spécialistes de l'intelligence artificielle sont formels. Le mot allô, il est quand même un peu court. Et même si vous répétez trois fois allô, allô, allô, c'est pas avec ce tout petit bout qu'un malfaiteur va arriver à recréer votre voix de manière crédible et à vous faire dire des phrases entières avec son logiciel de clonage. Il faudra vraiment que vous vous mettiez à parler plusieurs dizaines de secondes. Petit conseil quand même pour repérer une voix clonée, parce que oui, l'arnaque existe. Généralement, c'est une fausse maman ou autre qui vous appelle pour vous dire qu'elle a besoin d'argent. Parlez-en à vos parents, vos enfants. Convenez entre vous d'un mot-clé du style ananas, pamplemousse, un mot que vous ou votre proche pourra prononcer dans la conversation pour être sûr que l'appel est authentique.
0: Ouais, faites attention à ça, c'est très important. Merci de nous avoir alerté là-dessus, Aude, et à demain. Allez, la foule est en délire. La batterie, c'est parti. Et si on ajoutait un petit peu de guitare maintenant? Allez, on y va. Et pour chanter, c'est très simple, il suffit de faire la la la la la. On y va. La.

0: Merci. Merci, merci, asseyez-vous, asseyez-vous. Opus avec Life is Life, 8h21 sur ICI Pays d'Auvergne. C'est une nouvelle semaine, donc une nouvelle rencontre que nous offre Guillaume Claveau dans l'Auvergne, dans mon histoire, le portrait de celles et ceux qui ont quitté leur pays ou leur région pour venir s'installer en Auvergne. Et c'est Marie Demoulin que nous allons rencontrer cette semaine, la directrice générale du parc animalier d'Auvergne. Elle est née en Moselle. Elle a pas mal bougé, mais depuis ses études supérieures, elle n'est jamais très loin du parc animalier. Rencontre avec cet ingénieur agronome tout au long de la semaine.
1: Nous sommes au parc animalier d'Auvergne aujourd'hui avec Marie Demoulin, sa directrice générale. Pourquoi ? Parce que vous avez fait un grand voyage, Marie. Vous êtes venue de Moselle.
2: Exactement, je suis originaire de Moselle et je suis arrivée ici au parc.
1: Née à Thionville, c'est ça ?
2: Oui, c'est ça, pas très loin de Metz.
1: Et qu'est-ce qu'on faisait quand on avait moins de 18 ans à Thionville ? Parce que vous y êtes restée jusqu'à 18 ans.
2: Oui, au niveau de mes passions, je faisais beaucoup de badminton.
1: D'accord.
2: Je faisais beaucoup de badminton. J'étais dans des équipes régionales de badminton et donc je m'épanouissais bien là-dedans.
1: Oui, mais enfant, vous faisiez aussi du badminton. Comment c'était la jeune Marie ? Elle faisait quoi ?
2: La jeune Marie faisait déjà du badminton. Beaucoup de badminton. Et sinon beaucoup de sorties avec des amis aussi de la bande.
1: Avec des études scientifiques, un bac S.
2: Oui, c'est ça, un bac S.
1: Qu'est-ce qui vous a conduit à faire ça ?
2: J'aimais bien les mathématiques et la biologie, donc c'était naturel d'aller dans cette voie-là.
1: C'était une vocation, vous vous êtes dit « je veux faire des sciences ».
2: Je ne sais pas si on peut parler de vocation, mais plutôt ça m'intéressait. Je pense qu'à cet âge-là, on ne sait pas trop ce qu'on veut faire à l'époque. Et donc j'étais allée dans cette branche.
1: Et après, premier voyage, bon ça va, Thionville, direction Nancy.
2: C'était pas très loin, une petite heure de route.
1: Pour faire quoi à Nancy ?
2: J'ai commencé par un an de prépa biologie, ouais. Et ensuite j'ai enchaîné par 2 ans en DUT agronomie.
1: Là, c'était une vocation ou c'était toujours comme ça parce que vous étiez doué et que, bon, bah, ma foi, pourquoi pas ?
2: Alors, toujours pas de vocation. Je ne savais pas forcément ce que je voulais faire à l'époque de ma vie. Et du coup, on m'avait dit, si tu as des bonnes notes, tu peux aller en prépa. Je suis allée en prépa. Ça n'a pas forcément marché comme je voulais. Donc, j'ai enchaîné sur un DUT et qui s'est bien déroulé. Donc, j'ai fait ces 2 années, mais je ne savais toujours pas trop où j'allais aller.
1: Bon, là, on n'est plus dans l'environnement ni lorrain ni mosellan. Hein. On entend les animaux du parc. Avant d'y arriver à ce parc, on va en parler. Il y a eu cette école d'ingénieurs agronomes hein, du côté de Montpellier, c'est ça ?
2: C'est ça. Après mon DUT, j'ai passé le concours pour entrer en école d'ingénieurs et j'ai été prise à l'école de Montpellier. Ce choix a été fait parce qu'il y avait la mer à côté. Le cadre de vie était plutôt pas mal. Et il y avait une option qui m'intéressait beaucoup à Montpellier. C'était l'option management.
0: Et la suite de cette rencontre avec Marie Demoulin, la directrice du parc animalier d'Auvergne, et Guillaume Claveau, demain bien sûr à la même heure pour un deuxième épisode. On joue. Et vous allez au cinéma grâce à ICI Pays d'Auvergne avec 2 places que je vous offre pour aller voir le film de votre choix. Avec la personne de votre choix, dans le cinéma Pathé de votre choix, par exemple Ciné Capitole à Clermont ou Pathé Aubière. Les places sont valables pour la séance que vous voulez et vous avez le temps d'en profiter, c'est jusque fin décembre. Donc si vous avez un film là en ligne de mire qui vous intéresse, qui sort prochainement, vous pouvez attendre. Ces 2 places sont valables un bon moment. 04 73 34 2000, on va jouer ce matin au karaoké inversé. Le principe de ce jeu est très simple, c'est aujourd'hui l'anniversaire de Renaud, il a 74 ans. On va jouer avec une chanson de Renaud que je vais interpréter sur la musique d'une autre chanson de Renaud. Vous comprenez un petit peu le principe ? Alors, il faut se concentrer sur les paroles, puisque c'est la chanson que je chante qu'il faut retrouver. Je vais partir sur la musique de Dr. Renaud, Mister Renard. Ça, c'est la base musicale, mais je mets les paroles d'une autre chanson de Renaud dessus, et c'est cette autre chose qu'il faut trouver, l'autre titre. Concentrez-vous bien, et dès que vous avez la bonne réponse, vous nous appelez, on y va ! 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

0: Dans une minute, 8h30 sur ICI Pays d'Auvergne. Bonjour Olivier. Olivier.
1: Oui.
0: Ah, bonjour Olivier, ça va Amber?
1: Bonjour, ça va bien, merci.
0: Le karaoké inversé, on y joue ce matin, je vous ai chanté un petit air de Renaud sur les paroles d'un autre tube de Renaud, sur la musique d'un autre tube de Renaud. Qu'est-ce que vous avez reconnu, vous, Olivier?
1: Qu'est-ce que j'ai reconnu? Eh bien, j'ai reconnu la fin de la phrase que je dois dire maintenant.
0: Le titre de la chanson, on cherche, j'ai chanté sur Docteur Renaud, Mister Renard, un autre tube
1: d'accord.
0: de Renaud,
1: c'est,
0: qui était...
1: C'est Marche à l'ombre.
0: Eh ben oui.
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0: Marche à l'ombre, bien sûr. Vous, vous allez aller dans les salles obscures. Je vous offre deux places pour les cinémas pâtés de notre région pour voir le film de votre choix. Bravo, Olivier.
1: Ah, génial, merci beaucoup.
0: Bonne séance, bonne toile, et puis à bientôt.
1: Oui, à bientôt.
0: Il est 8h30, c'est les infos de Cyril Ardo-Redon.
3: Un premier cas français d'antivirus en France. Une femme qui était à bord du navire de croisière MV Ondus. Son état de santé s'est dégradé dans la nuit, dit la ministre de la Santé Stéphanie Rist. Les 4 autres passagers français et 22 cas contacts sont placés à l'isolement. Une prison mentale et de mal-être pour adolescents, dénonce l'avocate de 16 familles à propos de l'application TikTok. Ses parents déposent une plainte collective contre le réseau social pour abus de faiblesse. Certains ont perdu leur fille ou vu sombrer leur enfant dans les idées suicidaires, la dépression ou l'anorexie. La fin de vie, de retour au Sénat pour un examen en deuxième lecture. 2 textes à l'ordre du jour, un sur les soins palliatifs, l'autre sur l'aide à mourir. L'adoption de cette seconde proposition de loi est très incertaine en raison des fortes divergences entre sénateurs. L'avenir des magasins Bouchara placés en redressement judiciaire se joue aujourd'hui. Le tribunal de commerce de Paris doit rendre sa décision. Une société de Hong Kong est bien placée, mais ne souhaite reprendre que le tiers des salariés et la moitié des magasins. Dans le contexte de la guerre en Iran, industriels et distributeurs se retrouvent cet après-midi pour une réunion autour d'une question. Faut-il reprendre les négociations sur les prix de l'agroalimentaire alors que les coûts des carburants et des emballages plastiques flambent. Et puis le PSG quasiment assuré d'être sacré champion de France de foot, sauf coup du sort. Avant-dernière journée de Ligue 1, hier soir, Paris a battu Brest 1-0. Même score pour Marseille face au Havre. L'OM peut toujours croire à la qualification en Coupe d'Europe.
4: C'est une question que les plus jeunes se posent parfois, souvent même. Est-ce que c'était mieux avant? Comment c'était, tiens, avant? La vie de tous les jours, la vie à l'école, la vie dans les campagnes, les amours aussi, et puis les moments plus durs comme la guerre. Le Centre social de la Montagne Bourbonnaise est parti à la recherche des témoignages. C'est via le projet Récolte des mémoires de la montagne. Des élèves du lycée Claude Mercier tendent ainsi le micro à leurs aînés, et pour écouter ces témoignages, il suffit de décrocher le combiné d'une cabine téléphonique itinérante, Thierry Maïs.
5: Au bout du fil, Jean Deleuze, 98 ans aujourd'hui, mais à peine 12 lorsqu'il est entré dans la résistance en juin 1940.
6: On n'a pas fait la résistance à coups de fusil, mais on avait caché du personnel, des gradés et des officiers. C'est que ça rigolait pas, hein. Ils embarquaient le monde, puis il y avait des dénonciations.
5: Du haut de son jeune âge, Jean avait trouvé une ruse face aux Allemands.
6: On avait des abeilles. J'avais caché les papiers officiels dedans. Alors avec les abeilles, personne n'y allait pas.
5: Ces témoignages ont été recueillis par 9 élèves, comme Théa Lemahouche, 17 ans.
7: C'est triste, mais tellement bien que des personnes veulent en parler pour partager avec des jeunes, du coup. Je me rappelle que quand j'ai fait cette interview, j'étais émue. Je suis tellement reconnaissante pour ces personnes. C'est un projet vraiment incroyable.
5: Et Théa n'a pas eu de difficulté à créer du lien.
7: Ils ont un grand cœur, je trouve, les personnes âgées. Donc la première question, généralement, après, ça passe tout seul et il y a déjà un lien. Il faut absolument l'écouter. Qu'elle sache qu'on l'écoute. Éviter de couper la parole, c'est bien. Comme ça, elle peut raconter tout ce qui lui passe par la tête. Elle raconte un peu naturellement leurs histoires, les traditions d'avant et tout. Et quand on voit qu'elle a plus trop rien à dire, on pose des questions.
5: Et l'une des questions de ces jeunes ados, c'était comment allait-on à l'école il y a 80 ans?
6: En sabot, dans la neige. Et tous les jours comme ça, il fallait aller à l'école. On avait 4 km et j'avais 6 ans. Les soirs, on revenait. La maîtresse nous lâchait un moment avant. On arrivait à la maison la nuit.
5: Des écoles filles-garçons séparées au confort rudimentaire, se souvient Guy Pouzera.
8: Le chauffage, c'était un poêle qui était au fond de la classe. Les premiers arrivés le matin, ils commençaient à allumer le feu. Et puis on chauffait au charbon.
5: Ces échanges intergénérationnels ont permis à Shaina Aboudou, 16 ans, de réfléchir à l'évolution de nos relations sociales.
9: L'entraide, c'est ce qui est le plus important. Et il n'y en a plus à l'heure actuelle, alors qu'il y en avait avant. Nos voisins, on ne les connaît même pas, alors qu'avant, ils étaient tous soudés. Ça m'a triste un petit peu.
5: Alors la vie était-elle mieux, avant ou maintenant?
8: À cette époque, c'était plus dur, mais c'était une autre vie. On n'avait jamais connu plus, donc on n'était pas malheureux.
5: Et les témoignages de nos anciens vont se poursuivre. Après 22 interviews, il en reste une quarantaine. Une saison 2 est en cours d'organisation.
4: Le reportage signé Thierry Maïs. Et d'ici là, la cabine téléphonique se déplace dans différentes communes de la montagne bourbonnaise. Pour l'instant, elle est en place à Maillet de Montagne. Le reste de l'actu en Auvergne ce matin, c'est notamment ces tirs de cocktail Molotov qui ont visé une gendarmerie dans le Puy-de-Dôme. Gendarmerie qui se situe à Brassac-les-Mines. On y revient sur ici.fr. Et puis, dans le journal de 9h, on va parler d'un nouveau champ dans la campagne auvergnate, une nouvelle cloche qui a été coulée et démoulée ce week-end, bénie aussi par l'archevêque de Clermont en personne. Rendez-vous dans une petite demi-heure. Mathieu Mouels,
0: vous avez démoulé une cloche.
4: Vous voyez le mal partout, c'est insupportable.
0: Écoutez, vous avez dit, vous avez été coulé et démoulé ce week-end. Bah, vous ne dites pas,
4: c'est le terme consacré, voyez-vous.
0: Ne dites pas que je suis pas le seul à y avoir pensé quand même.
4: Mais contrairement à vous, pour une fois, c'est moi qui suis restée très sérieuse.
0: Ouais, c'est ça. Allez, les prévisions de Météo France pour aujourd'hui. Alors, c'est moins sérieux cette histoire-là. Qu'est-ce qui se passe? Ah, ça y est, t'es parti sur une bonne lancée, puis c'est
4: la chute. L'accident, voilà. J'ai glissé, chef.
0: Le temps va rester gris aujourd'hui, une bonne partie de ce lundi, et les averses vont s'intensifier, notamment sur le Bourbonnais cet après-midi avec des copieux arrosages. Le vent, lui aussi, se renforce avec 70 km/h pour les rafales dans l'après-midi. Un temps un tout petit peu plus calme ailleurs, mais peu d'espoir quand même de passer entre les gouttes à un moment ou un autre de ce lundi. Les averses seront de la partie. Des températures maximales de votre après-midi, on annonce 18 degrés à Clermont et Thiers, 17 cet après-midi à Ambert et Moulins. Il fera 18 à Vichy, 15 degrés à Saint-Flour et 15 également du côté d'Aurillac. La suite de la semaine avec un léger mieux pour demain mardi, notamment l'après-midi. Ça se maintient pour mercredi et puis ça dégringole pour votre long week-end de l'Ascension, en tout cas pour jeudi et vendredi. Ça peut encore changer d'ici là. Nous ne sommes que lundi, 8h36. On a le temps. Le trafic à cette heure-ci, avec attention, un véhicule arrêté sur l'A79 dans le département de l'Allier. Pour vous qui circulez dans le sens est-ouest au niveau de Coulanges, il y a un véhicule arrêté qui est assez dangereux sur la chaussée. Donc soyez prudents et attentifs. 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
0: En 2022, le fameux Guinness World Records a officiellement déclaré le lundi comme le pire jour de la semaine. Ouais, la science s'est penchée dessus, il y a tout un tas d'arguments un peu douteux parfois, qui font que le lundi est le jour le plus détesté. Moi, je vais vous donner un bon argument pour aimer le lundi. Bah, c'est quand même un des jours qui est le plus proche du dimanche.

0: On était venu là pour gagner, mais il reste un match. On joue à domicile, chez nous, devant nos publics. Ce serait une finale contre Nantes pour avoir une place au play-off. Mais ce match-là, c'est juste une leçon. On va apprendre, on va travailler toute la semaine. On sera prêt vendredi pour accueillir Nantes à la maison.
1: Il y a d'autant plus de regrets que Vichy a fait un gros match en défense, explique l'entraîneur Dounia Issa.
2: Défensivement, les garçons, ils ont fait des efforts. Ce qui est un peu regrettable pour nous, c'est qu'on n'arrive pas à les translater dans de la projection, dans du jeu rapide, dans une meilleure exploitation des ballons et des espaces. Et ça fait un moment quand même qu'on défend, allez, bien ou moyennement bien, voire des fois très bien, mais qu'on n'arrive pas à le translater un peu plus dans notre jeu de relance. Et je pense que ça nous coûte. Ça nous coûte des points faciles, des situations d'exploitation davantage. Et bon, c'est dur, on tient un peu à 72 points. On a beau faire tous les efforts, mais ça reste un sport où il faut quand même mettre le ballon dans le panier. Il nous faut un peu plus d'adresse et je dirais aussi un peu plus de réalisme. On a vu beaucoup de balles perdues, certaines qui étaient, je pense, évitables. On a vu beaucoup de timing raté, des situations où on se fait peut-être pas encore assez confiance. Donc il faut qu'on travaille sur ça.
1: Il y aura donc un dernier match de saison régulière à enjeu pour la JAV. Un duel face à un concurrent direct pour les playoffs, Dounia Issa.
2: On reçoit Nantes qui est dans la même position que nous, qui sont à un match juste derrière nous et qui peuvent eux aussi prétendre à cette place en playoffs. Donc ce sera un match à fort enjeu. Vendredi prochain à Pierre Coulon, les deux équipes jouent un peu leur place. Mais bon, après, c'est intéressant, c'est des matchs qu'on aime bien jouer aussi. Même si on aurait aimé éviter d'être dans cette situation-là. Parce que malgré tout, là, si on nous avait dit en début de saison qu'on serait dans cette position-là, d'avoir une qualif potentielle directe en play-off, moi, je pense que tout le monde aurait signé. Donc, mais c'est juste, voilà, forcément, je suis pas satisfait de notre qualité de jeu. Je trouve qu'on peut faire mieux et on l'a montré. Même si défensivement, on tient la baraque, là, il faut qu'on attaque, on soit plus ambitieux que ça pour avoir des choses un peu plus claires.
1: Les Vichysois ont moins d'une semaine pour corriger le tir et s'offrir une place en play-off pour la 5e saison consécutive.
3: Et rendez-vous au bout du suspense vendredi soir pour le dernier match de saison régulière au Palais des Sports Pierre Coulon entre la JAV et Nantes.
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9: Il est 8h48, on aura le plaisir d'être en ligne dans quelques minutes avec l'un des plus grands magiciens français. Il est de chez nous et il sera à la Comédie des Volcans le 23 mai pour 2 spectacles. Il s'appelle Tom Wooda. On va le faire apparaître dans la radio après le nouvel hymne des Enfoirés. Je crois qu'on...

0: Il y a deux hymnes des enfoirés pour le prix d'un cette année. Ça, c'est le deuxième. L'île au trésor, 8h51.
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0: Alors sur Ici Pays d'Auvergne, on aime les belles histoires. Et celle-là, c'est celle de Tom Wooda qui débute la magie à l'âge de 8 ans. Il est fasciné par les numéros de manipulation qu'il voit dans la fameuse émission de Patrick Sébastien, le plus grand cabaret du monde. Il s'entraîne des heures et des heures pour obtenir les mêmes effets magiques de ses maîtres. Eh bien la magie a opéré, puisqu'aujourd'hui Tom Wooda est considéré comme l'un des plus grands magiciens français. Il vous attend à la Comédie des Volcans de Clermont le 23 mai avec deux séances pour découvrir son spectacle authentique. Bonjour Tom Wooda.
3: Bonjour Mathieu, bonjour.
0: Je suis content que vous soyez en ligne avec nous. C'est quoi un magicien authentique que vous êtes, Tom ?
3: Un magicien authentique, c'est, je pense, c'est un magicien qui est sur scène comme il est dans la vie de tous les jours, on va dire. Donc, c'est essayer de retransmettre des émotions qu'on vit, que ce soit l'émotion de la joie, rire aux larmes, pleurer, enfin, toutes ces choses-là que j'essaye de retransmettre. Puis ouais, c'est vraiment être soi-même et ne pas changer, avoir de bonnes valeurs. Enfin, c'est ce que j'ai appris parce que c'est vrai que la magie, on voyage dans le monde entier, on voit plein de choses et on peut très vite entre guillemets pas prendre la grosse tête. Mais ces choses-là, et je pense l'entourage, tout ça fait qu'on reste, qu'on essaie de rester des gens, on est des gens normaux, quoi. Mm-hmm. Donc c'est pour ça que j'ai nommé ce spectacle authentique qui retrace un peu toute ma jeune carrière, parce que j'ai que 24 ans. Et du coup, voilà, tout ce parcours-là, dans ce spectacle, avec des tours inédits, voilà.
0: Alors, un spectacle de magie, c'est évidemment les tours, hein, mais ça va bien plus loin que ça. C'est un show, il y a du liant, c'est une expérience complète que nous invitez à vivre à la Comédie des Volcans le 23 mai. C'est aussi, on vous décrit souvent comme ça, de la magie moderne. C'est quoi la magie moderne? Qu'est-ce qu'on a ajouté en plus par rapport à la magie qu'on connaît depuis des années et qu'on voit à la télé, par exemple?
3: Eh ben, la magie moderne, c'est déjà, on va rajouter pas mal de proximité avec le public, tout ce qui est stand-up, improvisation. Les gens aiment bien justement ces côtés-là qui sont vraiment authentiques, où on va choper quelqu'un. Moi, ça m'arrive. Enfin, le spectacle, honnêtement, authentique, il est écrit à 100%, mais 60%, on va dire, est écrit et 40% se fait avec le public. Et c'est ce qui est génial. Je force personne à monter sur scène, hein, je rassure. Et si je sens la personne mal à l'aise, le but c'est pas de roaster, de faire comme certains humoristes qui vont. Mais bon, après les gens payent pour aller voir ça. Mais moi c'est pas du tout ça. Mais ouais, ce qui va faire le spectacle, c'est justement c'est toute cette construction, cette écriture, et parce qu'il y a les tours et la modernité, bah ça va être par les tours qui vont être des tours nouveaux qu'on va créer, qu'on va essayer d'inventer. Et puis moi je rajoute l'élément du piano aussi qui est un élément qui me tient à cœur de par ma famille, mon grand-père. Du coup, j'ai essayé de mixer dans ce spectacle authentique mentalisme, magie, on va dire, et piano. Voilà, avec un mélange, on essaie de faire un mélange assez intéressant. Donc voilà, faut venir voir ça. Et puis, c'est vrai qu'il y a plein justement de nouveaux tours. On essaie d'utiliser aussi les téléphones portables, la technologie actuelle, et puis parler des choses. Voilà, moi une question qu'on me pose souvent, je reviens au début du spectacle, je parle des questions qu'on pose à un magicien. Est-ce que tu peux faire disparaître ma femme? Un peu relou. Et après, il y a des questions, est-ce que tu arrives à pécho grâce à la magie, à faire des rencontres amoureuses? Et à la fin, en rappel du spectacle, je fais monter un papy sur scène et je lui explique comment on pécho, puis on se retrouve en boîte de nuit et je lui montre comment on pécho. Pécho, c'est pour les plus anciens qui nous écoutent, c'est des rencontres amoureuses. Enfin, voilà, c'est embrasser, faire un petit bisou. Voilà. Et c'est pour ça qu'on essaie de mettre en scène toutes ces choses-là. Voilà, un peu moderne, où on pose maintenant aux jeunes magiciens, quoi.
0: Bon, on va terminer là-dessus, Tom. Le tour qu'il ne faut pas louper à la Comédie des Volcans le 23 mai, votre signature, en quelque sorte, le tour le plus attendu par le public, c'est quoi?
3: Je pense que c'est l'hommage, c'est un hommage que je rends à mon grand-père, je veux dire, raté par l'émotion, parce que c'est vrai, quand on sait qu'on a, c'est un peu piégeux, on va dire, quand on sait, même si c'est un vrai hommage, évidemment, quand on sait que c'est l'émotion qui est attendue dans le spectacle et que c'est assez émouvant, faut pas le surjouer, faut bien le, et puis le tour de magie est assez compliqué à exécuter, hein, pas dangereux, mais techniquement un peu dangereux, donc faut que tout soit bien, faut bien le concentrer, faut bien, voilà, mais bon, là, on a bien travaillé, répété, on a fait une bonne tournée, puis là, on repart en tournée, c'est la dernière fois que je joue ce spectacle-là dans la région aussi, après, il y aura le nouveau dans un an spectacle, qu'on jouera à la Maison de la Culture, mais donc d'ailleurs en tournée avec le Festival Mondial aussi de la Magie, donc voilà.
0: 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Merci Tom.
3: Merci Mathieu, bonne journée.
0: Et maintenant je vous fais disparaître. Hop là, il est parti. 8h56, c'est le docteur Kerzek qui va nous rejoindre. Il patiente dans la salle d'attente. Oui, maintenant c'est le docteur qui attend dans la salle d'attente. C'est un nouveau concept que l'on va développer. Queen, tout de suite. Valia.

0: Rock You sur ici Pays d'Auvergne. Le docteur Kierzek est là. On va parler ce matin des dangers de l'addiction au tramadol. Bonjour docteur.
1: Bonjour à tous. Sans tomber dans l'excès ou la peur, car je vais tout de suite rassurer, la majorité des patients qui prennent ces traitements antidouleurs, ils les prennent correctement et il n'y a pas de dépendance. Mais il y a effectivement des signaux à connaître, surtout des solutions aussi. Alors il y a plusieurs signaux qui, isolément, ne sont pas graves, mais combinés doivent faire réfléchir quand on prend du tramadol ou de la codéine. Vous savez, ce sont ces fameux paliers 2 des antidouleurs. C'est au-delà du paracétamol, c'est quand on a une vraie douleur résistante. Alors le premier de ces signes, c'est l'augmentation progressive des doses. La personne a besoin de 2 comprimés au lieu d'un pour ressentir le même effet. C'est ce qu'on appelle la tolérance. Deuxième signe, la préoccupation excessive. La personne va penser très souvent à son médicament, va même organiser sa journée en fonction des prises, va regarder l'heure avec anxiété. Ça, c'est un signe peut-être de dépendance, voire d'addiction. Et troisième signal, quand on consulte plusieurs médecins, quand on fait le tour des pharmacies pour obtenir des boîtes supplémentaires sans le dire, là, attention, attention. Et puis un signe très concret, l'apparition de symptômes de manque aussi entre deux prises. Vous avez loupé une prise, vous avez de l'agitation, des sueurs, de l'insomnie. C'est pas une faiblesse morale, mais c'est vraiment un mécanisme biologique. Alors attention, c'est normal de ressentir une certaine dépendance physique après plusieurs semaines de traitement. L'addiction, elle, c'est l'étape d'après, c'est la perte de contrôle. En fait, la personne continue à prendre le traitement alors qu'elle n'en a plus besoin médicalement. Elle va sacrifier ses activités sociales ou professionnelles et elle ressent vraiment un besoin irrépressible.
0: Quel conseil alors dans ces cas-là ?
1: Plusieurs conseils très concrets. Le premier, ne pas arrêter brutalement. C'est vraiment le message parce qu'un sevrage sec comme ça va être très difficile à vivre avec des douleurs intenses, des insomnies, une angoisse. Donc il faut consulter son médecin. Il faut un plan de réduction progressive, palier par palier de quelques jours. Sinon, vous allez avoir des symptômes de sevrage. Deuxième conseil, ne pas culpabiliser l'addiction aux opioïdes. Ça touche toutes les catégories sociales. C'est une vraie maladie, donc on en parle. Et troisième conseil, si c'est pour un de vos proches, parlez sans juger. Dites, je m'inquiète pour toi. Est-ce qu'on pourrait en parler avec ton médecin par exemple, et puis il existe de vraies structures d'aide, notamment des consultations spéciales addiction et en prévention. On respecte toujours la dose prescrite et on ne dépasse pas la durée de traitement. Allez, d'ici là, portez-vous bien.
0: Merci docteur, et à demain. Comme le chantait Dario Moreno, Guillaume Claveau, Claveau.
2: Oh là là là là, il l'a travaillé celle-là, bonjour, croyez-moi.
0: Oui. Bonjour Guillaume. Bonjour. Vous en avez marre, vous la faites tout le temps.
3: Bonjour Mathieu, bonjour
0: trois
3: tout
0: fois
3: le monde.
0: Par semaine. Ça va ce matin?
3: Oui, ça va bien, oui.
0: Udada?
3: Voilà, on va parler SOS Cheval, une association de protection des équidés qui est basée à La Roche-Blanche.
0: C'est le programme des décodeurs de ce matin. Je vous souhaite une bonne matinée avec Guillaume pour démarrer et puis nous on se retrouve demain.
3: Eh ben à demain.
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3: Merci à vous d'avoir choisi la plus belle radio d'Auvergne. Il est 9h01. Les informations avec Delphine Marion Boule. Bonjour Delphine Marion.
2: Et bonjour à tous.
3: Un nouveau chant dans la campagne auvergnate.
2: Est-ce que vous entendez? C'est la toute nouvelle cloche de la chapelle prieuriale d'Esteist, un petit village de 60 habitants au sud du Puy-de-Dôme. Cloche coulée, démoulée et bénie ce week-end par Monseigneur Calixte, l'archevêque de Clermont. Nouvelle cloche qui pèse 89 kilos et qui s'appelle Estelle, prénom choisi par le maire de la commune, François Tallot.
5: C'est l'ancien nom de la commune, enfin c'est l'orthographe en tous les cas qui a été donné lorsqu'on était sous l'autorité, on va dire, de Oza-la-Combelle maintenant. J'ai proposé ce nom de Estelle, E-S-T-E-2-L-E, parce que c'était le nom d'Esteil, E-S-T-E-I-L, entre la Révolution française et 1873, lorsqu'on est devenu commune, indépendante. Avant, on n'était pas une commune, on était un lieu-dit qui appartenait à Oza. Et comme l'a dit Monseigneur, en fait, tout ça vient de Stella, de stèle, la stèle, soit l'étoile, soit la stèle druidique. Parce qu'ici, on est vraisemblablement sur un site important du druidisme.
2: Voilà pour le choix du nom de cette cloche. Elle est à découvrir sur ici.fr.
3: Une gendarmerie du Puy-de-Dôme visée par des tirs de cocktail Molotov.
2: Oui, ça s'est passé dans la nuit de samedi à dimanche à Brassac-les-Mines. Pas de victimes à déplorer et des dégâts qui restent quand même limités. Le parquet de Clermont-Ferrand ouvre une enquête pour dégradation par moyen dangereux. L'auteur de cette attaque, lui, n'a pas encore été identifié. Le maire de la commune lui indique qu'il va installer de nouvelles caméras pour protéger le bâtiment. Un incendie hier soir à Environnement Recycling, entreprise située à Domera, dans l'Allier. Le feu a pris à l'extérieur. Une quinzaine de pompiers de Montluçon a été mobilisés sur place. Pas de victimes, mais 600 mètres cubes de matériaux ont brûlé.
3: Un premier cas avéré d'antivirus en France.
2: Annonce faite il y a moins d'une demi-heure par la ministre de la Santé, Stéphanie Rist, chez nos confrères de France Inter. Ce cas concerne une Française. Elle fait partie des 5 personnes rapatriées hier depuis le bateau de croisière où se trouve le foyer de l'épidémie. On écoute Stéphanie Rist, la ministre de la Santé.
6: Dans les 5 Français, une des personnes pendant le voyage en avion a eu des symptômes. Elle s'est malheureusement dégradée cette nuit et je peux dire ce matin que les tests sont revenus positif à l'antivirus. Donc il s'agit d'une patiente avec un antivirus qui est dans un endroit, un hôpital spécialisé en maladies infectieuses avec toute une technique dans les chambres avec qui est très protectrice pour éviter évidemment que le virus se propage.
7: Donc qu'est-ce que vous pouvez nous dire des 4 autres Français qui sont à l'isolement? Est-ce que les concernant, il n'y a pas pour l'instant de symptômes?
6: Ils sont hospitalisés, je le redis, dans des chambres qui sont faites exprès avec des flux d'air qui permettent d'éviter la contamination et des professionnels soignants que je salue et qui sont formés à prendre en charge des malades contagieux. Donc ils sont évidemment isolés dans cette ils sont évidemment testés à l'antivirus, négatifs aujourd'hui, mais avec des contrôles qui vont se refaire.
2: La ministre de la Santé Stéphanie Rist au micro de Benjamin Duhamel. Elle fait également état d'une vingtaine de cas contact identifié en France, notamment des passagers du navire de croisière qui avait été rapatrié plus tôt, dès le 25 avril. Une réunion est prévue auprès du Premier ministre ce lundi. Quel avenir pour Bouchara et ses 542 salariés? Le tribunal des activités économiques de Paris rend aujourd'hui sa décision. Il y a une dizaine d'offres de reprise partielle sur la table pour cette enseigne de décoration de textile. Un dossier semble se dégager, une société hongkongaise qui propose de reprendre la moitié des magasins et un tiers des employés. Bouchara qui compte chez nous 2 magasins, l'un à Clermont-Ferrand, l'autre à Montluçon.
3: Le plus dur arrive pour l'ASM.
2: Après cette belle victoire sur l'USAP samedi, 45-14, à tempérer quand même. On rappelle que l'équipe catalane était largement remaniée et qu'en plus, elle a déjà la tête ailleurs à son match de barrage pour le mois de juin. L'ASM attaque désormais la dernière ligne droite du top 14. 3 matchs, dont un déplacement à Pau le week-end prochain. Et dans cette perspective, eh bien, l'entraîneur Christophe Furios espère vraiment voir l'infirmerie se vider rapidement.
8: Aujourd'hui, ce qu'on a besoin, c'est de rentrer du monde. Et on n'a pas beaucoup de blessés, mais ils sont tellement importants. On a besoin de rentrer nos 2 droitiers, on a besoin de rentrer nos 3 secondes lignes, parce que ouais, ça commence à tirer pour ceux qui jouent, quoi, hein, c'est dur, quoi. Donc là, on va rentrer un peu de monde et j'espère que ça va nous aider à continuer à densifier l'équipe, en fait, quoi. Parce que la phase finale, enfin, les matchs qui arrivent, c'est pas de la phase finale, mais le niveau des matchs, ça sera le niveau de phase finale, quoi.
2: Christophe Urios avant le match, donc le déplacement à Pau prévu le week-end prochain. Les basketteurs de Vichy peuvent se mordre les doigts. Ils pouvaient dès hier valider leur qualification en play-off et ils ont perdu. Ils se sont effondrés dans le dernier carton face à Pau sur le parquet de l'élan béarnais. Ils ont perdu 72-62. La JAV qui va devoir attendre donc la dernière journée vendredi qui arrive pour savoir si elle jouera directement en play-off ou si elle devra passer par les play-in. Eux aussi peuvent se mordre les doigts. Tiens, les rugbymen de l'US Issoire qui ont tout gâché en quelques minutes. Ils étaient en tête en fin de partie. Et en moins de 20 minutes, ils ont concédé 4 essais. Il fallait perdre de moins de 23 points pour se qualifier. Ils jouaient à Bagnères-de-Bigorre. C'était le 8e de finale de retour de Fédéralune. Et c'est donc manqué, qualification manquée pour un tout petit point. Un tout petit point. Là, on peut se mordre les doigts.
3: Si je peux me permettre, des sports qu'on joue avec les mains, si on se mord les doigts, c'est compliqué.
2: Ça se joue aussi avec le pied, le rugby, hein.
3: Oui, c'est vrai. C'est
2: avec
3: vrai.
2: Les épaules
3: alors,
2: aussi.
3: Si se mordent les doigts de pied, alors là, je ne sais pas où on va.
2: Alors là.
3: On regarde le ciel.
2: Allez.
3: Un temps encore capricieux aujourd'hui, mais moins orageux que ce week-end. Des nuages et quelques éclaircies ce matin, de la pluie aussi sur le nord de l'Allier et l'ouest du Cantal. Ça se dégrade au fil de la journée et la pluie gagne toute l'Auvergne accompagnée d'un vent d'ouest avec des rafales pouvant atteindre 50 km/h. Le vent tombe en soirée alors que la pluie persiste. Les températures, elles sont douces ce matin, 14 à 16 dans le Puy-de-Dôme et l'Allier, 11 à 13 sur le Cantal. et la Haute-Loire. Cet après-midi, on frôle les 20 à Clermont-Ferrand, Brioude et Vichy. On attend 18 à Montluçon et Ambert, 16 à Aurillac, 14 à Saint-Flour. Ce soir, gros rafraîchissement, 9 à 11 sur l'ensemble du territoire.
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3: Ici, Pays d'Auvergne, il est 9h08. Dans les années 80, il y avait la Tolosan Touch avec Image ou Jean-Pierre Madère. Et les troisièmes larrons, c'était Gold. Les voici, les voilà avec Calicoba.

0: Calicoba, c'était Gold.
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0: Trop souvent, l'actualité met en lumière des situations de maltraitance sur les animaux et notamment sur les chevaux. Une simple recherche Google vous permettra de le vérifier par vous-même. Ce matin, Jean-Luc Guillet vous propose de réécouter l'entretien qu'il avait eu il y a quelques semaines avec Mireille Faure, secrétaire de l'association SOS Cheval depuis plus de 35 ans. C'est une association basée à La Roche-Blanche, au sud de Clermont-Ferrand, et qui recueille des ânes, des poneys et des chevaux maltraités, abandonnés, ou dont les propriétaires ne peuvent ou ne veulent plus s'occuper. Mireille Faure est donc au micro de Jean-Luc Guillet.
3: Bonjour Jean-Luc, merci de m'accueillir.
4: Ben avec plaisir, c'est une joie de vous accueillir dans le studio des décodeurs. Vous savez Mireille, j'ai toujours eu du mal moi avec le principe de se débarrasser d'un animal malade, d'un animal trop vieux ou d'un animal qui est devenu, plein de guillemets, inutile. Pourtant, cette situation, c'est pas ce qui manque.
3: Absolument. Et c'est la raison pour laquelle, en 1980, le docteur vétérinaire Claude Chambéry, grand spécialiste des équidés, et Christian Haïs, bien conscient des actes de cruauté, de malveillance, de négligence à l'encontre des équidés, ont eu l'idée de créer cette association.
4: Voilà, ça c'est le point de départ, c'était en 1980. Vous-même, vous y êtes depuis une trentaine...
3: 1990.
4: Aujourd'hui, les principales, on détaillera, hein, mais quelles sont les principales missions de l'association SOS Cheval?
3: Alors, l'association SOS Cheval a plusieurs missions. Bien évidemment, recueillir, comme vous l'avez dit, les équidés, retraités, maltraités, abandonnés, divagants, etc. Également, autre mission, faire de la prévention en amont. Quelquefois, on nous signale des cas de maltraitance. On prend contact avec les propriétaires, on parle avec eux, et on s'aperçoit qu'en fait, c'est plutôt de l'ignorance, des soins à apporter aux équidés, et puis bien sûr, des négligences. On les accompagne, on les aide, et tout va rentrer dans l'ordre, ce qui va nous éviter de recueillir un équidé alors qu'il est tellement mieux dans sa famille.
4: On reviendra sur ce point de la prévention, bien évidemment, qui est très important. Vous rayonnez sur quel secteur, SOS Cheval?
3: Alors, l'association, bien évidemment, a été créée à Clermont. Nous rayonnons sur tout le territoire national.
4: Pardon ?
3: Nous recueillons...
4: Sur toute la France ?
3: Oui, nous recueillons des équidés de toutes les régions de France. Lorsque nous les plaçons en famille d'accueil, on essaye de se contenter de les placer en Auvergne. Parce que...
4: Vous les suivez, donc il faut pouvoir se déplacer.
3: C'est que nous restons propriétaires de nos équidés.
4: Vous êtes une association, vous êtes quoi ? Une soixantaine de bénévoles ? Vous êtes combien ?
3: Nous sommes 60 bénévoles et notre camion roule beaucoup.
4: Oh là là là là, donc l'ensemble du territoire... Vous avez des terrains pour accueillir ces animaux, ils se trouvent où?
3: Alors, notre refuge principal se trouve à Gergovie.
4: D'accord.
3: 16 hectares.
4: C'est bien.
3: C'est également notre siège social.
4: Oui.
3: Nous avons un enclos à Talente d'un peu plus d'un hectare, où se trouvent nos ânes et nos poneys. Un enclos à Rouillat, à Saint-Saturnin, au Cré, et puis également deux petits enclos à Durtol.
4: D'accord, ça fait du monde.
3: Ça fait du monde.
4: À accueillir et du monde également pour s'occuper de tout
3: voilà,
4: ça.
3: Voilà, et autant de bénévoles pour s'en occuper.
4: Dans les grandes lignes, là aussi, sans rentrer dans les détails, le rôle des personnes qui sont dans l'association, c'est quoi? Il y a tout, il y a des gens qui sont sur le terrain, il y en a qui sont là spécifiquement pour nourrir les animaux, pour...
3: Alors, nous sommes une soixantaine de bénévoles, tous complètement investis, ne plaignant ni leur temps ni leur énergie. On est un peu au four et au moulin.
4: Oui.
3: On s'occupe des équidés au quotidien. On s'occupe de l'administratif, on s'occupe d'organiser des événements, et on est tous un peu polyvalents.
4: Ouais. On fait ce qu'il y a à faire, quoi.
3: On fait ce qu'il y a à faire.
4: Alors, dans cette structure, vous recueillez des équidés maltraités, abandonnés, ou dont les propriétaires, pour diverses raisons, ne peuvent plus s'occuper. Mais, pardonnez-moi, la loi ne punit pas, normalement, ceux qui ne prennent pas en charge, ne prennent pas soin de leurs animaux au quotidien?
3: Si, bien sûr, elle est censée. Et d'ailleurs, elle punit parfois. Mais ce sont toujours des procédures très longues.
4: Ah oui.
3: Très compliqué. Et on est très frustré.
4: Ouais.
3: Parce qu'il y a parfois des vrais cas de maltraitance et pour arriver à obtenir des jugements, c'est difficile.
4: Ouais, et puis le temps que le jugement soit prononcé, l'animal, lui, pendant ce temps-là, il continue
3: à... Les peines sont jamais ouais. Très lourdes.
4: Alors il faut quand même savoir, pour info, que ça fait seulement 10 ans, Mireille, que la loi considère l'animal comme un être sensible. Puisque avant la loi du 16 février 2015... L'animal était considéré comme un bien meuble.
3: Absolument.
4: Voilà, c'était une armoire, une chaise, un tuyau de jardin. C'est fou, quoi. Ça a changé quelque chose ou pas? Le fait qu'on le considère comme un être sensible. pour vous, ça n'a pas changé grand-chose finalement.
3: Pour nous, non, ça n'a pas changé grand-chose. Mais je pense qu'au niveau de la justice, c'est extrêmement important. L'animal est enfin considéré comme un être sensible.
0: Et c'est tout de même hallucinant qu'il ait fallu attendre aussi longtemps pour en arriver là. SOS Cheval, formidable association à l'honneur ce matin. Dans quelques minutes, nous découvrirons ce que deviennent les chevaux de travail une fois qu'ils sont à la retraite. Et puis, tout le monde a-t-il ou non le droit d'acquérir un équidé? On voit ça toujours en compagnie de Mireille Faure et Jean-Luc Guillet. C'est juste après Zaz, mon sourire. Gardons-le, le sourire.

0: Vous aimez Zaz, profitez-en pour aller la découvrir du côté de Romans-sur-Isère. C'est pas tout à côté, mais c'est pas très très loin, c'est dans la Drôme. Elle y sera en concert le 24 juin prochain au Palais Idéal du Facteur Cheval. C'est du 2 en 1 culture.
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0: Vous vous souvenez peut-être de cette info dont nous avions parlé il y a quelques semaines. Quatre pauvres ânesses sorties de l'enfer dans lequel elles survivaient dans notre région. Des animaux sauvés par l'association SOS Cheval, une structure auvergnate qui recueille des ânes, des poneys et des chevaux maltraités, abandonnés ou dont les propriétaires ne peuvent ou ne veulent plus s'occuper. Elle recueille aussi des équidés retraités ou réformés de centres équestres, de courses, de laboratoires aussi, des anciennes poulinières qui, après toute une carrière passée au service de l'homme, méritent quand même mieux que l'abattoir. Mireille Faure est la secrétaire de l'association SOS Cheval depuis plus de 35 ans et ses chevaux de travail, une fois qu'ils ne sont plus utiles, qu'est-ce qu'ils deviennent généralement?
3: Alors, il y a quand même des centres équestres, il y a des propriétaires de chevaux de course qui assurent quand même une retraite paisible. Mmh. Mais ils sont rares. Ils sont là quand même pour faire tourner leur boîte. Mmh. Et malheureusement, trop d'équidés partent au couteau.
4: Ouais,
3: à l'abattoir.
4: C'est-à-dire à l'abattoir.
3: Ouais.
4: Alors qu'ils pourraient continuer à vivre plusieurs années.
3: Ah, mais bien évidemment.
4: J'ai découvert, en lisant les infos sur votre association, j'ai découvert que le cheval était utilisé en laboratoire.
3: Complètement.
4: Alors, j'ignorais complètement.
3: Complètement. Leur sang.
4: Il est beaucoup utilisé en laboratoire?
3: Il est toujours utilisé. Leur sang sert à faire du sérum.
4: Ah bon?
3: Oui. Pour soigner l'humain.
4: Et donc pendant plusieurs années, on les utilise,
3: oui.
4: Et une fois que c'est plus,
3: oui,
4: qu'ils sont plus utiles,
3: voilà.
4: C'est là où potentiellement,
3: oui,
4: ils peuvent finir. J'ai une autre question qui n'a rien à voir avec le monde du travail, mais est-ce que tout le monde, Mireille, peut acquérir un cheval, un poney ou un âne? Est-ce qu'il y a des vérifications qui sont faites pour que la personne, on ait la garantie qu'elle soit bien en capacité de l'accueillir dans de bonnes conditions et de s'en occuper? Si moi, demain, je veux acheter un cheval, est-ce qu'on va aller vérifier que j'ai de quoi l'accueillir?
3: Alors, tout cela a été clarifié pour accueillir un chat, un chien, pas encore tellement pour les équidés.
4: Ah oui. Et pourtant, autant pour un chat et un chien, il y a déjà des conditions nécessaires pour un accueil de qualité, mais pour un équidé, c'est multiplié par 10 ou par 50, parce qu'il faut de la place, il faut des soins, ouais, particuliers, de la nourriture particulière, c'est une vraie charge.
3: Accueillir un équidé coûte bien plus cher qu'accueillir un chat ou un chien.
4: Aussi, ouais.
3: Il faut de l'espace, c'est quand même un sacré budget.
4: Évidemment.
3: Et trop de personnes accueillent sans penser au futur.
4: Bien sûr, il n'y a pas de vérification avant. Moi, demain, je peux acheter un cheval, on ne vérifiera pas que j'ai de quoi l'accueillir.
3: Pour l'instant.
4: D'accord. Bon, si on est propriétaire, Mireille, d'un animal et qu'on n'arrive plus à s'en occuper pour différentes raisons, ça peut avoir trait à un problème de santé, un problème d'argent, un accident de la vie, ça peut arriver à tout le monde, est-ce qu'on peut vous contacter pour
3: bien
4: vous dire,
3: évidemment,
4: voilà, là, je n'y arrive plus,
3: L'association a été créée pour cela aussi. Nous accueillons beaucoup d'équidés, tout simplement parce que leurs propriétaires, par suite d'accidents de la vie ou de problèmes financiers, ne peuvent plus s'en occuper. C'est aussi notre mission. D'ailleurs, on aimerait un jour être là que pour ça.
4: Oui, ouais, ce serait la situation quasi idéale. Un animal qui est... Alors, vous en avez entre 300 et 400 en ce moment en charge. Le cheminement d'un animal qui est recueilli par SOS Cheval, quel est-il? Qu'est-ce qu'il se passe lorsqu'il intègre la structure?
3: Alors, il intègre la structure, il y a déjà un état de santé qui est fait, son état général, l'état de ses sabots, est-ce qu'il a été vermifugé, est-ce qu'il est identifié, est-ce qu'il a vu le dentiste, Maréchal Ferrand. Donc on fait un protocole de soins, tous les jours, une équipe de bénévoles s'occupe de ces équidés sur nos différents refuges, les soins, la nourriture, l'eau, le câlin, les sociabiliser pour les plus sauvages.
4: Ils appartiennent à qui,
3: alors,
4: d'ailleurs?
3: Ils appartiennent à l'association.
4: À l'association. Donc une fois que c'est chez vous, c'est...
3: Ah oui, les équidés recueillis appartiennent à l'association.
4: Pardon, je vous ai coupé. Alors après ce bilan de santé, qu'est-ce qui se passe?
3: Alors, chaque fois que leur état le permet, on les place en famille d'accueil.
4: D'accord.
3: La caractéristique de l'association, c'est qu'elle reste propriétaire des équidés. Donc, ils sont en famille, c'est comme si c'était le leur. D'ailleurs, ils prennent en charge tous les frais vétérinaires, Maréchal Ferrand, etc. Souvent, ce sont des gens qui ont déjà un équidé et qui cherchent un copain. Il faut savoir que notre association est reconnue d'utilité publique depuis mars 2018. Les frais qui sont faits par les frais générés par la garde de l'équidé pour les gardiens constitue un don à l'association.
4: Ah oui, d'accord.
3: Et donc
4: déductible 66%.
3: Voilà,
4: OK, absolument. D'accord, c'est intéressant.
3: Voilà, c'est
4: intéressant,
3: un avantage pour la famille d'accueil.
4: C'est pas rien, oui.
3: De plus, la famille d'accueil, si un jour ne peut plus garder l'équidé pour une raison quelconque, accident de la vie, etc., nous le rend de même. Chaque année, nous rendons une visite de courtoisie aux familles d'accueil.
4: Eh bien, vous devez pas chômer quand même, hein, les 60 que vous êtes au sein de l'association. Hein. C'est du boulot tout ça.
3: C'est ça.
4: Si on veut purement et simplement adopter un animal, c'est possible ou pas ? Non ?
3: Non. L'équidé D'accord. restera toujours la propriété de l'association.
0: Mais l'association, je vais y arriver, hein, recherche toujours des familles d'accueil, mais aussi des familles de cœur. Et c'est quoi ça ? Réponse dans un peu plus de 5 minutes après Phil Collins, Something Happened on the Way to Heaven, et quelques infos pratiques.
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0: Phil Collins, Something Happened on the Way to Heaven.
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0: Le film, le festival du film de rando, Histoire et Crapahut est itinérant et vendredi prochain, le 15 mai, il passera par le CGR de Moulins à 20h. Le lendemain, samedi, il sera à Vichy au grand écran à 20h30. Les films présentés font voyager au Népal, en France ainsi que sur l'ensemble de la chaîne des Alpes. Plus d'infos sur le site histoirecrapahut.com, tout ça au pluriel. Jusqu'au 22 mai à la chapelle des pénitents à Schotzeg, l'association Intergénération et ses 400 adhérents, oui, 400 adhérents à Schotzeg, présentent les travaux des ateliers de poterie, mosaïque, peinture, macramé, scrapbooking et patchwork. C'est gratuit bien sûr et c'est ouvert de 10h à midi et de 15h à 18h. Voilà qui peut donner des envies de création. Une action citoyenne à Superbès, c'est demain mardi. Il s'agit de ramasser les déchets dans la station de ski. Rendez-vous dès 9h à la maison du tourisme de Superbès, avec la participation des agents communaux, des associations, des élèves, des écoles et évidemment de tous les citoyens volontaires. Le ramassage se terminera vers 13h. Renseignements au 04 73 79 50 12. 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
0: Coup de projecteur sur l'association SOS Cheval ce matin, une association basée à La Roche-Blanche, au sud de Clermont-Ferrand, qui recueille des ânes, des poneys, des chevaux maltraités, abandonnés, ou dont les propriétaires ne peuvent ou ne veulent plus s'occuper. Une association qui rayonne sur toute la France, qui fait un travail formidable, et qu'il est possible d'aider de différentes manières, notamment en devenant famille d'accueil. Mireille Faure est la secrétaire de l'association SOS Cheval depuis plus de 35 ans. Quand l'état de l'animal ne le permet pas, ou ne le permet plus d'être recueilli dans une famille d'accueil, quand il a été trop usé par la vie, il va finir sa vie au domaine d'SOS Cheval, choyé par les bénévoles. Mais on peut quand même agir en devenant famille de cœur. Qu'est-ce que ça signifie ? Mireille répond à Jean-Luc Guillet.
3: À l'association, il n'y a aucune euthanasie de complaisance. Donc, les équidés recueillis, ils vont jusqu'au bout de leur vie. On les soigne. Ceux qui ont des pathologies trop lourdes, qui ne pourront donc pas partir en famille d'accueil, ils peuvent être parrainés. Donc, une personne qui souhaiterait être famille d'accueil mais qui n'a pas le terrain, elle peut devenir famille de cœur.
4: Et ben voilà. Et ça, c'est bien aussi. C'est une bonne manière de vous aider. Aujourd'hui, sur les 386 chevaux dont vous vous occupez...
3: 311 en famille d'accueil.
4: Ah, oh là là. C'est ce que j'allais vous demander. Vous lisez dans mes pensées.
3: Sur nos différents domaines.
4: Donc, 311 en famille d'accueil. C'est formidable. Et il faut des sous, Mireille, parce que vous avez un budget de fonctionnement d'environ 120 000 euros par an, dépenses qui sont essentiellement réparties en foin et alimentation, là on est sur environ 40 000 euros, les soins vétérinaires c'est environ 20 000 euros, après il y a les dépenses liées à la récupération des animaux, le carburant, les frais d'entretien de votre camion, les loyers, les frais d'entretien des différentes structures, bon voilà, ça fait environ 120 000 euros par an. Vos sources de financement sont lesquelles ?
3: Essentiellement les dons, les cotisations des adhérents, environ 800 adhérents. Également, les manifestations que l'on organise. Pour cela, nous faisons preuve de beaucoup d'imagination. Nous organisons, par exemple, concours de puzzle, concert country, des stands sur différentes manifestations. Nous sommes signaleurs sur des raids équestres.
4: Ouais.
3: Tout ce qui peut permettre de rapporter des fonds.
4: Juste deux mots sur les soins, parce qu'il doit y en avoir un certain nombre, puisque vous récupérez des animaux qui ne sont pas toujours dans un bon état de santé. Ça coûte des sous aussi. Est-ce que vous travaillez avec des vétérinaires partenaires qui pratiquent quand même des tarifs un petit peu plus doux ?
3: Alors, je rappelle que l'association a été fondée par le docteur vétérinaire Claude Chambéry, à Durtol.
4: Oui.
3: Il est aujourd'hui retraité. Mais Ludo Barny et le docteur Charmettan et leurs associés nous aident. Ils sont toujours là pour nous. Je pense notamment à l'opération dont je parlais tout à l'heure avec les animaux ramenés en catastrophe blessés. À minuit, ils étaient en train de recoudre les équidés.
4: Bah c'est formidable.
3: Ils sont formidables.
4: Ça, c'est formidable. Est-ce qu'on peut vous aider financièrement ? C'est-à-dire, on peut vous donner des sous, on peut adhérer ? Comment on peut faire pour vous aider avec des sous ? Parce que on parlera du bénévolat tout à l'heure, mais l'argent, il en faut.
3: Bien sûr qu'il en faut. Et je peux vous dire que le 1er janvier de chaque année, c'est un peu l'angoisse de savoir si nous arriverons à récupérer les 120 000 euros dont nous avons besoin pour faire tourner l'association. Mmh. Alors oui, forcément, les dons sont toujours les bienvenus. Les dons, les adhésions.
4: Et c'est, on le rappelle, déductible à 66% des impôts, puisque vous êtes reconnu d'utilité publique.
3: Les dons bénéficient d'une déduction d'impôt d'un montant de 66% de la somme donnée.
4: Deux mots sur la prévention, parce que l'idéal, ce serait quand même de ne plus avoir besoin de l'association SOS Cheval, qu'elle n'ait plus besoin d'exister. Ça voudrait dire qu'il n'y aurait plus d'équidés maltraités, ça reste sans doute un doux rêve. Pourtant, on peut quand même essayer de réduire le nombre d'animaux pris en charge en faisant de la prévention, en sensibilisant. C'est ce que vous faites ?
3: C'est ce que nous faisons.
4: De quelle manière ?
3: Alors, nous le faisons lorsque l'on nous appelle sur des opérations de négligence, comme je l'indiquais tout à l'heure, on accompagne les propriétaires, on les aide, on leur explique comment bien s'occuper de leur animal pour éviter de les récupérer. Mmh. Chaque fois que nous sommes sur des opérations, des stands, etc., nous parlons de l'association, nous rappelons à quel point les clôtures doivent être impeccables, à quel point les besoins de liquider sont importants, etc. Donc, oui, en amont, on parle beaucoup.
4: Et peut-être auprès des jeunes publics aussi, parce que c'est quand même bien de mettre dans l'esprit, dès le départ de leur vie, que bon, ben voilà, un animal, c'est pas un jouet, que
3: il faut savoir
4: c'est un être sensible dont il faut s'occuper.
3: Maintenant que l'on parle de protection, de bien-être animal à l'école, nous accueillons régulièrement des classes. Donc, on les accueille au domaine de Gergovie, on leur explique ce qu'est le bien-être animal, on leur présente les équidés, ils les caressent, ils les brossent, et je pense que c'est la nouvelle génération doit être sensibilisée à cela.
0: Comment aider l'association ? Ce sera le propos de la quatrième et dernière partie des décodeurs. Restez bien avec nous, c'est juste après le géant de papier de Jean-Jacques Lafont.
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0: oubliera l'inoubliable Jean-Jacques Lafont avec son géant de papier. Ici Pays d'Auvergne, il est 10h20.
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0: Eliante, Olga, Patience, Nikita, Nolo ou encore Filounette. Tous ces animaux recherchent un nouveau foyer, un nouveau pré pour continuer à vivre et terminer leur vie paisiblement dans un climat rassurant, entouré d'amour et de soins. Ces animaux sont aujourd'hui accueillis par l'association SOS Cheval, une structure qui œuvre depuis 46 ans pour protéger les équidés et en sauver certains d'une mort programmée et certaine. Mireille Faure est la secrétaire de l'association SOS Cheval depuis plus de 35 ans. Comment peut-on aider l'association ? Mireille l'explique à Jean-Luc Guillet.
3: Alors, on peut nous aider, bien évidemment, en donnant à l'association, dont en numéraire, dont en matériel, dont en prestations.
4: En matériel, par exemple, vous auriez besoin de quoi ?
3: On a toujours besoin de piquets de clôture, de rubans de clôture, de seaux, etc.
4: Bon, donc ça, c'est une chose. Ensuite, est-ce que vous avez besoin d'humains ?
3: Bien sûr, nous sommes 60 bénévoles, tous complètement investis, et on aurait le double de bénévoles, ça serait encore mieux.
4: Oui, bien sûr. Mais encore, alors après, oui, mais il faut être investi, parce que ça, c'est quand même important.
3: Alors, moi, je dis souvent que chacun doit donner en fonction de ce qu'il peut donner.
4: Oui.
3: Certains donnent beaucoup, d'autres moins, peu importe, tout le monde est investi.
4: Même si c'est une heure de temps en temps, ça vous va ?
3: Mais bien évidemment, bien sûr. Et puis, il y a des missions multiples. Il y a bien évidemment les soins aux équidés, mais pas que. Il y a également tous ceux qui s'occupent de l'entretien du domaine. Suivre les clôtures, débroussailler, entretenir les bâtiments. Il y a ceux qui savent se servir du tracteur. Il y a ceux qui emmènent les équidés avec le camion en famille.
4: Et vous recherchez aussi les familles d'accueil ?
3: Nous, bien évidemment.
4: Bon.
3: Donc, je dis souvent, ce sont des familles qui ont déjà un équidé et qui cherchent un copain.
4: Mais ce n'est pas une obligation, on n'est pas obligé d'avoir déjà un cheval.
3: Non, mais l'équidé n'est jamais seul.
4: Ah oui, toujours par deux minimum.
3: Toujours par deux. Ça peut être un cheval et un poney, un cheval et un âne, mais un équidé ne reste jamais seul.
4: Besoin de compagnie. Ah d'accord,
3: ce sont des animaux hypersensibles.
4: Oui.
3: Et il ne reste pas seul.
4: Et je veux dire, comme vous l'avez dit, un âne peut parfaitement cohabiter avec un cheval, un poney. D'accord. Ça fait 35 ans que vous êtes investi dans cette association, Mireille, c'est une longévité absolument incroyable. Qu'est-ce qui met de l'essence dans votre moteur ? Qu'est-ce qui donne envie de continuer chaque jour et de vous investir autant ?
3: Alors, bien sûr, j'aime les animaux, tous, les chevaux en particulier. Pendant des années, je travaillais, donc c'était essentiellement une aide financière et ponctuelle lorsqu'il y avait des grosses manifestations. Et puis, je m'étais promis, arrivé à l'âge de la retraite, de m'investir bien davantage. C'est ce que j'ai fait au-delà même de ce que j'imaginais.
4: Ouais, mais vous ne dites pas ce qui vous met de l'essence dans le moteur. Qu'est-ce qui vous donne envie ? Il y a cet amour, mais ça va sans doute au-delà. Il n'y a pas que le fait, bon, j'aime bien les animaux, alors je m'investis. Vous les voyez, les yeux de ces chevaux quand ils sont en refuge ?
3: Bien sûr. Complètement. Et puis, il y a également des grands moments d'amitié avec les autres bénévoles.
4: Aussi,
3: on est une petite équipe, on s'entend hyper bien. Ça aussi, c'est un moteur.
4: SOS Cheval, merci d'être venu, Mireille, pour nous présenter cette structure avec beaucoup de sincérité, beaucoup d'amour pour ce que vous faites. soscheval.fr, c'est le site internet qui est très bien fait. On y trouve aussi les chevaux qui recherchent des familles d'accueil, comment vous aider, comment faire des dons, comment devenir adhérent.
3: Et notre page Facebook.
4: Et votre page Facebook, bien évidemment. Il y a absolument tout. Merci beaucoup, Mireille.
3: Merci beaucoup, Jean-Luc. Merci
4: avec plaisir. L'émission se réécoute sur ici.fr et sur l'application ici.
0: Et comme vous l'a dit Jean-Luc Guillet, vous voulez aider l'association, eh bien, vous tapez soscheval.fr. Ici, Pays d'Auvergne, il est 9h46, l'heure de s'écouter dans un tout petit instant Caribbean Queen de Billy Ocean.
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Tama, un peu de soleil dans la grisaille du jour. La reine des Caraïbes, Caribbean Queen de Billy Ocean. Si vous l'avez loupée, elle sera en concert à Dijon. Attention, c'est dans 5 jours, samedi prochain, le 16 mai. Vanessa Paradis, bouquet final.

0: Une chanson écrite, bouquet final, en partenariat avec le dandy René Étienne Dao. C'était Vanessa Paradis qui sera en concert, je vous l'ai dit, à Dijon dans 5 jours. Vous avez un peu plus de temps pour vous rendre aux Nuits de Fourvière. Ce sera le 8 juin et le 9 juin. Et puis elle sera dans les arènes de Nîmes le vendredi 12 juin. Iz arrive très vite avec sa reprise d'Over the Rainbow et ce sera bientôt l'heure de retrouver l'info d'ici.
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0: Is et son ukulélé Over the Rainbow. Bonjour Laurent Boucry.
1: Bonjour Guillaume Claveau. Vous venez avec moi sous l'arc-en-ciel, c'est ça?
0: Ouais. Comment ça va?
1: Eh ben bien. Nous allons en cuisine comme tous les lundis.
0: Ah,
1: on
0: oui
1: va découvrir aujourd'hui une recette fort sympathique qui met d'accord tout le monde, la potée auvergnate.
0: C'est
1: alors, vous n'êtes pas du coin, vous, mais la potée auvergnate, vous avez déjà goûté.
0: Du côté de Perpignan,
1: oui,
0: on a ce qu'on appelle l'ouillade, c'est une potée aussi, et j'aime bien la potée.
1: Et c'est quoi la différence entre l'ouillade et la potée auvergnate?
0: Eh bien, il y a du boudin, et des haricots,
1: et
0: du larance.
1: Oh là, voilà. Larance.
0: Voilà.
1: Bonnière de Gus,
0: vous savez, vous savez tout. Bon appétit. Si vous
1: merci
0: êtes
1: bien, Guillaume. À tout de suite.
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1: Bonne journée à toutes et à tous, nous sommes le lundi 11 mai, bonne fête aux Estelles. Le 11 mai, il est 10h, ici Pays d'Auvergne, avec les infos présentées par Delphine Marion Boule. Bonjour.
3: Et bonjour Laurent, bonjour à tous.
1: Un premier cas avéré d'antivirus en France.
3: Et annonce ce matin de la ministre de la Santé, Stéphanie Rist. Ce cas concerne une Française, elle fait partie des 5 personnes rapatriées hier depuis le bateau de croisière où se trouve le foyer de l'épidémie. Les premiers symptômes sont apparus dans l'avion et son état s'est rapidement dégradé cette nuit, selon la ministre de la Santé. La passagère et les 4 autres personnes rapatriées sont placés à l'isolement dans un hôpital parisien. Par ailleurs, une vingtaine d'autres personnes revenues dans un premier rapatriement le 25 avril dernier sont aussi sous surveillance, considérées elles aussi comme des cas contacts. Une nouvelle réunion est prévue auprès du Premier ministre ce lundi. Une gendarmerie du Puy-de-Dôme visée par des tirs de cocktail Molotov. Ça s'est passé à Brassac-les-Mines dans la nuit de samedi à dimanche. Pas de victimes et des dégâts limités, mais une enquête ouverte par le parquet de Clermont-Ferrand pour dégradation par moyens dangereux. L'auteur de cette attaque n'a pas encore été identifié. Le maire annonce de son côté installer de nouvelles caméras pour protéger la gendarmerie. Un incendie hier soir dans l'Allier à Domera. Ça s'est passé à l'entreprise Environnement Recycling. Le feu a pris à l'extérieur. Une quinzaine de pompiers de Montluçon a été dépêché sur place. Pas de victimes, mais 600 mètres cubes de matériaux ont brûlé.
1: Début aujourd'hui des réquisitions contre Nicolas Sarkozy et ses co-prévenus du procès libyen.
3: Dont la figure de la droite auvergnate Brice Hortefeux. 2 mois après le début du procès en appel, le parquet général fait ses réquisitions à partir de cet après-midi. Les 3 avocats généraux ont 2 jours et demi pour faire la démonstration de leur accusation, puis requérir les peines dans le dossier des soupçons de financement libyen de la campagne présidentielle de 2007. Aujourd'hui également, rendez-vous judiciaire avec le tribunal des activités économiques de Paris qui doit rendre sa décision sur Bouchara et ses 542 salariés. Une dizaine d'offres de reprise partielle ont été déposées pour l'enseigne de décoration et de textile. Un dossier semble se dégager, porté par une société hongkongaise qui propose de reprendre la moitié des magasins et un tiers seulement des employés. Chez nous, Bouchara compte 2 magasins, un dans le centre-ville de Clermont, l'autre à Montluçon.
1: Ding-dong, un nouveau chant dans la campagne auvergnate.
3: Et c'est pas mal aussi quand on a ce son que vous entendez, son de la nouvelle cloche de la chapelle prieuriale d'Esteil, petit village de 60 habitants au sud du Puy-de-Dôme. C'est un événement assez rare, une cloche a été coulée, démoulée et bénie ce week-end, bénie par Monseigneur Calixte, l'archevêque de Clermont. Nouvelle cloche qui pèse 89 kilos, tout de même, joli bébé qui s'appelle Estelle, voilà pour le choix du nom. Et c'est à découvrir sur ici.fr.
1: Ben, bonne fête Estelle, en plus c'est leur journée aujourd'hui. Les basketteurs de Vichy peuvent se mordre les doigts.
3: Et ils avaient l'occasion de valider dès hier leur qualification en play-off et malheureusement ils se sont inclinés à Pau face à l'Élan Béarnais. Pourtant ils étaient longtemps en contact, ils ont craqué dans le dernier quart-temps et ils ont laissé l'Élan Béarnais s'assurer une victoire à domicile 72-62. Il va falloir attendre la dernière journée vendredi pour savoir si nos basketteurs de Vichy joueront directement les play-offs ou devront passer par les play-in. Eux aussi, tiens, peuvent se mordre les doigts. Le S6-Soir a tout gâché. En quelques minutes, les rugbymen disputaient leur 8e de finale retour de Fédéral 1 à Bagnères-de-Bigorre. Hier, ils étaient même en tête. Quant à 20 minutes de la fin du match, ils ont encaissé 4 essais. Ils ont manqué donc la qualification pour un tout petit point.
1: Côté météo, eh bien, pas mal de nuages aujourd'hui, avec quelques timides éclaircies, et les nuages vont donner des averses dans l'après-midi, qui sont un peu plus fréquentes, ces averses. Le vent va souffler un petit peu fort, 65 km/h, notamment en altitude cet après-midi. Donc, nuages, averses, et les températures varieront de 12 à 13 degrés pour les altitudes, 15 à 18 attendues en pleine. La nuit prochaine, ciel couvert, toujours des averses, les températures de 3 à 7 degrés au réveil demain mardi 12 mai. Un soleil bien présent toute la journée, quelques nuages mais qui resteront inoffensifs. Donc une belle journée malgré tout demain. 10 à 17 degrés prévus pour les maximales. Et puis semble-t-il, hein, voilà, la fin de semaine est un peu plus instable avec pas mal de nuages et des averses, surtout pour la journée de l'Ascension. Belle journée à notre écoute. Dans un instant, direction la cuisine, El Pistore.
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0: Gall qui joue du piano debout et lui il est souvent derrière son piano. Bien sûr, on parle du piano cuisine, on va parler d'Hervé Durif. Le Pistor est en notre compagnie aujourd'hui.
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0: 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Qu'est-ce que tu es, rue Michel Rocard, Hervé Durif, en notre compagnie. Bonjour Hervé.
3: Bonjour Laurent.
0: Bienvenue, ravi de vous accueillir sur l'antenne d'ici Pays d'Auvergne. Alors, vous aviez déjà, à la base, vous, monté le Pistor qui était la rue Blatin, on est d'accord.
3: Hein, qui est toujours.
0: Qui est toujours là-bas. Est toujours. Et vous avez toujours des billes dedans, vous ne l'avez pas vendu.
3: Non, c'est toujours moi.
0: C'est toujours vous derrière. Et oui. Vous êtes dit, oh, bah, tiens, je vais peut-être monter une annexe vers l'Hôtel Dieu, donc juste au-dessus de la radio, rue Michel Rocard, dans cette nouvelle rue, avec la boulangerie aussi, et puis restauration.
3: Tout à fait.
0: Alors dis-nous un petit peu votre parcours. Vous venez d'où, Hervé Durif? Comment vous êtes tombé dans la cuisine?
3: Hervé est tombé dans la cuisine grâce à maman, grâce à la famille de Saint-Gervais d'Auvergne, hein, les Combrailles. Et après, il est parti, il a fait son CAP de boulangerie à Condat-en-Combrailles, son BP. Il est parti faire un tour de France. Et le plaisir d'un tour de France, c'est que on visite les régions. On travaille dans ces régions, mais en tant que boulanger, on sert aussi beaucoup de restaurants. Et dire pourquoi, je sais pas, mais il y a quelqu'un qui a poussé la porte là-haut dans mon petit cerveau, de dire, tiens, le pain c'est bien, mais on peut faire manger les gens H24, quoi. Ouais. C'est-à-dire, en plus du pain, accompagné d'un bon plat, des desserts. Donc, ce que fait déjà un boulanger, que oui, côté traiteur, mais vraiment aussi partir dans le côté restauration, plat tradition, voilà.
0: Et vous avez suivi une formation restauration, ou vous avez appris... Avec les bouquins de recettes de grand-mère, des grands-mères.
3: Oui, des grands-mères. on était derrière les fourneaux quand on est un peu gourmand. Bien sûr, ça vient peut-être du côté, mais papa aussi cuisinait. Des dames, que ce soit la grand-mère, la maman, le plaisir, et puis la convivialité. Je veux dire, sur mon tour de France, c'était un plaisir aussi. On se retrouvait un mois, deux mois dans l'année, la période juillet-août ou la période Noël. On se retrouvait seul dans les maisons. Quand les cuisinières n'étaient plus là, les dames hôtesses qu'on appelait. Donc entre boulanger, donc il fallait se débrouiller à faire un peu à manger, dizaine, une quinzaine de jeunes, et on partage aussi les recettes de pays. Donc
0: oui, c'est ça aussi.
3: Vous retrouvez avec un Breton, un Alsacien, un boulanger, un Auvergnat. Je veux dire, l'Alsacien amène son bake-off, le Breton son kick à farce, et c'est vrai que c'est
0: le
3: plaisir.
0: La poté ou le coco,
3: le coco vin. Ouais. Et ça, c'est un plaisir, quoi. Puis c'est la France, quoi. Faut bien manger.
0: 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Tous les midis, du lundi au samedi, vous êtes ouvert?
3: Alors, du lundi au vendredi.
0: Du lundi au vendredi.
3: Une période, j'ai fait les samedis, mais bon, c'est une question de recrutement.
0: Bien sûr.
3: Et puis là, le quartier n'est pas fini d'être ouvert, donc aussi une question économique, on va dire. Voilà.
0: Et donc, vous avez là aussi la possibilité de vendre du pain, des gâteaux, et aussi des trucs
3: des plats emportés. Les repas emportés, des petites salades, ça se fait tout doucement, ou il faut que les clients demandent aussi, parce que c'est toujours pas évident. Mais aussi, je fais des casse-croûtes. Vous voyez, la semaine prochaine, là, j'ai un casse-croûte, un groupe là, d'une trentaine de personnes. Autour d'un thème, là on va un peu partir dans le Cantal, parce qu'ils veulent des tripous, donc on va faire à 7h du matin, ils vont avoir du tripous, travailler avec un peu les pois de la planèse, une purée, une tarte aux myrtilles, voilà.
0: Ils vont se coucher après?
3: Après ils vont au travail. Ils vont au travail, mais chargés mieux qu'un café au lait, quoi.
0: C'est
3: des choses qui tiennent un peu plus au corps.
0: Chez le Pistor et le Pistor. Chez le Pistor, c'est rue Michel Rocard. Le Pistor, c'est votre boulangerie vers
3: Rue Blatin.
0: Combien de personnes au total travaillent avec vous, Hervé Durif?
3: Avec les apprentis et tout, on est pas loin de 15-18,
0: Si
3: je compte tout le monde.
0: D'accord. Serveur aussi, chez le Pistor.
3: Serveur, les apprentis, les boulangers, les pâtissiers. En fin de compte, il y a 5 métiers. Serveur, cuisinier. Côté aussi traiteur.
0: Oui, il y a 5 métiers qui se...
3: Et beaucoup de petites mains, parce qu'on est des artisans, commerçants, mais aussi chef d'entreprise. Et donc, beaucoup d'apprentissage, beaucoup de formation, adultes, mineurs.
0: Parfait. Vous parliez des Combrailles, vous êtes issu d'où?
3: À Saint-Gervais-d'Auvergne. Donc, on est à Saint-Gervais.
0: On les salue, parce que je sais qu'ils vous écoutent, là.
3: Ouais, c'est un peu, il y a des Champs, Charança, tout ce côté-là, des Combrailles. Puis, comme j'ai fait mon apprentissage jusqu'à Condat-en-Combrailles, donc on est à la limite de la Creuse.
0: Oui.
3: Et puis, c'est une région, qui nous tient à cœur.
0: Bien sûr, et on salue les Combrailles. Hervé, qu'est-ce qu'on mange à midi chez vous, là?
3: À midi,
0: on va parler de la poté auvergnane dans un instant, ce sera notre recette, mais qu'est-ce qu'on mange à midi?
3: Il y aura une pièce de bœuf, il y aura une salade de poisson, parce que Rodolphe, le cuisinier qui est avec moi en ce moment, voilà, et on va essayer de travailler des petits samoussas à base de joue de porc confite.
0: Ah oui, samoussas, joue de porc confite, c'est
3: ouais,
0: pas mal ça.
3: Transformer un peu la chose pour faire une petite entrée sympathique.
0: Ok, d'accord.
3: Et il y a toujours, on essaie toujours de concocter, bon, bien sûr, un plat, donc, avec un poisson. Et une volaille, enfin un peu de choix quoi.
0: Très bien, on retrouve tout bien sûr chez Le Pistor, du côté de Clermont-Ferrand. Et dans un instant, la potée auvergnate made in Hervé Durif. Dans un instant, avec Ici Pays d'Auvergne. Ce sera après Florent Pagny qui nous chante la dernière chanson du monde. Voilà. Après on arrête tout, on coupe la radio, on plie les barnums et on va manger des samosas au jus de porc confite. À tout de suite, Hervé Durif dans La Cuisine et Ici Pays d'Auvergne qui vous accompagne. Des

0: La dernière chanson du monde de Florent Pagny. Hervé Durif en notre compagnie, le Pistor à Clermont-Ferrand, la boulangerie, bien entendu, rue Blatin et boulanger-restaurant 100% local à deux pas du Jardin Lecoq.
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0: Hervé Durif chez le Pistor, vous retrouvez bientôt, bien sûr, tout ça sur les sites internet qu'on aime bien, Instagram, les Facebook, pour tout savoir. Vous êtes ouvert du lundi au vendredi, les midis, et puis bien sûr la boulangerie possible, rue Michel Roca, et également du côté de la rue Blatin. Et vous êtes dit, ben, j'ai bien envie de parler d'une petite potée auvergnate. Alors, la petite potée du moment, parce que c'est vrai que vu le temps qu'ils annoncent ce week-end, je pense qu'on peut se faire plaisir avec une potée auvergnate. Oui. Comment est-ce que vous faites votre potée auvergnate, mon cher Hervé ?
3: Alors, du petit salé, du jambonneau près demi-sel aussi, qu'on va faire dessaler 24 heures à l'avance. Alors moi j'aime bien, alors là on va partir un peu sur tiers, j'aime bien mettre les causes de jambon qui traînent un peu dans les frigos, parce qu'on a pris le jambon d'Auvergne, mais il nous reste toujours les talons.
0: Oui.
3: Donc mettre un talon de jambon d'Auvergne, et un saucisson à cuire aussi. Alors bien sûr, on commencera par mettre la viande à froid, démarrer tout doucement. Le saucisson, il arrivera les 30 dernières minutes.
0: D'accord.
3: Ça lui suffira pour la cuisson.
0: On met le jambonneau et le talon, et après on met le saucisson à la fin.
3: Okay. Là, on part pendant 2 heures et demie de cuisson. Et tout doucement, ben, on va mettre les carottes. On va mettre le choura, les rutabagas. Ensuite, au bout d'une heure, une demi-heure, une heure, on va mettre les choux.
0: D'accord.
3: Donc moi, je mélange les deux choux, un chou blanc, chou frisé.
0: Ok.
3: Et on finira par mettre quelques pommes de terre en même temps que le saucisson, parce qu'une pomme de terre, bon, 20 minutes, une demi-heure de cuisson.
0: Ouais,
3: après,
0: c'est bien
3: faut
0: ça.
3: Faut pas aller trop vite, sinon on aura de la purée ou de la soupe.
0: Ouais. Mais les pommes de terre à la fin.
3: Ouais.
0: Ok. Vous partez à froid, vous, sur votre potée?
3: Moi, je pars à froid, toujours à froid.
0: Donc vous écumez
3: Oui, on écume tout doucement.
0: Ok.
3: Et puis, bien sûr, après les épices que j'ai pas dit, parce que les épices seront accompagnées avec un oignon, donc du clou de girofle, un peu de muscade, du poivre. Le sel, on évite, parce que bon, on est quand même sur du demi-sel, donc ça suffira.
0: Tout à fait. Si on veut en rajouter après.
3: Voilà.
0: Ok, muscade, oignon, ok.
3: Et puis, de temps en temps, moi, ce que j'aime bien rajouter, alors c'est pas tout le monde qui aime, mais pourquoi pas, mais moi, ce que je trouve, c'est de mettre un peu de lentilles des pois de la planèse, comme ça boit un peu du bouillon, ça nous fait un peu de féculent en plus. Moi je trouve ça pas mal, parce que on a quand même les lentilles, c'est la région, le pois de la planèse ou le pois cassé.
0: Ouais, le pois cassé c'est bon ça aussi.
3: Voilà.
0: Tout à fait. Ouais, c'est des choses qu'on oublie un peu, le pois cassé.
3: Et oui, c'est des légumineuses malheureusement oubliées, trop souvent oubliées, mais tellement bonne pour la santé.
0: Ouais.
3: Donc il faut
0: j'ai toujours bien aimé les soupes de pois cassés, ou même les purées de pois cassés, c'est toujours très
3: ça
0: bon
3: aussi,
0: ça.
3: Oui,
0: ouais,
3: tout
0: c'est
3: à
0: pas
3: fait.
0: Mal ça, d'accord. Donc petit salé, jambonneau demi-sel, le talon de jambon d'Auvergne qui va bien, le saucisson à cuire qu'on mettra sur les 30 dernières minutes, après environ 2 heures de cuisson, carottes, choux raves, et puis au bout d'une heure on rajoute les choux blancs, choux frisés mélangés, les pommes de terre à la fin, et puis oignons, muscade, qu'est-ce qu'on rajoute d'autre en épices pour vous?
3: En épices, moi le poivre, la muscade, donc je l'ai dit,
0: ouais.
3: Mais pourquoi?
0: Clou de girofle aussi,
3: ouais,
0: vous
3: m'avez dit. Oui, et puis après on peut s'amuser à mettre un tout petit peu de piment, mais alors là attention, léger, parce que
0: léger.
3: Là les Auvergnats vont râler, les anciens.
0: Oui.
3: Mais moi j'aime bien mettre un peu de piquant, parce que ben voilà, on a voyagé la France, la Réunion, la France c'est la Réunion aussi, donc
0: oui.
3: Je parle toujours de, parce que la belle-sœur est à la Réunion, donc un petit peu de piment, picotant un petit peu.
0: Picotant, voilà.
3: Ou
0: juste
3: sinon un peu de piment d'Espelette.
0: Oui, aussi.
3: Mais donner un petit peu de choses qui réveillent un peu nos papilles.
0: Il faut bien 3 heures à peu près, hein, de
3: préparation. 3 heures, oui. 3h30, oui,
0: ouais.
3: Pour être bien.
0: Pour être bien, ok.
3: Parce que ça sera toujours mieux réchauffé, comme
0: toujours,
3: on dira.
0: Toujours.
3: Et puis, l'idée, c'est que des fois, alors, bien sûr, c'est des plats à faire le dimanche matin. Alors, comme j'ai fait ce dimanche, j'avais des invités. Alors, c'est pas un plat que j'ai fait autre chose, mais bon, on se lève de bonne heure et on met ça à mijoter, puis on a le temps de préparer la maison et tout.
0: C'est ça.
3: Pour que les convives à
0: 13h se mettent à table. Et après, on mange
3: jusqu'au mercredi soir. Après, on en a pour 3-4 jours. Sinon, on fait des petits paquets pour les amis et les voisins.
0: Mais bien sûr. Ouais. Hervé Durif, chez le Pistor, restaurant, boulangerie, rue Michel Rocard, à deux pas du Jardin Lecoq, et également sa boulangerie bien connue du côté de la rue Blatin. Merci infiniment pour cette partition sur la potée auvergnate avec ce beau petit salé qui nous donne bien envie. Bien sûr, vous êtes ouvert donc du lundi au vendredi, les midis, rue Michel Rocard. Jeudi, c'est fermé parce que c'est l'Ascension, mais vendredi, vous êtes ouvert.
3: Vendredi, on est ouvert.
0: Oui, parce qu'il y en a qui travaillent. Par exemple, les animateurs radio, il y en a qui travaillent. On sera là. Merci infiniment Hervé,
3: merci,
0: belle journée à vous
3: et
0: beau printemps du côté du Pistor à Clermont-Ferrand. Vous le retrouvez sur Facebook et sur Instagram chez le Pistor.

0: Babouche et Babouchka à l'instant avec ici Pays d'Auvergne. Qu'est-ce qui est tendance? Les échecs à l'école, c'est tendance. On a tout découvert ça avant 11h et Muriel Jordan nous rejoindra. Nous aurons le plaisir de passer 2 minutes en compagnie de Patricia Farah qui traîne du côté du Zanzibar. Ce que l'automobile peut vous faire déduire de vos impôts, votre rubrique kiosque Roulez Malin avec notre expert automobile. Le plaisir aussi de compulser le carnet à spirale de William Scheller dans lequel on retrouvera Lionel Richie entre autres. Et puis Shadé pour vous accompagner tranquillement avec ici Pays d'Auvergne.
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9: 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Comment faire? Que rapporter en pharmacie? Réponse dans un instant.
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0: Le carnet à spirale de William Scheller. Et dans le carnet à spirale à 10h30, qu'est-ce qu'on trouve? Des idées de sortie.
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0: Avec de la magie qui vous sera proposée samedi 23 mai à 15h et à 20h30 à la Comédie des Volcans. Plongez dans le voyage magique que vous propose Tom Wooda, le voyage de sa vie à la Comédie des Volcans samedi 23 mai. Deux séances, une à 15h, l'autre à 20h30. Spectacle de magie inédit où se mêlent émotion, rire et fascination, mentalisme, manipulation, musique, représentation complète et originale. Dans cette traversée, il doit tenir une seule promesse, être lui-même, être authentique. Il débute la magie à l'âge de 8 ans. Fasciné par les numéros de manipulation qu'il voyait à la télé, il s'entraîne des heures et des heures afin d'obtenir les mêmes effets magiques que les grands maîtres. Tom Wooda est considéré comme l'un des plus grands magiciens français en devenir. Avec ce spectacle authentique, humour, éblouissement, il aura le don de transformer une soirée ordinaire en un moment extraordinaire. Renseignements sur le site de la Comédie des Volcans, et évidemment des places à gagner à notre écoute. Tom Wooda à la Comédie des Volcans, séance le samedi 23 mai, une à 15h, une à 20h30.
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0: Et je vais faire apparaître Lionel Richie dans votre radio avec le titre All Night Long. Et dans un instant, on va tenter de rouler malin et voir comment éventuellement notre voiture peut nous faire peut-être avoir un léger dégrèvement d'impôts. Ce sera en compagnie de notre expert automobile, Benjamin Cuic. Excellente matinée avec Ici Pays d'Auvergne. Vous le savez, on vous accompagne où que vous soyez, quoi que vous fassiez. 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

0: All Night Long avec Lionel Richie. Alors, il est temps d'aller sur la route maintenant.
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0: Benjamin Cuc est notre rendez-vous kiosque, multi-sujet, multi-intervenant. Aujourd'hui, nous parlons de l'automobile et il nous aide à rouler malin en pleine période de déclaration des revenus. On parle voiture, les frais que l'on peut déduire, les frais kilométriques, le stationnement. Et c'est un frais professionnel, ce qu'on met dans les frais réels. Il y a certaines choses à connaître. Benjamin Cuc, on fait le point avec vous.
3: Oui, et il faut comprendre une chose très simple. Tout repose sur le choix entre forfait automatique et frais réels. Par défaut, l'administration applique un abattement de 10% sur vos revenus. Mais si vous utilisez beaucoup votre voiture pour aller travailler ou pour travailler, vous pouvez opter pour les frais réels. Et là, vous utilisez le barème kilométrique officiel, publié chaque année sur impots.gouv.fr, simulateur trait d'union barème trait d'union kilométrique. Ce barème dépend de la puissance fiscale de votre voiture et du nombre de kilomètres parcourus chaque année. Et surtout, il inclut tout. Carburant, entretien, assurance et même l'usure du véhicule. Concrètement, vous multipliez vos kilomètres par ce barème et vous obtenez directement le montant à déduire, avec une prime de 20% pour les rouleurs électriques. Résultat, plus vous roulez pour le travail, plus la déduction augmente. Et dans beaucoup de cas, c'est bien plus avantageux que les 10% automatiques.
0: Alors, il y a une subtilité aussi concernant le stationnement.
3: Oui, et c'est là que ça devient intéressant. On ne peut jamais déduire une amende, qu'elle soit d'excès de vitesse, d'un stationnement gênant ou une contravention classique. Mais avec le forfait post-stationnement, le fameux FPS, c'est un cas particulier. Depuis la réforme du stationnement, ce n'est plus une amende pénale, mais une redevance d'occupation du domaine public. Donc si ce FPS est lié directement à un déplacement professionnel, et si vous êtes aux frais réels, il peut tout à fait être intégré à vos frais déductibles.
0: Donc bien sûr, tout n'est pas déductible, on l'a compris, mais faut-il garder les justificatifs ?
3: Exactement. La règle est simple, ce qui est une dépense professionnelle peut être déduit. Ce qui est une sanction ne peut pas l'être. Donc on garde les justificatifs, ticket de stationnement, frais de péage, facture, trajet, calendrier professionnel. Et surtout, on ne mélange pas les trajets personnels et les trajets professionnels. Si votre voiture coûte cher, elle peut aussi alléger un peu votre impôt. Encore faut-il connaître les règles et déclarer proprement. Bonne route.
0: Merci Benjamin Cuc, rendez-vous bien sûr avec ICI Pays d'Auvergne pour Rouler Malin et notre expert automobile dans ce rendez-vous kiosque. Oh là, ça c'est bien, ça c'est un bon tempo de matinale avec ICI Pays d'Auvergne. De matinée avec ICI Pays d'Auvergne. On est la matinée là. 10h38, c'est la matinée. D'accord. Shadé, hang on to your love, yeah. Et dans un instant, 2 minutes avec Patricia Farah, c'est aussi un moment extraordinaire. Toujours des rencontres un petit peu atypiques et des personnages rocambolesques au micro de Patricia Farah. Puis juste après, sachez que les échecs reviennent en force. Et nos enfants, semble-t-il, y jouent à l'école. Je pense que ça doit venir peut-être éventuellement du succès de la série Le Jeu de la Dame. Belle matinée avec ICI Pays d'Auvergne. Allez, vas-y Shadé, fais-nous rêver.

0: On To Your Love et Shadé derrière le micro. Si on passait 2 minutes à refaire le monde.
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0: Et Patricia Farah qui nous rejoint, 2 minutes avec elle, 2 minutes à refaire le monde au comptoir du Zanzibar.
3: Allons boire un petit café au Zanzibar pour récolter quelques brèves de comptoir. On est place de Lille. Bonjour.
4: Bravo.
3: Je peux m'installer?
4: Bien sûr, allez-y. Je pense à tout le monde.
3: Allez, je vais m'installer à côté de vous. Vous êtes en train de lire la montagne.
4: Merci.
3: De quoi on cause?
4: On cause un peu de tout.
5: On a parlé de l'audiovisuel public avec.
3: Tiens donc.
5: C'est dans les tuyaux. Je pense que on aime toujours savoir comment utiliser l'argent public. Et des fois, on sait bien qu'il y a des trous dans les passoires. Voilà, bon, c'est bien de savoir. C'est bien qu'il y ait les commissions qui se fassent et qu'ils enquêtent un peu sérieusement, quoi. Moi, si je gérais les communes et l'État comme je gère ma boutique ici, on serait largement bénéficiaire. Je pense que tous les entrepreneurs qui travaillent se disent, nous on fait des efforts pour faire des économies sur les achats, sur les frais, sur des choses comme ça. Pourquoi dans l'État français on peut pas faire pareil? Depuis quelques années, personne à la tête du gouvernement, à la tête de l'État, peut-être 40 ans, n'a voulu voir certains problèmes en face et on a toujours laissé au suivant le soin de résoudre les problèmes qu'on voulait pas voir.
4: Je vais vous poser une question, excusez-moi. Parce que des députés, il y a des sénateurs, et surtout des sénateurs. Ça fait 50 ans qu'ils sont là presque. Je dis pas 50 ans, mais peut-être moins. Et c'est toujours les mêmes. Et vous croyez qu'ils vont être bons après? Premier mandat, deuxième mandat, troisième mandat, quatrième mandat, cinquième mandat. Non? Un jour ou l'autre. De toute façon, eux, la soupe, il est bonne, donc ils vont rester. La soupe, il est très, très, très, très bonne. Donc il faut qu'il laisse la place aux jeunes.
6: C'est ça.
4: Et en plus, il a 80 ans. Qu'est-ce que vous voulez, un mec de 80 ans?
6: Oui.
4: Qu'est-ce qu'il fait là-bas? Il y a des sénateurs, il y a des députés. Attention, c'est pas la... Et là, l'autre, il raconte des boulettes, là, de 1940.
3: Il raconte des boulettes, mais ça, c'est rapport à ce que vous aimez manger.
4: Non. Non, mais c'est vrai, il faut changer, il faut laisser la place aux jeunes, il faut laisser la place aux gens.
3: Mohamed, c'est dit.
0: Merci beaucoup à Patricia Farah pour ces brèves de comptoir.
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0: John Lennon et Imagine, toujours aussi indémodable, incontournable, et le plaisir de partager ça ensemble.
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0: C'est l'heure de parler des tendances. Muriel Jourdan nous rejoint pour décrypter pour nous les phénomènes actuels de société. Et aujourd'hui, on s'intéresse aux jeux d'échecs à l'école.
3: En France, en 2022, la Fédération française des échecs a lancé le programme Classe Échecs pour promouvoir son développement dans les écoles primaires. En 2025, 160 000 élèves ont été initiés aux échecs. Les enseignants y voient un moyen de travailler différemment les mathématiques et ils ont constaté que les échecs développaient des compétences en enseignement moral et civique. Alors qu'avant, le joueur d'échecs à l'école, il était perçu comme le rat de laboratoire. Heureusement que les temps ont changé, hein. Les confinements, les jeux d'échecs en ligne, la série, le jeu de la dame sur Netflix, tout ça a boosté le jeu de plateau. Sur YouTube, on assiste même à des tournois d'échecs entre youtubeurs célèbres et basketteurs de NBA. Julien Song a 32 ans, maître international d'échecs depuis l'âge de 20 piges, l'un des plus jeunes en France. Son compte Insta est suivi par près de 322 000 personnes et ses vidéos sur les échecs cartonnent. Alors sur France 5, il y a quelques semaines, il dégommait les idées reçues sur le jeu, souvent perçues comme une activité ennuyeuse.
4: Les joueurs, eux, ils sont à fond. Et les spectateurs, par exemple, cette année, les échecs, ils ont fait leur entrée à la Coupe du Monde d'e-sport. Et pour la première fois, on a vu des stades en folie, en train d'acclamer Magnus Carlsen, etc.
3: Magnus Carlsen, hein, c'est le prodige norvégien des échecs numéro 1 mondial. Bref, on ne compte plus le nombre de clubs d'échecs en France, de gymnases et de salles des fêtes remplies de jeunes les week-ends pour des tournois.
0: En 4 ans, ce dispositif classe échecs a déjà sensibilisé plus de 300 000 élèves. En Corse, les échecs font même partie des matières obligatoires. Cette région est même en tête des classements nationaux en mathématiques. Les bienfaits des jeux d'échecs sur les jeunes sont donc nombreux.
3: Oui, et pour les connaître, j'ai contacté Frédéric Roux, président du club d'échecs de Senlis, dans l'Oise. Il nous fait la liste de tous les bienfaits des échecs.
5: Ça va développer la pensée critique, la concentration, la mémoire, la patience, la persévérance. Ça va développer aussi des compétences mathématiques et logiques, sociales et émotionnelles. Il se passe plein de choses, en fait, dans votre tête, dans votre corps, le rythme cardiaque qui va s'accélérer. Et chez nous, par exemple, à l'école des jeunes, on travaille beaucoup sur la gestion des émotions. Apprendre aux jeunes à décrypter une émotion.
3: Alors certes, c'est un jeu populaire, les échecs, mais qui reste très masculin. C'est dommage ça, Frédéric, quand même.
5: Ouais, alors c'est en train de changer. Dans toutes les instances de la FFE, il y a de plus en plus de femmes dans les organes de direction. Dans notre club, par exemple, ma femme, elle est secrétaire du club, hein. Donc on essaye d'insuffler que les petites filles viennent aux jeux d'échecs.
3: Bah en plus, aux échecs, la pièce la plus forte, c'est la dame. Hein.
5: C'est ça, la reine, ouais, la dame. En fait, c'est sociétal. On estime que les garçons, ils font des maths et de la physique, c'est super. Et les petites filles, en fait, c'est plutôt les langues et l'histoire. Je pense aussi que c'est aux parents aussi de travailler là-dessus. Les petites filles, c'est pas fait que pour faire de la danse ou faire de la poterie ou de la peinture, quoi.
3: Bref, les échecs, c'est tendance. Mais allez, on lâche rien, les filles. Encore quelques efforts pour le féminiser et faire avancer nos pions avant l'échec des mecs. Avant l'échec et maths.
0: Merci beaucoup. On retrouve Muriel Jourdan, sa rubrique sur ici.fr et également radiofrance.fr. Et comme le disait fort justement mon technicien Antoine, c'est vrai qu'on peut jouer aux échecs au collège parce qu'il y a beaucoup de pions au collège.
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0: Dookie Dingler et sa femme libérée pour faire résonner 11 heures.
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0: Nous sommes le 11 mai, lundi. Bonne fête aux Estelles. Ici Pays d'Auvergne, le 2 minutes info, Emmanuel Moreau, bonjour.
2: Bonjour.
0: Un incendie a fait 3 morts ce matin dans la banlieue de Lyon.
2: Incendie dans un immeuble à Décines, il s'est déclaré à 7h30 et il serait d'origine criminelle. Parmi les victimes, une personne qui a sauté du 7e étage pour fuir les flammes. 2 autres personnes seraient gravement blessées. Les autres habitants de l'immeuble ont été évacués et regroupés dans un gymnase. Les inquiétudes autour de l'antivirus avec une Française qui est positive au virus. Elle était sur le bateau de croisière qui a été rapatrié hier. Son état de santé s'est dégradé au cours de la nuit. Les 4 autres Français qui ont été rapatriés avec elle sont négatifs pour le moment, mais ils vont rester hospitalisés jusqu'à nouvel ordre. Un incendie hier soir à l'entreprise Environnement Recycling à Domérat dans l'Allier. Le feu a pris dans une cellule extérieure. Environ 600 mètres cubes de matériaux ont brûlé.
0: Estelle a sonné pour la première fois hier à Estelle.
2: Eh oui, c'était sa fête aussi. La nouvelle cloche de l'église prieuriale fondue vendredi soir et bénie hier par Monseigneur Caliste, l'archevêque de Clermont. C'est assez rare de bénir une nouvelle cloche. Nous entendrons Estelle sonner tout à l'heure dans le journal de midi. Nous parlerons aussi de la ligne Aurillac-Brive qui vivote difficilement. Les associations de défense se sont encore mobilisées ce week-end pour réclamer plus de trains et à de meilleurs horaires avec une inauguration symbolique de la gare de Bretenoubiard au milieu de la ligne. Reportage dans une heure. C'est une date que tous les passionnés de jardinage ont coché sur leur calendrier. Les Saintes-Glaces débutent aujourd'hui. Saint-Mamère, Saint-Pancras et Saint-Servais jusqu'à mercredi, période historiquement redoutée pour d'éventuelles gelées tardives et pour commencer les plantations. Puis en Espagne, c'était le match au sommet hier soir, le classique entre Barcelone et Madrid. Classique tout autant que débile, les supporters de Barcelone ont eu la riche idée de caillasser le bus du Real. Le petit souci, c'est qu'au milieu des fumigènes, eh bien, ils ont confondu les bus, ils ont lancé des cailloux sur le bus de leur équipe du Barça. Voilà, donc ultra et idiot, ça rime depuis un petit moment, on a la confirmation, ce qui n'a pas empêché Barcelone de s'imposer 2-0 face au Real.
0: Ah ok, c'est le bus, d'accord. Et c'est l'autre. Non, mais c'est l'autre en fait.
2: Voilà.
0: Magnifique. Bien. Bon. Alors, les deux. Voilà. Merci pour ce petit sourire, mon cher Manu. Comme ouais. Toujours. En ce lundi 11 mai, un temps...
2: Alors, est-ce qu'on va avoir des gelées tardives?
0: Alors, des gelées, pour l'instant, nous sommes pancras. Non, pas de gelées. Mais par contre, c'est pas joyeux. Hein, pour l'instant, ouais. C'est quand même... Alors, jeudi, pour l'ascension, c'est chargé, pas mal de nuages. De la neige vers 1200 mètres, selon les prévisions. Mais on est quand même qu'à 3 sur 5. Donc, cela méritera, bien sûr, quelques précisions. Non, pour l'instant, pas trop de gelées. Mais quand même, c'est un temps un peu chagrin, un peu instable aujourd'hui. Avec pas mal de nuages qui vont donner des averses plus ou moins soutenues selon les régions. Quelques éclaircies possibles, mais elles resteront timides. Les températures, 12 à 13 degrés en altitude, 15 à 18 en pleine. La nuit prochaine, ciel couvert, des averses, 3 à 7 degrés au réveil. Et pour demain mardi, un temps bien présent, des nuages dans le ciel qui resteront inoffensifs. Profitez-en parce que ça ne va pas rester comme ça pour la fin de semaine. 10 à 13 en altitude, 15 à 17 prévus en pleine. Pour mercredi, un ciel variable, des averses. Pour jeudi, un ciel chargé avec des averses. Les températures de 8 à 16 degrés au maximum. Voilà pour votre début du week-end de l'Ascension. On fera bien sûr prochain point selon évolution, comme on aime à le dire.
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0: Et un nouveau séjour incroyable à gagner. La framboisine, vous connaissez ? Nature, convivialité, art de vivre, c'est en Haute-Loire. Ce sera votre cadeau cette semaine. Imaginez, on a les musiques, on a les lumières, c'est parti.

0: On a les lumières, on a les musiques, on a les lumières, Music and Lights avec le groupe Imagination. Et on va mettre la lumière toute cette semaine sur cet hébergement et ce magnifique cadeau proposé par ici, Pays d'Auvergne. Bienvenue à la Framboisine.
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0: Séjour incroyable à la Framboisine entre nature, convivialité et art de vivre. 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On vous offre cette semaine deux nuits pour deux personnes dans l'une des chambres du gîte, petit déjeuner gourmand pour deux personnes, l'accès à la piscine, la vaste terrasse également et puis le bras zéro, escapade idéale, confort nature et moment de partage. Pour parler de la Framboisine du côté de la Haute-Loire, nous sommes en compagnie de Jean qui tient cet hébergement. Bonjour Jean.
3: Bonjour.
0: Bienvenue, ravi de vous accueillir sur l'antenne d'ici Pays d'Auvergne. Vous êtes en plein cœur du Pays des Sucs, à 15 km du Puy-en-Velay, à Saint-Étienne-l'Ardérolles, dans un écrin de verdure privilégié pour se ressourcer. Hébergement à caractère convivial. Parlez-nous un petit peu de cette bâtisse que vous avez, je pense, rénovée.
3: Oui, oui. Alors, tout d'abord, une petite spécificité par rapport à ce que vous avez dit, c'est que ce sont des chambres d'hôtes. Alors, il arrive qu'en été, notamment sur la période de juillet-août, il y ait des familles qui me réservent la totalité des chambres d'hôtes, mais nous sommes chambres d'hôtes.
0: D'accord.
3: Voilà. Oui, c'est une ferme qui a été construite par mon arrière-grand-mère, en réalité, qui date de 1896, dans lequel il y avait un fermier que mon père m'a donné quand j'avais 26 ans, c'est-à-dire il y a bien longtemps. J'ai maintenant 70 ans.
0: Ah oui.
3: Voilà, donc c'est une ferme que j'ai eu à cœur particulièrement de rénover. Et puis, j'ai fini à un moment, il y avait toute une partie qui était inoccupée, qui était notamment la grange. Et puis, il y avait également un bâtiment de stockage. Et on en a fait un lieu d'hébergement, voilà, qui est assez grand, puisqu'il y a à peu près 250 mètres carrés habitables sur cette surface.
0: Magnifique, en plus le confort avant tout, vous avez une chambre prestige de 35 mètres carrés, une autre de 22 mètres carrés, l'arrière, le vannoir, et puis bien sûr la salle de bain avec des équipements de grande qualité, et cette magnifique piscine, cette terrasse extraordinaire, on peut profiter de se ressourcer et puis se faire plaisir dans un coin d'une tranquillité terrible, j'ai l'impression, Jean.
3: Ah oui, il suffit de regarder les avis clients sur mon site, et puis vous verrez que les gens sont contents en général, mais j'ai eu beaucoup à cœur d'accueillir les gens le mieux possible. Et c'est vrai qu'on a une exposition qui est particulièrement sympa, puisqu'on est presque plein sud. On est quand même protégé par un magnifique arbre centenaire qui est un tilleul qui est dans la cour. Et puis, il y a plusieurs niveaux d'espace.
0: Ouais.
3: Et nous sommes encore en train aujourd'hui d'en créer un, puisque je suis en train de faire un salon d'hiver tout en verre. Voilà.
0: Bravo tout cas Jean pour tout ça. On rappelle que la piscine bien sûr est accessible 8 m/8, la terrasse de 300 mètres carrés, le salon extérieur avec bras zéro qui seront à votre disposition. On offre donc grâce à vous la Framboisine pour cette résidence familiale riche en histoire, héritée de génération en génération, restaurée avec un goût raffiné, deux nuits pour deux personnes dans l'une des chambres d'hôtes, on est d'accord. Petit déjeuner gourmand pour les deux personnes, l'accès à la piscine, l'accès à une vaste terrasse également, confort, nature et moment de partage. Nous sommes d'accord, Jean ?
3: Tout à fait. Alors moi, j'incite quand même les gens à aller sur mon site parce qu'on a pris beaucoup de soins et je crois que vous l'avez regardé visiblement.
0: Il est magnifique, tout à fait. Ah bah oui, bien entendu.
3: On a pris beaucoup de soins et il y a la possibilité de visiter en 3D, en trois dimensions comme dans Google Street, chaque pièce. On a fait une vidéo aussi qui permet de bien présenter l'extérieur et les gens, c'est pas survendu parce que les gens qui viennent me disent que c'est tout à fait ça. Voilà.
0: Laframboisine.com, tout attaché, c'est votre site internet pour découvrir l'hébergement, les tarifs, les avis clients, les photos, les vidéos. Et bien sûr, on va en parler toute cette semaine dans le jeu Toujours Plus. J'aurai le plaisir de vous rappeler vendredi, si vous le voulez bien, Jean, pour vous présenter le ou la gagnante du jeu d'ici Pays d'Auvergne, d'accord ?
3: Avec plaisir.
0: Allez,
3: merci.
0: À très bientôt, Jean. Belle journée à vous. Merci infiniment.
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0: Un seul numéro pour tenter votre chance. Réservez votre place pour la finale de vendredi. 04 73 30 80 00. On joue avec la musique. Blind test, toujours plus, du lundi au vendredi.

0: Céline Dion, on ne change pas ces jours magnifiques qui vous attendent encore une fois avec ici Pays d'Auvergne toute cette semaine. Entre 11h et midi, on s'amuse avec la musique, c'est votre blind test toujours plus, avec des musiques françaises et internationales. Il faut reconnaître le plus rapidement possible, bien sûr, les extraits pour grappiller des points. Et puis toujours plus, vous remettez vos points en jeu, toujours plus. Et si toutefois vous avez récupéré des points, vous les remettez, mais vous pouvez tous les perdre. Ah, c'est vos risques et périls si malheureusement vous ne trouvez pas le deuxième ou le troisième extrait.
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0: 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Bonjour Yves, bienvenue.
3: Oui, bonjour Laurent.
0: Ça va ce matin ?
3: Ça va, oui, je me suis habillé tout en vert, et comme je disais à la standardiste, je suis en vert et contre tout aujourd'hui.
0: Voilà. D'accord, très bien,
3: voilà.
0: Parfait.
3: J'ai même le chapeau et le nez vert.
0: Parfait, voilà. Parfait, très bien, très bien. j'espère que les points, vous ne serez pas verts à l'issue de votre participation, et que vous pourrez peut-être devenir le champion du jour, et venir disputer la finale vendredi. Pour cela, vous avez 3 extraits musicaux, 20 secondes pour retrouver le titre ou l'interprète. Plus vous répondez vite, plus vous marquez de points, puisqu'on compte les points en fonction du nombre de secondes, bien entendu, restantes. Si vous souhaitez prendre l'extrait suivant pour faire grimper votre score, c'est à vous risque et péril, car si vous ne trouvez pas, malheureusement, les points s'évanouissent et vous retombez à zéro. Yves, bonne chance à vous. 2 extraits de chansons françaises, 1 extrait de variété internationale pour faire grimper votre score et devenir le champion du jour et participer à la finale. C'est parti.
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0: Indochine, bravo,
3: le
0: félicitations.
3: Titre, j'ai pas trouvé, parce que c'est un des groupes que j'ai jamais vu sur scène, alors.
0: Ah, très bien.
3: Non.
0: Vous l'avez jamais vu sur scène, mais vous avez entendu quand même pas mal de fois, puisque vous l'avez reconnu.
3: Oui,
0: Nicolas Sirkis, vous avez mis combien? 5 secondes pour trouver ça? 5 secondes, ça vous fait 15 points, Yves. Bravo, Indochine. Et le titre, c'était L'amour fou. Yves, qu'est-ce qu'on fait avec ces 15 points?
3: Écoutez, on va continuer.
0: Allez, c'est parti. 2e extrait. Après Indochine, sur quoi allez-vous tomber?

0: Je sais pas, je dirais
1: Aya Nakamura,
0: mais non, je sais pas.
1: Aya Nakamura, non, elle chante pas trop en anglais, là.
0: Non.
1: C'était Britney Spears. Britney Spears, ah désolé Yves, je suis navré.
0: Non, mais c'est pas grave.
1: Je suis navré, et c'était le titre Toxique, et malheureusement c'était Toxique pour vous Yves, chutez sur Britney Spears.
0: Oui, c'est pas ça, c'est la loi du jeu, c'est comme ça, c'est pas...
1: Bah, vous retenterez votre chance ultérieurement Yves.
0: Non, je laisse la place aux autres, mon cher Laurent.
1: Non, mais voilà, ultérieurement.
0: Je reviendrai le mois prochain.
1: Voilà, et bah pas de soucis, c'est ce que je dis, donc ultérieurement, c'est le terme. La bise, à bientôt Yves, merci infiniment pour votre sourire, au revoir.
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1: 04 73 34 20 00. On joue ensemble avec la musique. Yves avec 15 points. Malheureusement, il a chuté sur Britney Spears. Est-ce que vous pouvez, bien sûr, devenir le champion du jour? À vous de téléphoner au 34 20 00. Il reste 3 places, 3 candidats pour peut-être remporter votre place pour la finale de vendredi et aller faire un petit tour du côté de Saint-Étienne-l'Ardérolles à la Framboisine pour 2 nuits pour 2 personnes. Petit déjeuner pour les matins. L'accès à la piscine. Le bras zéro. Escapade idéale pour se retrouver à deux entre confort, nature et moments de partage. Pour remporter ceci, ici Pays d'Auvergne est joignable au 04 73 30 80 00 et c'était encore un cadeau mirifique proposé par votre radio.
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0: Billy Joel, My Life, 11h25, deuxième candidate, Beaumont est à l'honneur avec Joël.
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0: Et bonjour Joël.
3: Et bonjour Laurent.
0: Comment allez-vous?
3: Voilà, ça va.
0: Vous avez bien raison, ça s'est bien passé ce week-end.
3: Eh ben oui, écoutez, tranquille, hein, vu le temps, c'était pas terrible.
0: Samedi, bon. Ça a été.
3: Oui, samedi encore ça a été, oui, c'est vrai.
0: Mais dimanche, ouais, c'était pas joyeux.
3: Oh là là, hier, c'était, oui. C'était... Eh oui, mais bon, ça va venir.
0: Oui, c'est ça, bah oui, il y a les seins de glace, tout ça, faut pas chanter, oui. c'est toujours ça.
3: Ah oui, c'est toujours ça au mois de mai, oui.
0: Exactement, on a des bonnes journées et après plus du tout.
3: Voilà.
0: Bon, en tout cas, je vous souhaite peut-être que ça soit une bonne journée pour vous, de devenir la championne du jour et récupérer votre place pour la finale de vendredi. Ce magnifique séjour à la Framboisine, vous irez faire un petit tour sur internet et découvrir cette chambre d'hôte du côté de la Haute-Loire.
3: Ah oui, j'ai regardé, c'est magnifique.
0: C'est beau, hein.
3: Ah là là, ouais.
0: Il a bien travaillé, le Jeannot, hein.
3: Oui, c'est vrai, félicitations, hein. Ah oui.
0: Bon, je vous souhaite bonne chance.
3: Merci.
0: Et puis, bien entendu, on va compter les points en fonction du nombre de secondes restantes avec deux extraits de chansons françaises, un extrait de variété internationale. On ne sait pas quand est-ce que ça va tomber. Je sais que vous êtes très très forte en variété internationale, Joël.
3: Ah voilà, oui. Ah oui.
0: Donc voilà. Allez. Oui. Bonne chance à vous.
3: Merci.
0: On lance le jukebox. Je ne sais pas sur quoi vous allez tomber.
4: Vous avez appris la danse, danse. 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
3: oh là là,
4: danser.
3: Mon nom ne revient pas.
4: Apprendre la danse, non. Danse et la danser avec moi.
3: Ah.
0: Ah.
3: Ah, pourtant.
4: Vous savez la tarentelle, telle qu'on la dansait autrefois.
3: Non, ça ne me reviendra pas.
0: Ah mince, Joël, parce que ça, je pense que ça, vous l'avez entendu pas mal de fois.
3: Ah, mais c'est sûr, hein.
0: Yves Duteil.
3: Ah, Yves Duteil, voilà. Ah là là.
0: Ah là là.
3: Impardonnable, là.
0: Ah, je suis désolé. Le titre, c'était La tarentelle.
3: Oui, et en plus, oui, mais.
0: Bon, mais on va essayer d'entrer dans la danse après la tarentelle. Allez, deuxième extrait, on y croit, on se bat, Joël. Hein, on va ouvrir ce score. Hein.
3: Oui.
0: On reste pas sur Yves Duteil et sa guitare qui le démange. Hein. On passe sur un autre, c'est parti. Attention, deuxième extrait pour Joël. Vous jouez bien sûr aussi chez vous ou au boulot. Si vous... On joue partout, on joue partout.

0: poisson dans la main.
1: Oh, décidément.
2: Ah là là là.
1: Le livre Max. Le livre Max.
2: Bah c'est bien ça déjà.
1: Oui.
2: Vous avez mis 12 secondes ce qui, pour trouver Idée Libre Max, ce qu'il vous reste donc 8 points. Bravo, félicitations. 8 points, c'était Hervé Christiani qui chantait ça.
1: Oui, oui, oui.
2: Vous en souvenez un petit peu, c'était début des années 80,
1: oui,
2: ça.
1: Oui, oui, oui.
2: Bon. Qu'est-ce qu'on fait avec ces 8 points?
1: 8 points.
2: Parce que là, vous savez sur quoi vous allez tomber, là.
1: Oui, et oui. Bon, écoutez, non, j'arrête, tant pis. De toute façon, bon, je vais perdre un.
2: Bah vous savez pas. Après, ouais. si tout le monde fait des toujours plus et chute, et bah qui c'est qui gagne? C'est Joël avec ses 8 points.
1: Oui, voilà, c'est ce que je veux dire. Je vais perdre à l'international.
2: Ah, à l'international, ouais. À moins que vous. Même si ça tombe sur du Queen, du Beatles, tout ça, ouais. Le Beatles, je sais que la dernière fois vous avez pas trouvé, je me souviens, ouais.
1: Bon. Écoutez, j'arrête.
2: Eh bien, 8 points, c'est déjà bien, hein. Bien honorable, ma chère Joël. Soit je vous rappelle d'ici une vingtaine de minutes en vous disant que vous serez la première finaliste vendredi à participer, soit à ce moment-là, il faudra retenter votre chance mardi, mercredi ou jeudi.
1: Oui.
2: Comme d'habitude. Allez.
1: Oui.
2: On fait au mieux, ma petite Joël.
1: D'accord.
2: La bise, au revoir.
1: Au revoir.
3: Toujours plus.
2: 04 73 30 80 00. Vous avez 8 points en face de vous. Pensez-vous faire plus que ça? 34 2000 pour tenter votre chance avec la musique et récupérer votre place pour la finale vendredi et ce magnifique séjour. C'était le mois.

0: 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Allez, si vous aimez la chanson française, ce rendez-vous est fait pour vous.
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0: 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Wouhou!
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0: Une femme avec une femme mécano. Et bien justement, ça sera Martine, notre femme de Mozart, qui va jouer avec nous.
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0: Bonjour Martine.
3: Bonjour Laurent.
0: Ça va ce matin?
3: Ça va très bien avec le soleil.
0: Ah oui, vous avez un petit brin de soleil du coup du côté de Mozart?
3: Ah, il fait toujours du soleil à
0: Mozart. Alors le vendredi soir à Mozart, là, c'était un peu la pluie, c'était la mer et les poissons qui tombaient quand même.
3: Oui, c'est vrai. Oui, c'est vrai.
0: J'étais un anniversaire pas loin, oulala, à partir de 18h, je crois que ça a plu quand même sévèrement. Bon, ouais. Martine, on a 8 points sur la première marche du podium. C'est Joël de Beaumont. Pour dépasser notre Joël, il faut bien sûr répondre le plus rapidement possible et récupérer des points en reconnaissant titre ou interprète, et pourquoi pas les deux, puisqu'on vous doublez vos points si vous me donnez titre et interprète à la suite dans la foulée avant que le gong ne termine de résonner. 20 secondes, 3 extraits, 2 extraits de chansons françaises et 1 extrait de musique internationale. Plus vous répondez vite, plus vous marquez de points. Martine, je vous souhaite bonne chance.
3: Merci.
0: La place en finale pour ce magnifique séjour du côté de la framboisine est à gagner. Framboisine, c'est en Haute-Loire. Framboisine.com.
3: Ouais, j'ai à regarder, c'est super beau.
4: Tu avais à peine 15 ans.
3: Gérard
0: Lenormand. Et vous m'avez pas donné le titre?
3: Michel.
0: Oui, c'est trop tard, mais. Mais c'est bien, Gérard Lenormand. Bravo, 5 secondes pour trouver Michel. Enfin, pour trouver Gérard Lenormand. Ce qui vous fait donc 15 points, Martine. Qu'est-ce qu'on fait avec ces 15 points?
3: Je ne sais pas.
0: Vous êtes la troisième. Il y a encore un quatrième candidat qui est en train peut-être de se sélectionner. Il reste une place, mesdames et messieurs, au 34-0-0.
3: Ah, d'accord, je croyais que j'étais la deuxième.
0: Non, non,
3: ouais,
0: vous avez...
3: non vous j'arrête avez... là parce que j'ai. Ouais, je ne sais pas trop. Ouais, allez, j'arrête.
0: On s'arrête là?
3: Oui, oui, oui.
0: Ok, ouais. Très bien. Donc Joël de Beaumont, désolé, hein. 8 points, oui. Ça suffira pas malheureusement. Martine de Mozart, donc 15 points juste avec Gérard Lenormand et Michel. Donc voilà, pour le quatrième, ben, il y aura 15 points à battre, en espérant peut-être que Martine, vous soyez suffisamment championne avec ces 15 points.
3: Ouais.
0: Soit je vous rappelle d'ici une petite dizaine de minutes, soit à ce moment-là, on retente sa chance mardi, mercredi ou jeudi, si vous avez le temps.
3: Ok, oh oui, j'ai le temps, je suis retraitée.
0: Ah, bravo. Vous étiez dans quoi auparavant, appelez-moi Martine?
3: Dans le commerce.
0: Ah oui, c'est ça, dans le commerce, ok, parfait.
3: Ouais.
0: Très bien. Bon, à tout de suite peut-être, sinon à tout bientôt.
3: Okay.
0: Allez, bien sûr. Mesdames et messieurs, il reste une possibilité, vous avez 15 points en face de vous, et ça, 3 extraits pour dépasser 15 points, puisque Martine a décidé de prendre qu'un seul extrait. Elle n'a pas décidé de toujours plus, elle est toujours prudente. Donc 34-20-0-0 pour dépasser le score de 15 points, récupérer votre place pour la finale de vendredi, et peut-être devenir le super champion pour ce magnifique séjour proposé par votre radio ici, Pays d'Auvergne. Séjour incroyable. 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Élégance, nature, douceur de vivre. Chambre d'hôte qui vous accueillera pour 2 nuits, pour 2 personnes et petit déjeuner gourmand. La piscine, la grande terrasse, le brasero, tout ça pour une escapade idéale proposée par votre radio. Un seul numéro pour jouer et tenter de dépasser Martine pour récupérer votre place en finale, le 34-20-00.
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0: un oiseau, avoir des ailes et tout ça, c'est ça?
1: Ouais, exactement. Après, les ailes que je pourrais ranger quand même, hein, faut pas que ça soit tout le temps visible, mais oui,
0: c'est pas pratique pour les fringues.
2: C'est moins glamour.
0: C'est moins.
2: Personne n'a révélé, mais elle est très bonne, la blague de Valérie, hein, avec les ailes comme ça. Moi, j'aime beaucoup.
0: Oui, voilà. Allez. Bon, alors là, c'est la question qui peut te rapporter 3 points. C'est la question à choix multiples. Je te pose la question, je te fais des propositions. À mon top chrono, tu as 10 secondes pour me donner ta proposition. Alors, écoute bien. Quel est l'instrument de musique le plus ancien jamais découvert? Alors, je te propose un tam-tam en peau de zébu. Un xylophone en terre séchée, une flûte en os de vautour ou l'accordéon d'Yvette Horner sculpté par Cro-Magnon. Top chrono, 10 secondes.
1: Je pense que c'est une flûte.
0: La flûte ?
1: Ouais.
0: Eh ben, on va écouter immédiatement la réponse.
1: Ah, cool.
0: Eh oui.
2: Oh là là. Oh là non.
0: Ah oui, c'est la flûte en os de vautour, hein. Ça a été découvert en Allemagne, elle a 40 000 ans et ça montre que les premiers homo sapiens d'Europe pratiquaient déjà la musique, voilà.
2: Eh bien, dites donc.
0: 3 points de plus, ça fait 5.
2: Oui, c'est très bien, ça veut dire René qu'elle est en train de prendre la tête, c'est normal, elle vient de jouer. On va continuer hein, d'ici 13 heures.
3: Ouais.
2: T'as envie d'aller à Reims, tu aimes Clara Luciani, tout te plaît cette semaine, ça va?
3: Bon, Clara Luciani, oui, on peut aller voir. Je préfère encore Puff ou Suzanne que Luciani, mais bon.
2: C'est vrai que tu es très nouvelle génération. C'est vrai que tu écoutes Suzanne, justement. Ça fait partie des artistes que tu adores. Tu aimes Pomme, tu aimes Santa. On a un extrait de Suzanne avant 13h. On veut lui préparer ça pour lui faire plaisir à notre René. Vous savez quoi, Valérie? Et ça va vous faire plaisir.
0: Ah.
2: René.
0: Ça c'est Suzanne. Suzanne, voilà.
2: C'est pour toi, René. Hein. Elle est sympa, Céline.
3: Oui, merci, gentil. Merci,
2: j'adore. Je sais que tu suis l'épisode très souvent sur Au Taquet, sur ici, de nos aventures, de la grande saga. Oui, après les romans policiers de...
0: Nadine Mousselet.
2: Après ceux de Linda Riley.
0: Lucinda.
2: Valérie, que va-t-il se passer? Est-ce que le frère de la sœur de l'oncle sera présent au château?
0: Et je ne sais pas, peut-être que Saint-Priest est attaqué par des Manon.
2: Est-ce que René sera là avec son chien Undo? Est-ce que Undo Tres, bien sûr? Je dis ça parce que tu écris des romans policiers, René.
3: Oui, depuis 4 ans.
2: C'est génial, ça. T'en as sorti combien, des romans?
3: J'en ai sorti 4.
2: 5? Ah oui, oui, le cinquième est en cours, hein, c'est ça?
3: Oui, le cinquième est en cours et je vais venir un peu sur mon village.
2: C'est quoi l'histoire en 2 secondes du dernier, là, le pitch, là, en 30 secondes?
3: En 30 secondes, c'est l'histoire de personnes qui sont assassinées. Enfin, c'est des cambriolages où il y a des personnes qui sont assassinées. Et voilà. On se demande si c'est des cambriolages qui tournent mal ou mal si c'est une vengeance très ancienne.
2: La vengeance sera-t-elle au rendez-vous?
0: Eh ben, disons, c'est bien d'écrire comme ça. Bravo, René.
2: Tu connais déjà le titre? Tu sais comment il va s'appeler, ce livre?
3: Non, j'hésite. J'écris en impro. J'ai pas de plan, j'ai rien. Donc j'écris au jour le jour.
2: Écoute, on suivra ça avec plaisir.
3: Je découvre moi-même l'histoire au fur et à mesure. Donc voilà.
0: Ah c'est génial, bon, c'est super ça.
2: Super. En tous les cas, après Nadine Mousselet, René de Dromardèche, on a hâte de découvrir les aventures. 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

0: Sopcel et Tainted Love, merci d'écouter votre radio ici. Allez, dans un instant, suite des meilleurs moments d'Otaka avec Valérie Damido et Eric Bastien qui ont fait une petite impro sur Staying Alive des Bee Gees, ce qui a bien fait rire Linda d'ici Paris. Vous allez voir, ils étaient très inspirés. Je pense qu'ils étaient capables de tenir encore plusieurs minutes. Quant à René d'ici Dromardèche, il a une histoire de bouc et d'ânesse à vous raconter. Alors oui, je sais. Petite précision, si vous avez envie de jouer et que vous dites « mais moi, j'ai pas d'anecdote comme ça à raconter », ne vous inquiétez pas, inscrivez-vous quand même sur votre radio locale ici. On trouvera ensemble de quoi dire.
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5: Alors, Linda, il paraît que tu as une phobie qui est venue en vieillissant, c'est quoi ?
6: En fait, la phobie, c'est d'être enfermée dans les ascenseurs. C'est nul parce que la même année, il y a genre 10 ans, j'ai été enfermée dans un ascenseur à mon bureau, dans un ascenseur chez moi et chez une amie. Et pendant 2-3 ans, j'avais vraiment du mal. Et même s'il fallait monter 6 étages, je les faisais. Alors, je me soigne, hein, mais je prends sur moi. Mais c'est vrai que je suis très vigilante quand je suis dans un ascenseur.
8: Et tu te soignes comment ? C'est important pour les gens qui ont peur comme toi. Tu fais quoi ?
6: Je prends sur moi et je me dis, c'est ok, t'es pas en danger, ça va quoi, ça, tu vas survivre. Et puis j'ai pas été coincée depuis ces tristes événements là où j'ai eu un cumul d'incarcération. Et en plus je sais comment, même si on n'a pas le droit de le faire, je sais comment se désincarcérer. Donc quand on est entre deux étages.
5: Ah ouais.
8: Oui, alors on en parlera sur une prochaine émission, je pense.
5: Sur une prochaine émission. Se désincarcérer d'un ascenseur. Vous écoutez ici, vous écoutez la désincarcération. Ouais, non mais moi je suis comme toi, j'ai peur des ascenseurs et je me soigne en montant dans les ascenseurs de Radio France, et comment te dire. Voilà, alors, pour t'encourager à gagner, je sais que tu aimes bien Lucky Love, tu aimes bien Goldman, tu aimes bien Elton John, et tu aimes aussi ça.
8: On devrait mettre ça comme musique dans les ascenseurs. Ça détendrait tout le monde.
6: Staying Alive.
5: Oui. Mais oui, Staying Alive aussi, ouais.
8: Trick coin.

0: c'est sûr que ça, voilà, ah, ça me désangoisserait.
1: Tout de suite, on a plus peur.
0: Bah ouais, t'as raison. Alors, Linda, c'est le bingo. Aujourd'hui, on est sur des célébrités. À mon top chrono, je vais te demander de me citer un maximum de Michel, célèbre. Un maximum de Michel. Ce que tu veux. Michel.
1: Les deux, mon capitaine.
0: Les deux, mon capitaine. Michel célèbre. C'est parti.
2: Michel Audiard, Michel Blanc, Michel Jonas, Michel Sardou, Michel Polnareff, Michel Thor, Michel
0: Lavroche. Il y en a six. C'est magnifique.
1: Bravo, moi.
0: Six.
1: Et on salue Michel Otis, bien sûr.
0: Oui, il y a Michel Serrault, il y a Michel Legrand, Michel Barnier, Michel Boujna, Michel Galabru. Mais c'est très bien.
1: Et Michel Otis. Tu as eu des ascenseurs.
0: Oui, bien sûr. Le frère
1: de Joe Malongo.
0: De Joe Malongo,
1: évidemment. Ouais, voilà. Patrick, qu'est-ce que c'est que ça? Envoyez-moi la musique de la chèvre avant de jouer. Pourquoi je dis Patrick? René. C'est pas pourquoi. René, la chèvre.
3: Oui.
1: Mais alors, c'est pas vraiment de la chèvre, mais t'as un bouc. Tu avais un bouc ilanès.
3: Oui, il était avec sa copine Anès depuis oui. 12 ans.
1: Oui, bon. Et ils avaient l'habitude de s'échapper rapidement.
3: L'Anès ne pouvait plus vivre seul, et comme on voyage beaucoup, on l'a donné à des gens qui la gardent dans un bar.
1: L'anecdote, c'était qu'un jour, tu étais en train de boire un café ou je ne sais pas ce qui s'est passé, les deux bêtes se sont échappées de l'endroit où elles étaient avec toi, et elles se sont posées sur une place handicapée devant un café, et on t'a appelé pour dire je peux pas me garer, quoi, enlevez votre bouc.
3: Oui, mais c'était, je me rappelle, c'était à 6h30 du matin, on a
1: reçu
3: un téléphone
1: oui, ça fait bizarre.
3: Du barman qui est un peu plus bas de chez nous, il a dit bon, avoir un bouc blanc et une ânesse, je suppose que c'est les tiennes, je fais oui. Il m'a dit, si tu veux, là, ils sont stationnés sur la place handicapée. Si tu veux les récupérer, t'attends.
1: Entre le désincarcération là de l'ascenseur et le stationnement des boucles là aujourd'hui,
0: c'est magnifique.
1: On est royal au bar. Bon allez, on y va, on joue pour 10 secondes. Juste après avoir écouté Santa que tu adores, évidemment. Et comme t'es hyper dans la solidarité, que tu vas faire rire des personnes âgées dans les EHPAD, que t'es bénévole au Resto du Cœur, rappelons que Santa sera la marraine du Téléthon les 5 et 6 décembre prochains. Ton bingo, le voici, 10 secondes pour me citer un maximum de prénoms, enfin non, pas de prénoms, mais de célébrités portant le prénom que je vais te donner. Score à battre, 6 points, c'est celui de Linda. C'est pas anodin si j'ai parlé de Patrick, parce que c'est Patrick, top chrono, Patrick.
3: Patrick Bruel, Patrick Juvet, Patrick Hernandez, Patricia Cass, Patricia...
1: Paul Newman, c'était vraiment les Patrick, donc Patricia Cass
0: et Paul Newman,
1: et Paul, c'est Paul, c'est pas Patrick. Par contre, j'en ai trois. Il y en avait d'autres, hein. Patrick Chirac, personnage, Patrick Swayze, Patrick Roy,
0: Patrick Devers, Patrick Dupont, Patrick Topalov,
1: Patrick Chabatier.
0: J'en ai trois.
1: Ça suffira pas, je suis désolé, René.
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0: Souvenir de 1974 avec Michel Jonas. Dites-moi, merci d'avoir passé cette heure avec nous. Rendez-vous demain pour une autre sélection d'instants savoureux d'au taquet avec Valérie Damido et Eric Bastien. Il sera question de jeux de société, de marée montante en Bretagne ou encore de nuit sur la plage. À demain. Bonjour Wendy Bouchard.
1: Bonjour chère Catherine, du Michel Jonas tous les jours, on en veut. Quelle belle programmation, merci.
0: De rien, ma France, dans un instant on parlera des PME avec votre invité.
1: Oui, des petites et moyennes entreprises qui font la vitalité de notre économie. 99% des entreprises de France, et si notre avenir passait par elles, ces PME. À demain.
0: À tout de suite.
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0: Ma France, Wendy Bouchard, il est 13h.
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1: Bonjour à tous, merci d'être à l'écoute de Ma France. La France qui compte un premier cas positif à l'antivirus, le 8e dans le monde. L'état de santé de cette patiente positive s'est dégradé. 4 autres passagers sont sous surveillance dans un hôpital parisien. Les autorités recensent à midi une vingtaine de Français cas contact des croisiéristes. On fait le point sur la chaîne de transmission et la dangerosité de ce virus bien connu du Chili et de l'Argentine. À la une encore cette plainte collective de 16 familles contre la plateforme chinoise TikTok après la mort de 5 adolescentes. Des plaignants qui dénoncent la politique de TikTok qui pousse à la dépression et au suicide. L'inquiétude des 542 salariés des magasins Bouchara à la une également, alors que l'enseigne de déco et de textile devrait être fixée aujourd'hui sur une offre de reprise. Au cœur de vos régions, à Paris, on vous parle d'un spectacle qui veut sensibiliser les plus petits aux agressions sexuelles. Des collectes mobiles de dons de sang aujourd'hui car les réserves manquent. Nous sommes près de Nancy et la cueillette des premières cerises du Périgord. 13h15, on partage donc une ode aux PME qui emploie 4 millions de salariés. Et si elle sauvait économiquement la prochaine décennie? On en parle à l'occasion d'un livre documenté par un tour du pays dans cette France des entrepreneurs. Sébastien Lecornu convoque une réunion cet après-midi pour faire un point de situation sur l'antivirus. Réunion avec les ministres de la Santé et de l'Intérieur, mais aussi en présence du directeur général de la Santé. Voici ce que nous savons d'abord à cette heure. Les 5 passagers français du bateau de croisière considérés à haut risque ont donc été rapatriés, placés à l'isolement à l'hôpital Bichat à Paris. L'une de ces croisiéristes a été testée positive et malheureusement son état s'est dégradé. Les 4 autres Français sont toujours négatifs, mais la durée d'incubation de ce virus peut s'étendre jusqu'à 6 semaines. Et ce qui nous inquiète finalement à l'heure où nous parlons, Nicolas Joly, également, ce sont les 22 cas contacts des passagers.
3: Oui, 22 Français qui n'étaient pas à bord du bateau de croisière, mais dans des avions le 25 avril. À ce moment-là, une partie des passagers du MV Ondius, le bateau, avait déjà quitté le navire lors d'une escale alors que l'épidémie n'était pas encore officiellement identifiée. Et notamment une Hollandaise dont le mari est décédé sur le navire et qui tentait de rentrer chez elle. 8 Français se trouvait dans un premier vol entre Sainte-Hélène et Johannesburg. C'est celui dans celui-ci que l'état de la touriste s'est dégradé. Et 14 dans un second vol entre Johannesburg et Amsterdam, dans lequel la touriste néerlandaise est montée et qu'elle n'a finalement pas pris. Elle est restée en Afrique du Sud et est décédée peu de temps après. On ne sait pas si ces cas contacts ont contracté le virus, et c'est bien le problème. Les 8 premiers ont été mis en isolement rapidement, il y a presque une semaine, indique la ministre de la Santé française. Des informations ont été envoyées aux 14 autres pour qu'ils puissent se mettre en auto-isolement. Quant à la passagère du bateau testée positive et rapatriée, la ministre a donné de ses nouvelles ce matin. Elle est hospitalisée, mais son état s'est dégradé, précise donc Stéphanie Rist.
4: Elle s'est dégradée dans la nuit et elle est positive à l'antivirus. Ce qu'on sait, parce que c'est un virus qui est connu, c'est que quand on se dégrade avec ce virus, on peut avoir un pronostic vital engagé. C'est peut-être le cas de cette personne.
3: La ministre déclare également que la France est prête à faire face au virus. La priorité est de briser les chaînes de transmission, dit-elle. Le décret pris par le Premier ministre et publié aujourd'hui permet de durcir les conditions d'isolement des passagers du bateau et des 22 cas contacts identifiés. Stéphanie Rist laisse déjà entendre que les 72 heures d'isolement à l'hôpital pourraient être transformées en 15 jours et que la France pourra faire face grâce notamment au stock de masques et de tests PCR restant de l'épidémie de Covid.
1: Voilà, sur le point circonstancié et factuel. Et vous venez de joindre, Nicolas, Bruno Mégarban. Il est chef de service de réanimation à l'hôpital Lariboisière. Et il nous rassure d'abord sur la comparaison qu'on fait ces derniers jours, évidemment, entre cet antivirus et le Covid.
3: Oui, effectivement, c'est difficile de ne pas faire le lien entre les deux. On y pense tous. Mais pour Bruno Mégarban, les deux situations sont bien différentes.
5: La première différence, c'est que c'est un virus connu depuis 1976, qui n'existe qu'en Amérique, jusque-là en Amérique du Sud, qui n'a jamais donné d'épidémie plus importante, y compris en Amérique du Sud. Le virus n'a jamais été isolé chez un animal en Europe, en Asie ou en Afrique. Et donc, ces conditions déjà naturelles limitent probablement une extension pandémique ultérieure. Par ailleurs, et le point important, c'est une infection dont la contagiosité semble malgré tout plus faible. C'est-à-dire, en fait, il faut des rapprochements très très très importants entre les individus, puisque la contamination se fait par des particules de salive, donc à l'occasion de baisers ou de partage de repas dans un milieu clos. Dernier point, ici, la naissance de l'épidémie a été prise d'emblée. Les chaînes de contamination semblent, pour le moment, parfaitement identifiées. Des mesures de tracer, dépister et isoler ont été mises en place par l'OMS et partout où c'était nécessaire. Contrairement à la Covid, au moment où l'épidémie a été déclarée, il y avait déjà plusieurs mois de circulation du virus dans la communauté et celui-ci avait diffusé très largement au-delà de Wuhan, dans la Chine et d'ailleurs dans le monde entier.
3: Autre différence entre cet antivirus et le Covid, et celle-ci est peut-être plus inquiétante, c'est la dangerosité, la violence en tout cas de l'infection une fois que la maladie s'est déclarée chez les patients.
5: Cette infection est en elle-même connue déjà pour être très grave. C'est-à-dire, lorsque vous êtes contaminé par le virus, vous avez une probabilité importante, alors qui a été chiffrée de l'ordre de 40 à 50%, de décéder du fait de cette infection, car le virus a un tropisme vers le poumon et le cœur, et donc il peut être responsable d'insuffisance respiratoire et d'insuffisance cardiaque aiguë, avec un risque d'arrêt cardiaque brutal et donc de décès. C'est pourquoi la personne, la Française, qui est symptomatique et qui a déjà des signes d'inquiétude, a dû être transféré en réanimation, en surveillance très rapprochée, et des moyens symptomatiques de soutien de ses fonctions respiratoires et cardiaques seront mis en place, évidemment pour lui permettre de rester en vie et on l'espère tous évidemment d'avoir la maladie qui dure le moins longtemps possible et qui s'aggrave le moins possible.
1: Voilà pour ces précisions de Bruno Bégarban, chef de service de réanimation à Lariboisière, que vous avez joint dans ce dossier documenté. Nicolas Joly, voilà ce que l'on pouvait vous dire aujourd'hui sur l'antivirus contracté donc en Amérique du Sud par ces différents croisiéristes. Le patient zéro qui serait un ornithologue néerlandais qui aurait donc visité une déchetterie pour y voir un oiseau rare. Il est mort de ce virus ainsi que son épouse. Une cinquantaine de passagers toujours à bord du navire amarré aux Canaries doivent être évacués cet après-midi. En France, c'est une action d'envergure qui souligne l'ampleur du problème. 16 familles ont déposé ce matin au parquet de Paris une plainte collective pour abus de faiblesse contre TikTok. 39 parents au total qui accusent cette plateforme chinoise d'instrumentaliser la fragilité de leurs adolescents qui aurait conduit au suicide de 5 jeunes filles, les autres mineurs victimes souffrant d'anorexie ou de dépression. David Di Giacomo, vous avez interrogé l'une des mères de famille qui, face à la détresse de sa fille, porte plainte contre TikTok.
6: C'est à l'âge de 12 ans que Léa installe TikTok sur son téléphone.
7: Au début, c'était vraiment récréatif.
6: Et Christelle, sa maman, ne se méfie pas.
7: Si vous voulez, les parents, nous avons été dupés. Je n'avais pas conscience de ces images morbides, de tous ces contenus.
6: Ces images que sa fille regarde pendant des heures, ce sont des adolescentes extrêmement maigres qui prônent l'anorexie. Et plus Léa consulte ces vidéos, plus l'algorithme de TikTok l'inonde de contenus de ce genre.
7: Et après, tout doucement, cette perte de poids, là, une anorexie sévère. Moi, en tant que maman, je voyais la mort planer au-dessus de ma fille. C'était insoutenable.
6: Âgée aujourd'hui de 15 ans, Léa est toujours très fragile, scarification, idées suicidaires. Sa maman enseignante se sent totalement démunie.
7: Elle n'est pas du tout lucide de la dangerosité de l'outil. C'est comme si je lui proposais de lui retirer sa cam, en fait. Maintenant, j'ai le chantage au suicide. Bien sûr, j'ai une grande responsabilité dans cette descente aux enfers de ma fille. On est dans un piège.
6: Si Christelle dépose plainte, c'est parce qu'elle est convaincue que TikTok exploite la fragilité fragilité de sa fille et que l'abus de faiblesse est bien caractérisé. De son côté, la plateforme chinoise assure avoir pris des mesures pour protéger la santé des adolescents.
1: À la une judiciaire encore, le parquet général entame cet après-midi des réquisitions à l'encontre des 10 prévenus jugés en appel dans l'affaire du financement libyen présumé dans la campagne de Nicolas Sarkozy. Des peines requises qui sont attendues mercredi. En première instance, je vous le rappelle, l'ancien président de la République avait été condamné à 5 ans de prison ferme. Les 542 salariés de Bouchara attendent la décision du tribunal sur l'offre de reprise des magasins de décoration et de textile. Un seul dossier a été retenu pour reprendre la marque, celui d'une société hongkongaise. Mais l'avenir est encore flou pour les 53 magasins de l'enseigne. Dans Lyon, Clément Viron, le message nouvellement affiché sur la porte du magasin semble pourtant sans équivoque.
8: Fermeture définitive de votre magasin. Quelques mots en lettres blanches sur fond de décor bohème chic. Avant de préciser, retrouvez-nous sur Internet et à Dijon. C'est donc une nouvelle enseigne, une de plus qui baisse le rideau à Auxerre. Et qu'elle est grande celle-ci, en plein cœur du secteur piétonnier. Rappelons que ce géant du commerce de décoration s'est installé dans la capitale de Lyon en 1994 et qu'elle a connu plusieurs vies, notamment sous le nom Eurodif. Les salariés de Bouchara avaient déjà prévenu les clients avec un premier mot affiché il y a quelques semaines sur la façade. Alors on attend quand même la décision du tribunal des activités économiques de Paris au sujet de ces offres de reprise, une douzaine. Mais le sort du magasin à Auxerre, lui, est déjà scellé.
1: Et au final, une seule offre de reprise, loin de convaincre les syndicats de salariés, elle reprendrait la moitié des magasins et un tiers des employés actuels. Les prix du pétrole sont repartis à la hausse ce matin dans une trêve plus que précaire entre les États-Unis et l'Iran. Chaque parti agite la menace d'une reprise des combats pour reprendre le contrôle du détroit d'Ormuz. Donald Trump, lui, s'est dit furieux cette nuit de la réponse de l'Iran aux propositions américaines pour mettre fin à la guerre. Et dans ce contexte, en France, la question se pose d'une réouverture des négociations commerciales entre fournisseurs et représentants de la grande distribution. Face à la crise énergétique, le président de l'Association nationale des industries alimentaires plaide, par exemple, pour une augmentation de quelques centimes d'euros sur certains produits. Les animateurs du périscolaire parisien sont appelés à la grève à partir d'aujourd'hui. Ils dénoncent un climat de suspicion généralisée. Et on vous parle d'un spectacle qui peut faire des émules, des scénettes, pour sensibiliser les plus petits aux violences sexuelles, justement. Cette initiative a d'autant plus d'impact que depuis 3 mois, 78 animateurs parisiens ont été suspendus pour violence contre les enfants, une trentaine pour agression sexuelle. La vigilance doit être extrême et ce média artistique peut contribuer à cette prévention. Marie Boueda, vous avez assisté pour ici à ce spectacle de 40 minutes dans une école publique du 12e arrondissement et ce message est passé chez les tout-petits.
9: Il a mis sa patte dans ma cuisse.
10: J'avais en tête que je voulais faire des histoires qui correspondaient aux 3 situations où il y a le plus d'agressions. Donc c'est d'abord une agression sexuelle entre mineurs, ensuite travailler sur une situation d'inceste.
11: Quand le tonton de Léo et Léo font un câlin, le tonton de Léo, il regarde et il touche le zizi de Léo.
10: Et la 3e situation, violence sexuelle dans les institutions. Je l'ai écrit en 2023. J'ai quand même trouvé que globalement, il manquait des outils pour les jeunes enfants de maternelle.
12: Dans la cour, elle joue et il y a le canard qui touche son... qui touche son intimité et qui lui fait un bisou. C'est pas bien.
10: Et donc, qu'est-ce qu'elle doit faire, Oursinette ?
12: Et bien après, il chante la chanson que sa maman a appris. Pas touche, mouche, c'est mon intimité.
10: Je pense que pour un parent, c'est rassurant. J'ai eu beaucoup plus de demandes ces derniers mois, surtout depuis, je dirais, septembre 2025. Tous les enfants devraient pouvoir en bénéficier.
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1: Patouche Minouche, merci Marie Boueda pour ce reportage pour ICI Paris-Île-de-France. Il est 13h13.
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1: Et au cœur de vos régions, en effet, au plus près de chez vous, on vous parle de ce mois de mai qui n'est pas un mois porteur pour le don du sang avec des ponts à répétition, des Français qui sont moins présents aussi pour les collectes. Pourtant, les poches de sang manquent à l'échelle du territoire. Alors ici, on sonne le tocsin. Si vous êtes en bonne santé, que vous avez entre 18 et 70 ans, que vous pesez plus de 50 kilos, vous pouvez donner 1 à 2 heures de votre temps pour un acte citoyen d'importance. 1 million de patients sont soignés chaque année, en effet, grâce à ces dons bénévoles. Et l'établissement français du sang multiplie les collectes mobiles, comme au sud de Nancy, sur la commune d'Arouet. Reportage de Jules Hausse.
14: À l'entrée et au centre du village, des affiches dont du sang avec des grosses flèches rouges. Impossible de rater la collecte à la salle polyvalente. Dès l'ouverture, un peu de monde.
15: 3, 6, 7, une dizaine. Bah pour le commencement, c'est pas mal.
14: Dans une ambiance musicale, Eric attend le contrôle médical.
16: Oh, la piqûre, ça va.
17: Ça fait combien de temps que vous faites des dons?
16: 25 ans, peut-être.
17: Vous avez déjà sauvé un village?
16: Un village, peut-être pas, mais moi, j'ai sauvé des vies.
14: À quelques pas de là, les infirmières procèdent aux dons avec une belle vue sur la rivière.
15: Voilà, installez-vous bien les fesses au fond du fauteuil.
14: Françoise est allongée, elle presse une petite balle rouge et sa poche de sang se remplit.
18: Je suis branchée, j'ai une super infirmière qui a fait tout ça bien. J'ai pas tombé dans les pommes, c'est parfait.
14: Un ratable avec son gilet rouge, le président de l'association locale des donneurs, Christian Touvenot, a organisé cette collecte et toutes celles des 20 communes aux alentours. Il a des ambitions pour son secteur.
19: Et on a quand même 349 personnes qui se sont déplacées. Je voudrais continuer mon objectif à 365 donneurs qui représenteraient un donneur par jour pour notre secteur.
14: Deux piliers pour augmenter le nombre de donneurs, la communication et la collation. C'est justement là qu'on retrouve Françoise juste après son don.
18: Je devrais goûter, hein. Au lieu 5 ans, on est très bien nourris. Hein.
17: Vous le dites la bouche pleine, carrément.
14: Au menu, brioche, charcuterie et tomes du Saint-Ois, que du local.
1: Et on termine ce journal dans le Périgord, où la cueillette des premières cerises égaye les papilles. Et nous sommes à la chapelle Aubareil, près de Sarlat, dans le gîte de Yann, où c'est déjà l'opulence avec ses cerises bonnes à croquer. Jeanne de Butler a même grimpé à l'arbre pour goûter et pour vous les recommander, ces cerises.
20: Yann tend le bras debout sur la deuxième marche de l'escabeau. Il attrape deux belles cerises rouges et sucrées.
21: Regardez comme elles sont bien rouges en plus. Belle couleur un peu comme ça, oui, effectivement, lit de vin. Moi, je les trouve très belles. En plus, elles ne sont pas du tout véreuses.
22: En vrai, elles sont bonnes.
21: Là, faut pas hésiter.
22: En profiter avant que les oiseaux ne le fassent.
20: Au pied de l'arbre, Elsie, sa fille, porte le petit panier. Le jus lui coule jusque sur le menton.
21: T'en as plein partout, là, ça couline, ça dégouline là, sur le visage.
23: C'est trop bon. Ils sont trop bonnes.
21: Mais une encore, c'est la dernière.
23: Ah oui, mais pour le goûter.
24: La plus rouge du monde. Ah, celle-ci. Bien rouge.
21: On a déjà ramassé l'équivalent d'à peu près 2-3 kilos. Hein. On a fait, oui, une bonne vingtaine de pots de confiture déjà, plus les cacoutis. Et toutes celles qu'on mange sur l'arbre. Toi, je les compte pas.
20: Avant, Yann habitait du côté de Poitiers. Jamais il n'avait de cerises avant la fin mai.
21: On peut quand même noter les températures un peu extraordinaires qu'on a pu avoir sur le mois d'avril. On est monté vite. Pardon, j'ai la bouche pleine. On est monté vite à presque plus de 30 degrés. Hein. Pour moi, la cerise, c'est plus sur des récoltes d'été. Maintenant, je sais que j'ai d'autres cerisiers sur le domaine. Il y en a qui ne sont pas du tout mûrs encore, hein, qui sont vraiment verts. Donc, ça permet d'allonger un petit peu le plaisir et d'en profiter encore plus longtemps.
20: Mais c'est mamie qui est partie avec les cerises pour faire les confitures. Elles seront servies à la table du petit déjeuner pour les clients du gîte.
1: Il est 13h16. Merci d'être à l'écoute d'ici.
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1: Ici, dans Ma France, on s'adresse à midi aux entrepreneurs de notre pays, à ces hommes, à ces femmes, dirigeants et à tous ceux qui travaillent dans et pour les PME, ces petites et moyennes entreprises qui font la vitalité de notre économie, qui représentent 99% des entreprises françaises et plus de 4 millions de salariés. Un fin connaisseur de ce secteur publie un essai en forme de cri du cœur, PME, et si elle nous sauvait, et ce fin connaisseur, c'est vous. Bonjour Thibault Lafond.
25: Bonjour Wendy Bouchard.
1: D'abord, comment vous présentez pour incarner ce sujet des PME, justement?
25: Mais écoutez, moi j'ai eu la chance les 5 dernières années de rencontrer, accompagner des dirigeants, des salariés de PME partout en France. Et ce que j'ai pu constater, c'est l'écart entre leur impact sur notre tissu économique et social et leur place dans le débat public. Et donc j'ai eu envie d'écrire ce livre pour leur donner la parole, pour leur rendre hommage, et parce que je crois aussi qu'en ce moment on a besoin de positifs et d'exemples de modèles qui nous rassemblent.
1: Et qui fonctionnent, et ça nous fait du bien. Ce livre est très positif en effet. Vous qui conseillez des entreprises en croissance ou en développement, vous êtes vous-même patron de PME, Thibault Lafond.
25: On peut le dire,
1: pour mettre justement aussi en valeur et en lumière ces différentes PME. On est loin du CAC 40, on est loin des start-up, et ces PME, on est vraiment dans la droite ligne aussi de ce qu'on fait sur cette radio de proximité. Ce sont des ferments pour la compétitivité, pour la cohésion sociale, pour le développement territorial. On peut leur faire confiance justement pour recréer cette vitalité de toutes les dimensions.
25: Et d'ailleurs, vous parlez de confiance. Les Français leur font confiance à 80%. Je crois que c'est Ipsos qui fait une enquête régulière sur le niveau de confiance des Français dans les institutions.
1: Oui.
25: 80%, c'est le premier du classement depuis 10 ans et très loin devant, puisque le deuxième arrive à 50%, c'est les grandes entreprises ou les partis politiques.
1: Oui.
25: Donc voilà, ça montre à quel point la confiance, elle est là et elle est légitime, parce qu'on vous avez parlé de l'impact économique, vous citiez le chiffre de 99% qui est assez impressionnant. Un emploi sur deux, les 4 millions dont vous parliez. Et un autre chiffre que j'aime bien rappeler, c'est entre 2008 et 2020, les ETI et les PME ont créé en moyenne 45 000 emplois nets par an, pendant que les grands groupes et les multinationales en détruisaient 40 000. Ouais. Et je trouve que ce chiffre, il en dit beaucoup sur leur impact.
1: Oui, c'est une déclaration que vous livrez à toutes ces femmes, tous ces hommes qui incarnent ce modèle d'entreprise. Quel point commun y a-t-il entre toutes les PME de France ?
25: Alors, on va commencer par préciser que toutes les PME sont différentes. Il y a beaucoup de catégories, services, industries. On ne va pas rentrer dans ce débat-là maintenant, mais je pense que s'il y a un point à mettre en lumière sur les PME, c'est leur impact, on va dire, sur la cohésion sociale et leur manière d'aborder le lien humain dans l'entreprise.
1: Oui.
25: Encore une fois, un chiffre. Aujourd'hui, les entreprises, pour 70% d'entre elles, ont beaucoup de mal à fidéliser leurs salariés. Pour les PME, c'est seulement 40% d'entre elles. Mmh. Ça montre bien l'écart, la difficulté, enfin la différence de vivre ensemble qu'on peut avoir entre deux entreprises. Moi, j'ai un exemple que j'aime bien citer, c'est une entreprise dans le 93 à Romainville qui fabrique des enseignes pour les magasins. Trois amis qui se sont lancés, ils ont pour débuter l'aventure, ils ont recruté que des profils qui n'avaient pas les qualifications requises. Et c'est une des entreprises où j'ai trouvé la plus belle culture, la plus belle efficacité et les plus beaux exemples de performance.
1: Bon, est-ce que vous dites d'ailleurs, au cœur de ce livre, vous qui avez sillonné la France, hein, des zones artisanales de Provence au plateau Auvergnat, c'est que vous avez vu ce fil conducteur de l'humain. On sort des CV tout fait, on fait confiance à la passion, la vocation, la force d'engagement au fond, et en effet, on fidélise beaucoup plus qu'ailleurs. C'est-à-dire qu'il y a les difficultés de recrutement, elles sont partout. Mais en revanche, les PME fidélisent. Et c'est extrêmement familial. Et vous vous racontez avoir vu ces patrons qui connaissent, dans la plupart des PME que vous avez visitées, quasiment le prénom de chacun de leurs salariés.
25: Complètement. Il y a une scène, une des premières entreprises que j'ai accompagnées, on est en région toulousaine, une entreprise industrielle, et le dirigeant me fait visiter l'usine dans le cadre de le début de notre relation de travail. Et je le vois saluer par le prénom chacun de ses employés, demander des nouvelles de la famille. Mmh. Et cette proximité-là, moi qui venais de l'univers des grands groupes, je l'avais pas vue, cette proximité aussi forte. Donc oui, c'est un sujet. Et il y a quelque chose aussi, quand j'ai écrit ce livre, je veux pas non plus idéaliser, etc. C'est évidemment, il y a de la vertu dans les PME, mais c'est aussi parce qu'ils n'ont pas le choix. C'est-à-dire qu'il y a certains territoires où, pour recruter, ne pas considérer l'humain comme absolument indispensable, c'est ne pas trouver d'employés. Ne pas les fidéliser, c'est ne plus avoir d'employés. Et donc, en fait, c'est presque une obligation pour une équipe dirigeante de PME évidemment, de bien traiter ses salariés.
1: Évidemment, et ça peut attirer les jeunes générations. Voilà pourquoi vous dites aussi, si elles nous sauvaient, ces PME, au moment où on re-questionne la valeur du travail, où on veut donner du sens, justement, à son travail, vous dites, allez-y, poussez la porte de ces petites et moyennes entreprises françaises qui recrutent aujourd'hui et qui représentent 4 millions de salariés français.
25: Complètement. Et aujourd'hui, quand on regarde les aspirations des jeunes, pour 80% des 18-28 ans, ils souhaitent intégrer une entreprise de moins de 250 salariés, donc une PME. Et là encore un exemple, j'ai été contacté par Lou, un étudiant de l'EM Lyon, qui m'appelle pour me dire, Thibaut, comment à ton avis est-ce que je peux construire une plateforme pour mettre en relation des PME que tu connais bien et les étudiants de mon école qui sont intéressés par ce type d'entreprise. Et ça m'a évidemment fait plaisir d'abord, mais surtout marqué, puisque ma génération, quand on sortait des études, le Graal, c'était les grands cabinets de conseil, c'était la finance, c'était ces secteurs-là. Ensuite, on a eu la mode des start-up, où c'était absolument l'endroit où aller. Et là, de voir ces étudiants de grande école qui veulent être dans les PME, je pense que c'est très bon augure pour la suite.
1: Oui, à l'heure où on loue le patriotisme économique, vous dites, mais pourquoi a-t-on abandonné ces PME ? On a désindustrialisé, on a pris en otage, au fond, ces entreprises avec un modèle d'entreprise qui concevait, qui commercialisait les produits sans les fabriquer. Et là, on a complètement désorganisé cet écosystème des PME. Or, vous êtes convaincu qu'économiquement, la vitalité française, le savoir-faire français, l'identité française passe par elle.
25: Tout à fait. Je voudrais jamais opposer les petites et les grosses entreprises. C'est vraiment pas l'objet, parce que les petites entreprises ont besoin des grosses entreprises pour vivre.
1: Mais vous dites qu'elles sont absentes du débat public.
25: Et par contre, je dis qu'elles sont absentes du débat public et que c'est important de les remettre sur le devant de la scène et de les considérer, on va dire, en tant que telles. Mmh. D'abord en les valorisant, c'est donc mettre en lumière, et c'est ce que j'ai souhaité faire, leur impact. Ensuite, essayer aussi de casser l'amalgame sur ce qu'est un patron.
1: Oui.
25: Et je pense qu'aujourd'hui, et l'actualité récente sur les questions de les patrons et le Rassemblement National, ce genre de questions, on a tendance à considérer les patrons comme un tout homogène. Et Et je pense que c'est une erreur de le considérer comme ça, puisqu'en fait, entre un patron d'une entreprise CAC 40 et une patron de PME, il n'y a pas grand-chose en commun, que ce soit en termes de rémunération, de philosophie, de travail, etc. Et donc, je pense que c'est important d'apporter de la nuance sur cette question de qui sont nos patrons et leur impact sur notre tissu économique et social.
1: Oui, l'impact sur le tissu économique, c'est intéressant aussi. Vous prenez un exemple dans le Périgord, l'entreprise de Laurent qui fabrique et qui distribue des selles de chevaux et qui a créé un pôle rural d'excellence autour de la filière cuir pour équilibrer le partage de la valeur, pour donner plus aux agriculteurs du coin aussi. Les PME, elles fabriquent, quand elles bossent bien, leur communauté locale, justement.
25: Complètement. Complètement. Et elles ont une tendance à privilégier leur écosystème local parce que les dirigeants, les salariés y habitent. Mmh. Et donc, en fait, pour eux, un territoire, c'est pas un concept dans lequel on peut s'installer pour des raisons d'indicateurs. C'est là où ils vivent. Et donc,
1: c'est un atout.
25: C'est un atout. Mmh. Et c'est pour eux, ils ne peuvent pas être. Ils ne peuvent pas se déconnecter de leur territoire. Ça paraît indispensable. Et donc, voilà, ils ont cette volonté forte d'être ancrés, de favoriser. Et ça passe par des initiatives comme vous le citiez, ou d'autres comme le mécénat d'associations, de clubs sportifs, scolaires, etc. Beaucoup d'initiatives.
1: Thibault Lafont est avec nous, auteur de PME. Et si elle nous sauvait, vous qui conseillez les entreprises, vous qui êtes vous-même dirigeant d'entreprise, est-ce qu'il faut considérer ce livre comme un plaidoyer, un livre que vous pourriez mettre entre les mains, par exemple, des différents candidats, candidates à la présidentielle?
25: Oui, je l'espère, et je l'ai pas fait pour ça à l'origine, mais si ça peut en inspirer certains et permettre qu'on les considère dans le cadre des projets économiques et sociaux, ce serait vraiment formidable.
1: Vous déplorez, avec tous ces créateurs et dirigeants d'entreprises, on le disait, qu'elles soient si peu représentées dans le débat public. 99% des entreprises de France sont des PME, pourtant. Et vous avez tâché de lutter contre cette invisibilité, justement. Il y a ce livre, bien sûr, mais il y a aussi votre média. 99% justement pour raconter ces histoires françaises. Racontez-nous, vous, Thibault Lafont. Ce que vous faites avec 99%?
25: Avec 99%, on a commencé tout simplement en se disant on va donner la parole à des patrons, des dirigeants, des chefs d'entreprise, des entrepreneurs qu'on n'entend jamais. Mm-hmm. Moi, je suis un grand fan de radio, de podcast. On entend beaucoup de choses sur les start-upers, les levées de millions d'euros, etc. Formidable. Mais on n'entend pas les dirigeants de PME. Et donc, on a commencé avec Artus de Boisjoli à aller à la rencontre de ces entrepreneurs-là, de leur donner la parole et de prendre le temps de leur laisser nous raconter leur histoire, leurs enjeux, la réalité de leur quotidien pour donner une autre image de l'entreprise et de l'entrepreneuriat en France.
1: Pourquoi ils sauveraient la France, ces hommes et ces femmes-là, justement, symbole de cette vitalité économique, Thibault Lafont?
25: Pour moi, c'est d'abord parce qu'ils sont capables de faire preuve de nuance et de réconcilier deux choses qu'on a tendance un peu à opposer aujourd'hui dans le débat public, qui sont la performance économique et le progrès social, si on peut l'appeler comme ça. Et je pense qu'en fait, c'est un exemple, un modèle d'entreprise où on fait les deux, on réconcilie les deux et où ça marche. Et donc, je pense qu'il faut qu'on s'en inspire et qu'on le porte à plus grande échelle.
1: Les petites et moyennes entreprises, ce modèle de moins de 250 salariés qui sont pour vous l'avenir aussi de la France, une voie pour réconcilier le progrès social, la prospérité économique. Lisez cette ode aux PME de Thibault Lafont qui a accompagné plus de 100 dirigeants de PME, qui a cofondé ce média 99% et qui, avec ce Tour de France, nous donne beaucoup d'espoir aux éditions de l'Aube. PME, et si elle nous sauvait? Merci Thibault Lafont et gageons que les politiques bien ancrées, justement, elles se livrent bientôt entre les mains.
25: Merci à vous.
1: Merci beaucoup Thibault et merci de votre écoute.
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1: On se quitte avec votre rendez-vous du quotidien. C'est pas vrai, rendez-vous anti-arnaque avec vous, Audrey Azo. Et on s'intéresse à des appels téléphoniques, disons, assez étranges quand on décroche et que personne ne nous répond au bout du fil.
0: Oui, ça nous est tous arrivé. Le téléphone sonne. Allô? Allô, allô? Grand silence. Allô? Toujours rien? Ça raccroche? Bon, deux solutions. Soit ça capte mal, ça peut arriver. Soit le coup de fil est malhonnête. Objectif numéro 1, l'escroc veut savoir si votre numéro est actif, que la ligne est bien attribuée et que donc il peut tenter de vous escroquer via ce numéro. C'est exactement la même chose que les textos bizarres qu'on reçoit parfois. Coucou, t'es où? Comment tu vas? Vous ne connaissez pas le numéro, vous ne répondez pas.
1: Et Audrey Azo, certains nous disent aussi que ces appels silencieux donc servent à cloner notre voix. C'est assez fou, est-ce que ça vous semble probable?
0: Alors là-dessus, je nuance un peu, je l'ai effectivement beaucoup vu passer ces derniers jours, qu'un simple halo permet à l'escroc de prendre un échantillon de votre voix pour la cloner et pour ensuite se faire passer pour vous, pour piéger vos proches par exemple. Bon, restons calmes, les spécialistes de l'intelligence artificielle sont formels, le mot halo, il est quand même un peu court, et même si vous répétez trois fois halo, halo, halo, c'est pas avec ce tout petit bout qu'un malfaiteur va arriver à recréer votre voix de manière crédible et à vous faire dire des phrases entière avec son logiciel de clonage. Il faudrait vraiment que vous vous mettiez à parler plusieurs dizaines de secondes. Petit conseil quand même pour repérer une voix clonée, parce que oui, l'arnaque existe. Généralement, c'est une fausse maman ou autre qui vous appelle pour vous dire qu'elle a besoin d'argent. Parlez-en à vos parents, vos enfants. Convenez entre vous d'un mot-clé du style ananas, pamplemousse, un mot que vous ou votre proche pourra prononcer dans la conversation pour être sûr que l'appel est authentique.
1: Merci pour ces beaux conseils, Audrazo, avec votre C'est pas vrai qu'on retrouve sur ici.fr, sur notre application ici. Je vous laisse à l'écoute de nos programmes, l'info locale, la proximité, la bonne humeur, la musique évidemment. Et je vous dis à demain, chers amis, dans ma France, à partir de 13h.
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2: Bonjour, salut, coucou tout le monde, bienvenue. Nouvelle après-midi chaleureuse, charmante, chic et chouette à partager bien sûr ensemble. Avec bien sûr la musique que vous appréciez, que vous soyez sur la route, au travail, tranquillement installé. On partage les bons sons avec Pascal Obispo et le duo Francis Cabrel pour le titre « Il faudrait que pleuve l'amour ». Et juste après, un grand classique signé Roxette, « Listen to your heart ». Et bien sûr, votre rendez-vous avec l'Éco d'ici pour parler de ce qui bouge dans l'économie en Auvergne. Bel après-midi à notre écoute.

0: présent l'écho d'ici avec un événement incontournable dans nos paysages, les pylônes électriques. On en compte 98 000 en France, mais beaucoup sont vieux. Quasiment un demi-siècle en moyenne selon RTE qui gère le réseau haute tension. Certains ont même plus de 80 ans. Pour les remplacer, RTE va débourser 24 milliards d'euros, dont 60 millions pour l'entreprise cantalienne Matière. Basée à Arpajon-sur-Cère près d'Aurillac, elle est spécialisée dans l'acier et le béton. Reportage L'Écho d'ici, signé Joshua Métivier.
1: Fini les tours métalliques aux angles secs, la nouvelle génération fait tout dans les courbes, des lignes inspirées du monde naturel, moins agressives à l'œil, mais la vraie révolution, c'est dans les matériaux. Le nouveau pylône est essentiellement en béton.
2: Les avantages sont nombreux, déjà pour le côté écologique.
1: Grégory Passenot, chef de projet pour la société Matière.
2: Puisque le béton est favorable vis-à-vis du métal, il y a également le fait que Matière va fabriquer la totalité de ces pylônes-là en France. Sans faire de dessin, on peut vite comprendre le côté distance de fabrication avec le lieu de pose. Et donc sur la partie métallique, il y a 80% d'acier recyclé également à l'intérieur. Donc ce qui fait qu'on joue énormément sur ce critère-là.
1: Plus conciliant avec l'environnement, le pylône électrique 2.0 est aussi nettement plus robuste.
2: On a des pieds béton qui vont faire environ 50 tonnes au total, ce qui fait que ce pied-là est quand même beaucoup plus résistant. Et on a pu voir, notamment avec le changement aussi climatique, où on a pas mal de tempêtes, un peu de vandalisme également, qui fait que ces pylônes-là seront plus difficilement destructibles.
1: Le grand avantage est en coulisses dès la fabrication.
2: Donc là, on a un coffrage qui fait 6 mètres et on vient couler notre béton à l'intérieur de ce coffrage. On va le laisser sécher et on va démouler le pied finalement. C'est vraiment la simplicité, c'est vraiment important d'avoir un produit le plus standardisé possible, on va dire. On fait des pièces quand même relativement grandes et donc on aura beaucoup moins de pièces à monter sur chantier. Le temps de maintenance, finalement de réparation, sera d'autant plus court.
1: D'ici 2 ans, 230 pylônes seront installés entre Aurillac et Figeac. Beaucoup d'entre eux verront le jour à Arpajon-sur-Cerre.
2: C'est une immense fierté de voir un changement à ce niveau-là, puisque c'est quand même très visuel. Et en plus, on aura la chance d'avoir l'une des premières lignes qui sera située très très proche d'ici. Donc on pourra aller les voir très rapidement. Et surtout, les personnes qui vont le fabriquer en usine pourront aussi aller le voir. C'est important qu'ils puissent voir ce qu'ils ont fabriqué.
1: À terme, Matière devra en produire des dizaines de milliers.
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0: Ici Pays d'Auvergne avec Jean-Louis Aubert et sa merveille, et la merveille qui arrive, Carole Fredericks, Jean-Jacques Goldman et Michael Jones pour Né en 17 à l'Eindstadt, titre puissant et chargé d'émotion. Et puis à 14h, bien sûr, le point complet sur l'actualité, le 90 secondes en France et dans le monde. Merci d'être avec nous en ce début d'après-midi.
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1: 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Il est 14h, c'est le retour des infos en France et dans le monde.
2: Réunion prévue à Matignon cet après-midi après un premier cas français d'antivirus, une femme testée positive, passagère du MV Ondus, bateau au cœur d'une alerte sanitaire. L'état de santé de la patiente est préoccupant selon la ministre de la Santé qui indique également que 22 cas contacts ont été identifiés en France. Les dernières évacuations du navire se poursuivent depuis l'archipel espagnol des Canaries. La piste criminelle privilégiée après un incendie ce matin vers 7h30 dans un immeuble de 7 étages de la banlieue lyonnaise. 3 personnes sont mortes. Plusieurs départs d'incendies volontaires ont été signalés ces dernières semaines dans le même quartier. Une enquête est ouverte pour homicide volontaire en bande organisée. Place aux réquisitions dans le procès en appel de Nicolas Sarkozy après presque 2 mois d'audience. C'est l'affaire des soupçons de financement libyen de sa campagne de 2007. Pendant 2 jours et demi, les 3 avocats généraux dérouleront la démonstration de l'accusation avant de requérir des peines. Donc, pour chacun des 10 prévenus, ce sera mercredi. 16 familles portent plainte contre TikTok pour abus de faiblesse après le suicide de 5 de leurs enfants, des adolescentes accros aux vidéos du réseau social chinois. Les plaignants accusent TikTok de favoriser les contenus incitant à se donner la mort. C'est un mouvement massif qui s'annonce. Les employés du périscolaire appellent à la grève dès aujourd'hui jusqu'au 22 mai à Paris. Les syndicats ne sont pas convaincus par le plan à 20 millions d'euros du nouveau maire Emmanuel Grégoire. Ils dénoncent un climat de suspicion généralisée qui accable les agents.
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1: Éclaircies et nombreux passages nuageux vont se partager le ciel cet après-midi et des averses encore et toujours possibles avec un petit peu de vent. Rafale aux alentours de 65 km par heure cet après-midi. Les températures 12 à 13 pour les altitudes, 15 à 18 en pleine. Pour la nuit prochaine, ciel couvert, quelques averses également. Les températures demain matin oscilleront entre 3 et 7 degrés. Et pour demain mardi 12 mai, un soleil bien présent, quelques nuages dans le ciel inoffensif. Les températures maximales 10 à 13 degrés attendues pour les altitudes. On attend en pleine demain 15 à 17 degrés.
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0: 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Bonjour, salut, coucou tout le monde, bel après-midi, 3, 2, 1, partez, 3 chansons françaises consécutives, votre parenthèse 100% chansons françaises, 3 titres qui vont vous accompagner tranquillement, 3 chansons qui s'enchaînent, tout en douceur, Pierre Bachelet et l'incontournable Les Corons, Gaëtan Roussel, Tout s'en va, la touche un peu plus actuelle, et puis Patricia Cass, Tout en élégance, qui joue toujours cabaret, 3 titres, 3 ambiances, on écoute, on partage et on ressent ensemble avec Ici Pays d'Auvergne.
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2: Avec un rendez-vous spectacle ce dimanche 17 mai à 17h au théâtre de Châtel-Guyon, Julien Dallaire partage ses anecdotes en EHPAD dans son solo comique intitulé Voyage en terre de vieillesse. Rendez-vous donc dimanche 17 mai à 17h au théâtre de Châtel-Guyon. C'est un spectacle aux airs de carnet de voyage, mais la tente est plantée dans le salon d'un EHPAD. De la veillée paillarde à l'exploration des dialectes Alzheimer, Julien Dallaire nous propose ses bons souvenirs de l'EHPAD avec un humour étonnant et beaucoup de tendresse. Au fil de séquences, avec un peu de fiction théâtrale, des actions non identifiées et du stand-up, le public pourra découvrir la complexité d'un monde méconnu et la joie militante que parviennent à susciter ici ou là celles et ceux qui tentent le coup. Renseignements sur le site du théâtre de Châtel-Guyon et évidemment des places à gagner à notre écoute. Voyage en terre de vieillesse proposé au théâtre de Châtel-Guyon ce dimanche 17 mai à 17h.
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0: Ici Pays d'Auvergne avec le magnifique tube d'Aerosmith, c'est Crying. Michel Polnareff qui est dans la radio. On enchaînera avec Bruno Mars pour I Just Might. Et puis Zazie Larsen, titre incontournable. Voilà la programmation dans le fil de votre radio. Avant de retrouver à 15h le 90 secondes en France et dans le monde. Une chouette après-midi en notre compagnie.
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2: 15h. Une nouvelle réunion à Matignon cet après-midi sur la situation liée à l'hantavirus. Autour de la table, le ministre de l'Intérieur, Laurent Nunez, et la ministre de la Santé, Stéphanie Rist. Après un premier cas détecté en France, parmi les 5 croisiéristes rapatriés, une femme dans un état préoccupant. Il y a 22 cas contacts, tous placés à l'isolement. Situation à suivre en direct sur ici.fr. L'acteur et l'humoriste Michael Youn et sa famille, victimes d'un homejacking à Aiguille, près d'Aix-en-Provence. Des voleurs armés ont fait irruption dans leur maison hier. Les enfants du couple étaient présents. Personne n'a été physiquement blessé. Les cambrioleurs sont toujours en fuite. Ils ont dérobé des bijoux et de l'argent. La piste criminelle envisagée après la mort de 3 personnes dans l'incendie d'un immeuble. Ça s'est passé tôt ce matin dans la banlieue de Lyon. Le parquet annonce l'ouverture d'une enquête pour homicide volontaire en bande organisée. Plusieurs départs d'incendie volontaire ont été signalés ces dernières semaines dans ce quartier. Une enquête ouverte également après l'agression d'un petit garçon de 9 ans dans le Pas-de-Calais. Vendredi dernier, après un tournoi de foot, l'enfant licencié à l'AS Sochi-les-Mines a été violemment frappé par plusieurs enfants de l'AFC Creil. Le parquet de Béthune ouvre donc une enquête. Les deux clubs condamnent ces violences. Les 542 salariés de Bouchara suspendus à la décision du tribunal des affaires économiques de Paris. La justice doit se prononcer sur l'offre de reprise de la marque placée en redressement judiciaire. Une dizaine d'offres déposées, une seule retenue, celle d'une société hongkongaise qui prévoit de garder la moitié des magasins.
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1: Éclaircies et nombreux passages nuageux vont se partager le ciel cet après-midi et des averses encore et toujours possibles avec un petit peu de vent. Rafale aux alentours de 65 km/h cet après-midi. Les températures 12 à 13 pour les altitudes, 15 à 18 en pleine. Pour la nuit prochaine, ciel couvert, quelques averses également. Les températures demain matin oscilleront entre 3 et 7 degrés. Et pour demain mardi 12 mai, un soleil bien présent, quelques nuages dans le ciel inoffensif. Les températures maximales 10 à 13 degrés attendues pour les altitudes. On attend en pleine demain 15 à 17 degrés.
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2: Bonjour, salut, coucou tout le monde, ravi de vous accueillir. Les succès fous, les succès indémodables, incontournables, les succès éternels et les coups de cœur ici Pays d'Auvergne, c'est bien sûr cet après-midi en notre compagnie. Trois titres à la suite, trois époques, trois sensibilités. Jane Birkin qui met ses dessous chic, Charlotte Cardin, tant pis pour elle, et Johnny Hallyday avec l'envie d'avoir envie, titre incontournable. Trois ambiances, trois univers et toujours la même idée, vous accompagner toujours partout ici tout le temps. Belle après-midi.
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2: Avec l'Infernal. L'Infernal, ce n'est pas moi, c'est la plus infernale des courses d'obstacles en France. C'est à Servent que ça se passe le samedi 13 juin. Avec plus de 50 obstacles à surmonter sur 12 km, course qui est un véritable parcours du combattant qui mettra votre endurance et votre détermination à l'épreuve. L'Infernal est la première course d'obstacles créée en France en 2009 et depuis elle a connu un véritable succès auprès des amateurs de sensations fortes et de défis physiques. L'ambiance est toujours joyeuse, bon enfant et le principal c'est bien sûr de s'amuser. L'Infernal, la course d'obstacles la plus folle de France. Boue, mousse, obstacles tordus, déguisements complètement fous. Tout ça entre potes et en famille. Concert le soir de la team Goldman. Feu d'artifice entre autres. Et une partie des bénéfices seront reversés aux pupilles des sapeurs-pompiers du Puy-de-Dôme et à Acte Auvergne. 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

0: Ici Pays d'Auvergne avec Tina Turner et Typical Mall. Merci d'être en notre compagnie. On continue avec le même tempo si vous le voulez bien. Les Innocents, L'Homme Extraordinaire, Taylor Swift et Opalite. Et puis Gabi au Gabi avec Alain Bachung. Ce tempo idéal pour nous conduire tranquillement jusqu'à 16h. Bel après-midi en compagnie d'Ici Pays d'Auvergne.
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2: Faire pour casser les chaînes de transmission. Une nouvelle réunion va se tenir dans une demi-heure maintenant à Matignon. Après un premier cas français d'antivirus, une femme testée positive, passagère du MV Ondius, bateau au cœur d'une alerte sanitaire. L'état de santé de cette patiente est préoccupant, selon la ministre de la Santé, qui indique également que 22 cas contacts ont été identifiés en France. La piste criminelle désormais privilégiée après un incendie ce matin vers 7h30 dans un immeuble de 7 étages de la banlieue lyonnaise. 3 personnes sont mortes. Plusieurs départs d'incendie volontaires ont été signalés ces dernières semaines dans le même quartier. Une enquête est ouverte pour homicide volontaire en bande organisée. Place aux réquisitions dans le procès en appel de Nicolas Sarkozy. Après presque 2 mois d'audience, c'est l'affaire des soupçons de financement libyen de sa campagne présidentielle de 2007. Les 3 avocats généraux doivent prendre la parole pendant 2 jours et demi avant de requérir des peines, donc pour chacun des 10 prévenus, dont l'ex-chef de l'État. Ce sera mercredi. 16 familles portent plainte contre TikTok pour abus de faiblesse après le suicide de 5 de leurs enfants. Des adolescentes accros aux vidéos du réseau social chinois. Les plaignants accusent TikTok de favoriser les contenus incitant à se donner la mort. C'est un mouvement massif qui s'annonce. Les employés du périscolaire appellent à la grève dès aujourd'hui jusqu'au 22 mai. Les syndicats ne sont pas convaincus par le plan à 20 millions d'euros du nouveau maire Emmanuel Grégoire. Ils dénoncent un climat de suspicion généralisée qui, je cite, accable les agents.
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1: Éclaircies et nombreux passages nuageux vont se partager le ciel cet après-midi et des averses encore et toujours possibles avec un petit peu de vent. Rafale aux alentours de 65 km/h cet après-midi. Les températures 12 à 13 pour les altitudes, 15 à 18 en plaine. Pour la nuit prochaine, ciel couvert, quelques averses également. Les températures demain matin oscilleront entre 3 et 7 degrés. Et pour demain mardi 12 mai, un soleil bien présent, quelques nuages dans le ciel inoffensif. Les températures maximales 10 à 13 degrés attendues pour les altitudes. On attend en plaine demain 15 à 17 degrés.
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1: Escroc, c'était Marine.
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1: C'est lundi, c'est reparti. Toute l'équipe se joint à moi pour vous souhaiter une belle semaine avec un joli pont de l'Ascension à l'intérieur. Au mois de mai, fais ce qu'il te plaît, traduisé par prenez du bon temps et surtout le large, loin des soucis du quotidien. Cette semaine, l'Auvergne dans mon histoire est consacrée à Marie de Moulin, directrice générale du parc animalier d'Auvergne et native de la Moselle. Marie a pas mal bougé, mais depuis ses études supérieures, elle est proche du parc animalier. Rencontre avec une ingénieure agronome reconvertie à la cause animale, c'est au micro de Guillaume Claveau.
4: Nous sommes au parc animalier d'Auvergne aujourd'hui avec Marie de Moulin, sa directrice générale. Pourquoi ? Parce que vous avez fait un grand voyage, Marie, vous êtes venue de Moselle.
5: Exactement, je suis originaire de Moselle et je suis arrivée ici au parc.
4: Née à Thionville, c'est ça ?
5: Oui, c'est ça, pas très loin de Metz.
4: Et qu'est-ce qu'on faisait quand on avait moins de 18 ans à Thionville ? Parce que vous y êtes restée jusqu'à 18 ans.
5: Oui, au niveau de mes passions, je faisais beaucoup de badminton.
4: D'accord.
5: Je faisais beaucoup de badminton. J'étais dans des équipes régionales de badminton et donc je m'épanouissais bien là-dedans.
4: Oui, mais enfant, vous faisiez aussi du badminton. Comment c'était la jeune Marie ? Elle faisait quoi ?
5: La jeune Marie faisait déjà du badminton. Beaucoup de badminton. Et sinon, beaucoup de sorties avec des amis aussi de là-bas.
4: Avec des études scientifiques, un bac S.
5: Oui, c'est ça, un bac S.
4: Qu'est-ce qui vous a conduit à faire ça ?
5: J'aimais bien les mathématiques et la biologie, donc c'était naturel d'aller dans cette voie-là.
4: C'était une vocation, vous vous êtes dit « je veux faire des sciences ».
5: Je ne sais pas si on peut parler de vocation, mais plutôt ça m'intéressait. Je pense qu'à cet âge-là, on ne sait pas trop ce qu'on veut faire à l'époque. Et donc j'étais allée dans cette branche.
4: Et après, premier voyage, bon ça va, Thionville, direction Nancy.
5: C'était pas très loin, une petite heure de route.
4: Pour faire quoi à Nancy ?
5: J'ai commencé par un an de prépa biologie, ouais. Et ensuite j'ai enchaîné par deux ans en DUT agronomie.
4: Là, c'était une vocation ou c'était toujours comme ça parce que vous étiez doué et que, bon, bah, ma foi, pourquoi pas ?
5: Alors, toujours pas de vocation, je savais pas forcément ce que je voulais faire à l'époque de ma vie. Et du coup, on m'avait dit, si t'as des bonnes notes, tu peux aller en prépa. Je suis allée en prépa, ça n'a pas forcément marché comme je voulais, donc j'ai enchaîné sur un DUT et qui s'est bien déroulé. Donc j'ai fait ces deux années, mais je savais toujours pas trop où j'allais aller.
4: Bon, là, on n'est plus dans l'environnement ni lorrain ni mosellan. Hein. On entend les animaux du parc. Avant d'y arriver à ce parc, on va en parler. Il y a eu cette école d'ingénieurs agronomes hein, du côté de Montpellier, c'est ça ?
5: C'est ça. Après mon DUT, j'ai passé le concours pour entrer en école d'ingénieurs et j'ai été prise à l'école de Montpellier. Ce choix a été fait parce qu'il y avait la mer à côté, le cadre de vie était plutôt pas mal et il y avait une option qui m'intéressait beaucoup à Montpellier, c'était l'option management et finance.
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0: Eros Ramazzotti, c'est basta, c'est una canzone. Si une chanson suffisait à nous émouvoir, ce serait sans doute l'une du chanteur italien qui a séduit des millions de fans, produit 16 albums studio et a participé à de multiples collaborations artistiques en 40 ans de carrière. Son dernier opus, Une Storia Importante, est sorti l'année dernière et sa tournée mondiale du même nom passera par la France en avril 2027 avec seulement deux dates annoncées, l'une à Grenoble et l'autre à Montpellier. La bonne nouvelle, c'est qu'il reste des places. Vous savez donc ce qu'il vous reste à faire.
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2: Le festival du film de rando Histoire et Crapahuète revient pour sa troisième saison au cinéma CGR de Moulins pour vivre l'aventure au féminin. Ce vendredi dès 20h, découvrez trois films en sélection pour le prix public. Une montagne d'espoir suit une infirmière et sa patiente atteinte de troubles psychiatriques à la conquête du col Torong. Là, c'est au Népal. Via Alpina, sur les pas des pionnières, c'est un périple de Zoé Lemaître dans les Alpes sur les rapports des femmes à la montagne. Et enfin, Un sentier à soi de Judith Laloy, Colline Briard, Marion De Witt, qui évoque le cheminement de trois jeunes femmes en direction de Compostelle. Chaque séance est animée par une présentation des films et des échanges seront organisés avec le public. Vivez les plaisirs de la rando sur grand écran, sur fond d'aventure humaine au féminin, dans un décor de paysage grandiose. Le festival du film Rando et Histoire à Crapahuète, c'est ce vendredi 20h, c'est au cinéma CGR de Moulins.
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0: c'était Oshi, je partirai. Un single daté de 2023 pour Oshi, la chanteuse française révélée par The Voice et fan de culture nippone, d'où son nom de scène Oshi, qui signifie étoile en japonais. Quoi de plus naturel pour une pop star en devenir? Allez, retour sur Terre aux côtés de Fred Ballard, confronté à une dure réalité. Comment soigner son look et préparer l'été, et si ça commençait par un régime de printemps? D'autant qu'il nous reste 2 mois pour transformer nos bourrelets disgracieux en tablettes de chocolat. Du coup, Valérie Lemercier et Kino seront nos coachs en summer body. 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
1: Je vous propose une recette facile, économique et pratique, succulente surtout, à réaliser avec notre ingrédient du jour, l'huile.
2: Ah oui, c'est important, il ne faut surtout pas éliminer le gras quand on commence un régime, hein. Le sucre, oui, mais le gras, c'est la vie, donc mets de l'huile, petit homme, dans la vie, il faut que ça glisse.
1: Commencez par verser dans un saladier environ 1 demi-litre d'huile. Versez énergiquement de façon à réveiller les molécules grasses. Dans un bol à soupe, versez environ 1/4 de litre d'huile que vous allez mélanger avec 2 cuillères à soupe d'huile. Voilà, c'est une partie importante de la recette puisque vous mélangez l'huile à l'huile.
2: Oui, alors c'est vrai que là, on est peut-être sur une recette de régime de printemps un chouïa huileuse, mais il faut faire confiance à Valérie Lemercier. Elle s'y connaît en apport calorique et comique. Et pour savoir s'il faut faire un régime, Kino a une méthode.
3: Si le nombre sur la balance vous rappelle trop une station FM. 102.3, c'est Skyrock ou c'est mon cul? Et moi, je pense que les fabricants de balances devraient inventer des balances plus fun. Quand tu montes dessus, c'est à toi de deviner le poids.
4: 120,
3: c'est moins.
4: 110,
3: c'est moins.
4: 100,
3: c'est plus.
4: 105,
3: c'est moins.
4: 104,
3: c'est moins.
4: 103,
3: c'est plus.
4: 103,5,
3: vous êtes sûr?
4: Ah oui, oui,
3: c'est le juste poids.
2: Voilà, se marrer en se pesant, c'est possible aussi. Donc, tout est réuni pour un régime de printemps. Franchement, poilin.
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0: retrouver dans la bande originale du biopic Michael, consacré à la star américaine, une production remarquable actuellement au cinéma. Nous fêtons les Estelles ce lundi et les natifs du 11 mai partagent cette date avec des personnalités du 20e siècle. Allez, pêle-mêle, il y a Salvador Dali, Haroun Tazieff, Jean Sarrus, les chanteurs Ringo et Renaud, sans oublier Fanny Contenson, Estelle Lefébure et Benoît Magimel pour le 7e mars, ça fait du beau monde. Quoi qu'il arrive, ici Pays d'Auvergne vous souhaite un bon anniversaire. Pour arroser tout ça en musique, Abba, les Enfoirés sont de la fête avant les infos de 17h, c'est à suivre.
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1: Ici, on est très bien. Et il est 17h, c'est l'heure des infos. Emmanuel Mouraud, mercredi noir annoncé en Auvergne.
2: Oui, selon Bison Futé, qui prévoit de gros pics de circulation pour les départs du pont de l'Ascension, malgré une météo qui ne devrait pas être terrible. Il y aura du monde dès mercredi pour profiter au maximum de ces jours de congé. Ce sera noir en Auvergne-Rhône-Alpes, mercredi et dimanche dans le sens des retours. Bison Futé recommande, dans la mesure du possible, de décaler ou de reporter ses déplacements. Les représentants des infirmières libérales réclament un crédit d'impôt carburant. Les trois syndicats infirmiers demandent à bénéficier des mêmes aides que celles accordées aux gros rouleurs. Une aide réservée aux automobilistes les moins aisés, avec un revenu jusqu'à 17 000 euros net. C'est plus pour les infirmières libérales, mais elles font aussi de nombreux kilomètres par jour selon les syndicats. Et l'augmentation des carburants menace l'accès aux soins pour les patients les plus fragiles. Une baisse, cela arrive, celle de la facture de gaz pour la majorité des consommateurs, qui a, c'est vrai, beaucoup augmenté ces derniers temps. Le prix de référence du gaz va reculer de 4,8% au mois de juin, une baisse de la facture en moyenne de 1,26€. Cette baisse concerne 6 millions de ménages.
1: Un probable règlement de compte cet après-midi à Nice.
2: Deux personnes ont été tuées et trois autres blessées au cours d'une fusillade dans le quartier sensible des Moulins. Il y a déjà eu de nombreux problèmes. Et d'ailleurs, les tensions étaient fortes à Nice depuis plusieurs jours avec une série de tirs et d'incidents dans plusieurs quartiers de la ville liés au trafic de stupéfiants. La situation est un petit peu similaire à Decines dans la banlieue de Lyon. Là, ce sont des incendies qui se répètent depuis plusieurs jours. Et ce matin, un incendie criminel dans un immeuble a fait 3 morts. Une convention pour lutter contre la fraude aux prestations sociales. Elle a été signée cet après-midi entre la CAF du Puy-de-Dôme, la préfecture, le parquet, les représentants de la police et de la gendarmerie. Convention qui doit permettre de mieux détecter et faire remonter les dossiers frauduleux. La fraude qui représente 4 millions d'euros de préjudice dans le Puy-de-Dôme sur les 790 millions de prestations versées. Reportage tout à l'heure dans le journal à 18h. La météo, donc voilà, une journée compliquée, ça va être tout comme ça toute la semaine.
1: Oui, aujourd'hui c'est un petit peu maussade, en particulier si vous êtes sur le nord de l'Auvergne, on va dire que le sud-est de l'Auvergne est un petit peu épargné aujourd'hui. Le temps n'est pas si mauvais finalement du côté de Saint-Flour cet après-midi où on a 11 degrés, compté 14 degrés pour le Puy-en-Velay cet après-midi. Alors, la nuit prochaine, comment ça va se passer? Eh bien, c'est un petit peu de grisaille qui va peu à peu se dissiper. Ces grisailles qui vont donner quelques pluies sur les reliefs. Elles pourront évoluer vers l'orage en Haute-Loire. De la neige est même prévue en fin de nuit sur le Mézin. Cette nuit, les plus forts cumuls de pluie pourront avoisiner les 5 mm à Ambert dans le Livradois-Forez. Et les pluies devraient cesser après minuit, côté température comptée entre 2 à 7 degrés. Pour demain mardi, de belles éclaircies se partagent le ciel. Au fil des heures, les nuages disparaissent et la journée se poursuit sous un ciel bien dégagé pour tous, avec des maximales demain qui devraient s'échelonner entre 10 et 17 degrés. On peut compter pour du 15 degrés sur Clermont-Ferrand, 17 pour Moulins, 13 degrés demain du côté du Puy-en-Velay, 16 à Aurillac et je termine avec le Maillet de montagne. 13 degrés sous le soleil en montagne bourbonnaise pour demain.
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1: Toute l'équipe qui vous accompagne pour rentrer tranquillement chez vous à la maison ou tout simplement pour profiter de cette fin de journée, les doigts de pied en éventail. On s'écoute un petit Goldman avant de se retrouver tout à l'heure. Tout de suite, c'est ta chance à 17h04.

0: Indoor, Jean-Jacques Goldman, tout est dans le titre. Hein. C'est ta chance. On aura le plaisir de partager la route d'ici quelques minutes de Patricia qui joue aux Folies Bergères à l'EHPAD. C'est avec Patricia dans les plaines de Limagne qui a rencontré Eva d'une ferme itinérante. C'est assez original. Et puis, nous aurons aussi le plaisir de vous offrir tout à l'heure quelques invitations pour aller voir une pièce de théâtre mercredi prochain. Ça va se dérouler à la Maison de la Culture et il faudra découvrir un détective privé assez connu. 17h08, on souhaite la bienvenue. Si vous êtes sur la route, attention à cet accident qui vient de se produire il y a quelques minutes sur l'A89 en direction de Lyon. C'est à Celles-sur-du-Rol précisément, donc soyez prudents sur ce secteur. Et s'il se passe quoi que ce soit, vous nous appelez bien sûr 04 73 34 2000.
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0: Il sera avec nous au Prisme d'Aurillac bientôt, c'est l'été prochain, je vous donnerai plus précisément la date si vous restez avec nous. On le retrouve tout de suite quand même, c'est M. Pokora sur la scène d'ici Pays d'Auvergne. On vous souhaite une excellente fin d'après-midi.

0: Eh bien voilà, M. Pokora qui fera partie du plateau d'artistes qui se réunira l'été prochain, le 5 juin. Ce sera sur le prisme d'Aurillac, à Aurillac bien évidemment, pour le festival Aurillac en scène. Il sera accompagné de Claudio Capeo et de Ebony. 17h12 sur ici, Pays d'Auvergne. Nous allons retrouver Patricia et partir pour un périple entre Lezoux et Pont-du-Château.
1: Juste à côté de Lezoux, il existe une ferme itinérante qui s'appelle la ferme des Toumini. Et nous avons rendez-vous avec Eva Planche, que nous allons suivre comme son ombre. Bonjour Eva.
2: Bonjour.
1: C'est quoi le programme alors, ici dans cette ferme des Toumini?
2: Alors le programme, pour aujourd'hui, on va à l'EHPAD de Pont-du-Château. Donc là, vous allez me suivre, on va aller ouvrir les animaux, et puis les préparer, les monter dans le camion, faire la route jusqu'à Pont-du-Château.
1: Alors, nous allons emmener un âne, deux poneys, des cochons d'Inde. Il y a des poules ?
2: Il y a des poules, des lapins, un alpaga, des chèvres.
1: Ah, un alpaga. Voilà. L'alpaga, c'est, ça a le réveil difficile, puis après ça va ?
2: Oui, même des fois dans la journée, il est de mauvaise humeur aussi la journée. Non, mais il est super, Polochon. C'est lui qui rentre en intérieur.
1: C'est Polochon.
2: Voilà, c'est Polochon, il s'appelle. Il prend l'ascenseur, il monte dans les étages, il est parti.
1: Vous gérez tout ça toute seule?
2: Voilà, toute seule.
1: Vous êtes une passionnée, vous, Eva, hein,
2: de... Oui, exactement. Une passionnée des animaux depuis toute petite. Et j'ai voulu trouver. J'ai cherché une idée, en fait, en lien avec les animaux. Quelque chose d'un petit peu original. Et j'ai eu cette idée de ferme itinérante.
1: Vous allez voir les enfants et les personnes âgées avec eux.
2: Exactement, et même des fois des adolescents, par exemple dans des IME ou dans des classes Ulis. Voilà, je travaille avec des adolescents.
1: Eva, ce qui est notable ici, c'est que c'est nickel, partout.
2: Toujours.
1: Vous faites le ménage en permanence.
2: Tout le temps, tous les jours, 3 heures par jour.
3: Viens, Prince. Voilà, et petit Bounty en dernier. Bounty, tu viens.
2: Vous voyez, à l'arrière, il y a tout le matériel, il y a tous les enclos. Du foin pour la journée, des barnums pour le soleil, de l'eau.
1: Sacrée organisation, hein.
2: Voilà.
1: Vous êtes un petit bout de femme costaud.
2: Il faut.
1: Eh bien voilà, nous voilà arrivés à l'EHPAD Les Cèdres, à Pont-du-Château. Manon, animatrice à l'EHPAD, qui reçoit tout ce petit monde, peut-être pas pour la première fois.
4: Non, c'est la troisième fois qu'on fait venir Eva de la ferme des Toumini, avec ma collègue Anne, du coup. Ça fait, oui, trois ans de suite qu'on vient pour la journée, qu'elle vient pour la journée, et c'est toujours un plaisir de l'accueillir. Et les résidents sont toujours heureux de la recevoir, donc c'est bien.
1: Ça vous fait plaisir de les voir?
5: Ah oui, oui, oui. Ah ben, moi, j'étais élevée à la campagne, hein. Donc on avait des bêtes, hein. On aimait bien, hein. Et comme ça se fait avec leurs cornes.
6: Ils s'amusent.
5: Ah oui, hein.
7: C'est sympa, la ferme pédagogique.
1: Alors les copines, on s'amuse?
5: Je dis des bêtises, je dis t'as ton chat et puis t'as ta chatte.
1: Ah oui, elle a un t-shirt avec un chat. Elle vous dit des cochonneries?
5: Vous dites pas comme ça, vous?
1: Eva, ben, bonne journée, merci beaucoup.
6: Merci d'être venue, c'est très gentil de votre part.
1: On s'est bien promené.
6: À bientôt.
1: J'ai vu surtout que c'était un travail de titan quand même. Hein.
6: Oui, mais bon, c'est tellement agréable d'apporter un peu de bonheur à
1: beaucoup de bonheur, j'ai l'impression.
6: Oui, oui, oui, oui. On va passer une belle journée là, c'est sûr.
0: Ah, et quelle journée, hein. Moi, je vous conseille d'aller voir les animaux et ce que propose Eva Planche sur son réseau social Facebook, la ferme des Toumini, ferme itinérante qui propose d'être présente sur des fêtes de village, les marchés, les anniversaires à la ferme. Et on retrouve quelques photos très explicites, hein. Je vous recommande d'aller faire un petit tour avec un grand coucou, bien sûr, à la ferme et un petit clin d'œil à Patricia Farah qui balade son micro tous les jours partout en Auvergne. On file sur la lune, voici The Police.

0: Walking on the Moon de Police et la voix de Sting. Sting qui est poursuivi par ses anciens collaborateurs Andy Summer et Stewart Copeland, guitariste et batteur de The Police, qui reproche au chanteur d'avoir oublié peut-être quelques droits d'auteur. C'est une affaire qui concerne bien sûr le groupe et qui s'élève à quelques millions d'euros. Voilà pour la petite histoire. Côté actu, on va retrouver Décibel d'ici quelques minutes dans la chronique d'Émilie. On aura des révélations sur le nouvel album Public de Santa et on va célébrer un double anniversaire aujourd'hui.
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0: Toujours le point levé, c'était Amel Bent avec son single « Pourquoi tu restes ?». À 17h24, on parle musique et décibels. Ce lundi, on va lever le voile sur les candidats de l'Eurovision. On va parler du rap marseillais qui est à l'honneur ce soir sur France 4 et d'un double anniversaire d'un artiste français toujours debout et bien vivant ce lundi. Salut Émilie.
1: Salut tout le monde. Émilie, au rapport pour votre dose quotidienne d'actualité musicale. Double anniversaire pour l'un des chanteurs préférés des Français. Renaud fête aujourd'hui ses 74 ans et un peu plus tard dans la semaine, ses 50 ans de carrière.

Pour célébrer son jubilé, 50 ans de carrière, Renaud sera sur la scène du Zénith de Paris cette fin de semaine, jeudi, vendredi et samedi, avec une liste d'invités à faire pâlir d'envie les Victoires de la musique et les Enfoirés. Alain Souchon, Nicolas Sirkis, Julien Clerc, Jean-Louis Aubert, Francis Cabrel, Pascal Obispo et plein d'autres. Les toutes dernières places sont en vente. Cette semaine, vous allez vivre l'Eurovision de l'intérieur sur votre radio ici, partenaire de cette 70e édition du plus grand concours de chant au monde. Celle qui va représenter la France cette année s'appelle Monroe. Elle a 17 ans et du coffre, assurément.

propose, pour suivre au plus près l'Eurovision avec ICI, un rendez-vous tous les soirs dans Décibel à 20h pour retrouver sur place à Vienne Laurent Petit-Guillaume, en coulisses aux côtés de la délégation française. Et puis plein de contenus exclusifs sur nos réseaux sociaux et notre site ICI.fr avec Flavien Groyer qui vous offre aussi chaque jour un retour sur les moments les plus marquants de la France à l'Eurovision depuis sa création il y a 70 ans. Le rappeur marseillais Jul est un phénomène. Il sort en moyenne 2 albums par an et est devenu le 2e plus gros vendeur de disques de l'histoire en France, juste après Johnny.

comme moi, Jules, vous n'y comprenez pas grand-chose, mais que ça vous interpelle, je vous recommande un petit plateau télé ce soir à 21h devant France 4 pour le documentaire Team Jules, une immersion dans son univers parfois déstabilisant, mais toujours intéressant. Recommence-moi, live à Bruxelles. C'est le nom du premier album en public de Santa. Il sortira le 5 juin, très attendu manifestement. La précommande du vinyle collector est déjà en rupture de stock.

Profitez-en bien puisque la chanteuse du groupe Hyphen Hyphen sera non plus en tournée mais en concert, avec un seul concert prévu cet été. Ce sera à Paris, aux Champs-Élysées, et c'est aux alentours du 20 juin. Pour ce qui est de la suite, on vous invite à retrouver Décibel ce soir. Ce sera Jean-Baptiste Guillon qui est le créateur et directeur artistique du spectacle Gospel pour 100 voix. En tournée dans toute la France, il faut savoir que cette tournée, ça sera le 7 janvier à la Maison de la Culture de Clermont-Ferrand. C'est juste en face de la radio, hein. Comme ça, vous pourrez nous faire un petit coucou au passage. Voici Dao.

0: autre dandy de la pop française, c'est Étienne Dao. Étienne Dao qui a inspiré d'autres artistes comme Isée, par exemple.
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0: Isée qu'on va retrouver à Sébaza pour un concert gratuit, ce sera demain au Sémaphore. Elle nous propose une couleur un petit peu plus pop, tantôt murmurée, tantôt chantée avec des mots authentiques qui trouvent un écho anglo-saxon à sa musique. On découvrira son deuxième EP qui s'appelle Rêver, qui est sorti l'année dernière. Et puis on retrouvera l'artiste avec ses musiciens qui se distinguent par sa capacité à marier l'authenticité de ses textes avec la modernité des sonorités pop actuelles. Son univers qui mêle plumes fines et voix singulières et une présence scénique incroyable. Le show live est captivant, plein d'énergie et d'émotion. Retrouvez donc Isée demain, c'est en concert gratuit au Sémaphore. Il est conseillé de réserver sur le site du Sémaphore.
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0: Et pour le concert d'Isée, demain, ce sera à 18h30 hein, en après-midi. Après le tea time, ça sera peut-être pas mal. On vous souhaite la bienvenue sur Ici, Pays d'Auvergne. D'ici quelques minutes, on aura le plaisir de vous offrir des invitations pour aller voir une pièce assez remarquable qui va se dérouler ici à Clermont-Ferrand, mercredi prochain à 20h30 à la Maison de la Culture. Entre les deux, on va parler un petit peu de sport, mais pour l'heure, on monte le son. Voici les commentaires.

0: Une chanson de la Motown revue et corrigée par les Communards et la voix de Jimmy Somerville.
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0: La JA Vichy, la JAVE, avait l'occasion de valider sa qualification en play-off dès hier. Malheureusement, les basketteurs bourbonnais se sont inclinés à Pau face à l'élan béarnais. Longtemps en contact, la JAVE a craqué dans le dernier quart temps et laissé l'élan béarnais s'assurer une large victoire, 72-62. Evan Le Baster, cela signifie qu'il faut attendre la dernière journée ce vendredi pour savoir si la JAVE jouera directement en play-off ou devra passer par des play-in.
3: Et forcément, il y a des regrets pour la JAVE qui aura longtemps cru dans ce match. Le meneur Ilan Pietrus espérait mieux face à l'élan béarnais.
4: C'est un match, on était venu là pour gagner, mais il reste un match. On joue à domicile, chez nous, devant notre public. Ce serait une finale contenante pour avoir une place au play-off, mais ce match-là, c'est juste une leçon. On va apprendre, on va travailler toute la semaine, on sera prêt vendredi pour accueillir Nantes à la maison.
3: Il y a d'autant plus de regrets que Vichy a fait un gros match en défense, explique l'entraîneur Dounia Issa.
5: Défensivement, les garçons, ils ont fait des efforts. Ce qui est un peu regrettable pour nous, c'est qu'on n'arrive pas à les translater dans de la projection, dans du jeu rapide, dans une meilleure exploitation des ballons et des espaces. Et ça fait un moment quand même qu'on défend bien ou moyennement bien, voire des fois très bien, mais qu'on n'arrive pas à le translater un peu plus dans notre jeu de relance. Et je pense que ça nous coûte. Ça nous coûte des points faciles, des situations d'exploitation davantage. Et bon, c'est dur, on tient un peu à 72 points. On a beau faire tous les efforts, mais ça reste un sport où il faut quand même mettre le ballon dans le panier. Il nous faut un peu plus d'adresse et je dirais aussi un peu plus de réalisme. On a vu beaucoup de balles perdues, certaines qui étaient, je pense, évitables. On a vu beaucoup de timing raté, des situations où on se fait peut-être pas encore assez confiance. Donc il faut qu'on travaille sur ça.
3: Il y aura donc un dernier match de saison régulière à enjeu pour la JAVE. Un duel face à un concurrent direct pour les play-offs, Dounia Issa.
5: On reçoit Nantes qui est dans la même position que nous, qui sont à un match juste derrière nous, et qui peuvent eux aussi prétendre à cette place en play-off. Donc ce sera un match à fort enjeu vendredi prochain à Pierre Coulon. Les deux équipes jouent un peu leur place. Mais bon, après c'est intéressant, c'est des matchs qu'on aime bien jouer aussi. Même si on aurait aimé éviter d'être dans cette situation-là. Parce que malgré tout, là, si on nous avait dit en début de saison qu'on serait dans cette position-là, d'avoir une qualif potentielle directe en play-off, moi, je pense que tout le monde aurait signé. Donc, mais c'est juste que voilà, forcément, je suis pas satisfait de notre qualité de jeu. Je trouve qu'on peut faire mieux et on l'a montré. Même si défensivement, on tient la baraque, là, il faut qu'on attaque, on soit plus ambitieux que ça pour avoir des choses un peu plus claires.
3: Les Vichysois ont moins d'une semaine pour corriger le tir et s'offrir une place en play-off pour la 5e saison consécutive.
0: Merci, rendez-vous vendredi soir pour le dernier match de la saison régulière. C'est au Palais des Sports Pierre Coulon. Match entre la JAVE et Nantes.
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0: 17h41, les jeux d'ici. Ce soir, il faut trouver le bon détective. Et comme je sais que vous avez du flair, ça devrait le faire. On vous offre vos deux invitations pour les aventuriers de minuit. C'est du théâtre. Ça se déroule ce mercredi 20h30 à la Maison de la Culture de Clermont-Ferrand. Et quand Jules Verne et Arthur Conan Doyle défient le crime, ça donne du beau spectacle. Côté synoptique, c'est quoi? En 1893, alors qu'Arthur Conan Doyle, lassé de son célèbre détective, prépare l'assassinat de son héros, une jeune femme lui demande de l'aider à sauver son frère injustement arrêté. D'abord réticent, le romancier se voit entraîné dans une enquête inattendue par l'insistance d'un visiteur français qui rêve de vivre de vraies aventures avant d'être trop vieux. C'est Jules Verne. Les Aventuriers de minuit, c'est une comédie policière de Julien et Florence Lefebvre. C'est ce mercredi 20h30 à la Maison de la Culture. Question très facile. Quel détective célèbre fut créé par Arthur Conan Doyle, d'après vous? Est-ce Sherlock Holmes ou Jules Maigret? Élémentaire, mon cher Watson. Pour jouer, il suffit de décrocher son téléphone.
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0: Et vous avez reconnu ex-Beatles George Harrison avec son I Got My Sight on You. Ça vous a plu, Christophe, ou on vous le remet une fois? Qu'est-ce qui se passe de votre côté? Bonjour Christophe, comment ça va?
1: Bonjour, ça va Jean-François?
0: Alors vous appelez d'où, Christophe? J'ai aucune indication, je sais que vous appelez Christophe, c'est tout.
1: Voilà. Moi je suis à côté de Ganache, à côté du Paléopolis.
0: Ah, Paléopolis, oui, vous avez vu passer quelques dinosaures, j'imagine, forcément, dans le coin.
1: C'est ça, exactement.
0: Bon, très, très bien. Alors, la question a été quand même donnée hein, entre nous, hein, Christophe. Hein. Qui est le... Enfin, Arthur Conan Doyle avait un héros qui était un détective. Était-ce Jules Maigret ou Sherlock Holmes? Je disais élémentairement, cher Watson, vous pensez à qui?
1: Au pif, mais vraiment au pif.
0: Ouais.
1: Sherlock Holmes.
0: Vous avez du pif, hein. Bon pif, vous pouvez vous y fier en tout cas. Bravo Christophe. C'est une bonne réponse qui va vous amener à la Maison de la Culture ce mercredi vers 20h30. Vous n'avez rien prévu mercredi, j'espère. Hein.
1: Ben non, ben maintenant ça y est, la soirée est prise.
0: Vous pourriez aller avec le dinosaure de votre choix pour aller voir cette pièce qui s'appelle Les Aventuriers de Minuit. Ça a l'air particulièrement intéressant. On va se retrouver dans l'ambiance un petit peu des docks embrumés de Londres et cette mystérieuse Londres de la frontière écossaise avec des énigmes, des tribulations et deux écrivains qui vont nous faire voyager au pays du frisson et du rire avec ce spectacle donc, qui a été créé par Julien et Florence Lefebvre. On vous souhaite une belle soirée de théâtre.
1: Merci, c'est très gentil de votre part.
0: Et on vous dit au plaisir de vous retrouver sur cette antenne ou ailleurs, pas très loin de Ghana. À bientôt,
1: à
0: Christophe.
1: Salut. À bientôt, au plaisir, au revoir.
0: On va revenir, tiens, dans les années 80. C'est vrai que ce titre avait fait un petit peu chavirer la planète. Souvenez-vous, c'était Al Corley, qui n'a pas fait 50 000 titres, hein, en fait, hein, mais celui-ci était très fort. On retrouve Al Corley sur ICI Pays d'Auvergne à 17h50 et son fameux Square Room. Bon retour chez vous.

0: Al Gorley, c'était Square Room. 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

0: grand délire. Vous aurez connu la voix de Mylène Farmer.
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0: Ici, il est 18h, c'est l'heure des infos. Emmanuel Moreau, cette fois c'est fini pour Bochara à Clermont-Ferrand.
2: Oui, avant même la décision de justice attendue pour ce soir, le magasin clermontois a fermé ses portes ce matin. Le tribunal des activités économiques de Paris doit se prononcer sur les offres de reprise partielle de l'enseigne de décoration et de textile, avec plus de 400 emplois menacés dans toute la France et plusieurs magasins fermés. Mais donc le magasin de la place Gaillard à Clermont, l'ancien Eurodif, est déjà fermé depuis ce matin. Et il y a un autre magasin Bouchara en Auvergne, à Montluçon.
0: Après la sécurité sociale, la semaine dernière, la CAF du Puy-de-Dôme veut elle aussi lutter contre la fraude aux prestations sociales.
2: Avec, comme la sécurité sociale, une convention signée cet après-midi avec la préfecture, la justice, la police et la gendarmerie. L'idée est de renforcer les partenariats entre toutes ces institutions pour repérer plus efficacement les fraudes. Une convention qui vise les dossiers avec une activité illicite, des fraudeurs qui ont des ressources illégales, mais qui perçoivent en même temps des allocations de la CAF. Éric Serfas est le procureur de la République de Clermont.
3: Ça peut être des informations évidemment d'identité de la personne, et ça peut être des informations liées aux revenus illicites, par exemple celui du trafic de stupéfiants, celui du trafic de tabac, celui issu des cambriolages et du recel. Nous savons clairement qu'effectivement des allocataires ou des familles d'allocataires perçoivent des revenus illicites. Ça me paraît une mesure d'égalité et de justice sociale et de bonne utilisation quand même des fonds publics ou quasi-publics que sont ceux de la caisse d'allocation familiale, hein, et donc des sommes qui sont extrêmement importantes. Et on ne peut pas concevoir aujourd'hui dans notre société que ces fonds soient perçus de façon illicite. Donc nous savons qu'il y a des fraudes quand même assez importantes à la CAF. Nous savons que parmi nos trafiquants, il y a des personnes qui sont dans des familles et qui abondent la famille de revenus illicites et qui devront priver ces familles de certaines allocations.
2: L'année dernière, la fraude à la CAF du Puy-de-Dôme a représenté 4 millions d'euros sur 790 millions de prestations versées. Une grosse prise pour les policiers clermontois, 8 kg de cocaïne, 41 kg de résine de cannabis et 3 kg d'herbe, saisie réalisée la semaine dernière mais qui n'a été annoncée qu'aujourd'hui. Les policiers ont également retrouvé une grosse somme en liquide, 165 000 euros ainsi que deux armes. Ils ont interpellé 4 hommes âgés de 28 à 42 ans qui ont été mis en examen pour trafic de stupéfiants et placés en détention provisoire. Le réquisitoire a commencé en milieu d'après-midi au palais de justice de Paris dans l'affaire du financement libyen de la campagne de Nicolas Sarkozy. Un réquisitoire qui doit encore durer 2 jours et qui s'annonce sévère pour les accusés, dont l'ancien président de la République et Brice Hortefeux, son proche collaborateur auvergnat. L'avocat général a fustigé une affaire qui a, dit-il, dégradé le pacte social. En première instance, Brice Hortefeux avait été condamné à une peine de 2 ans de prison ferme, peine aménageable, et 5 ans d'inéligibilité. Le courrier auvergnat voyage désormais à l'électrique entre les centres de tri de Lyon et de Lende. 4 poids lourds électriques qui font les allers-retours du lundi au samedi. 175 km par trajet, 1400 km au quotidien. Chaque jour, ils transportent 190 000 lettres. Les camions ont une autonomie de 500 km. C'est un petit peu moins par grand froid, mais ça reste largement suffisant pour ce trajet entre l'Auvergne et la région lyonnaise. En Auvergne, le courrier est ensuite distribué avec 354 voitures et camionnettes électriques et 276 vélos à assistance électrique. L'info d'ici revient sur le week-end exceptionnel qu'a vécu la petite commune d'Esteil, 60 habitants au sud du Puy-de-Dôme, avec la fabrication de la nouvelle cloche de la chapelle prieuriale. Elle a été fondue vendredi, bénie hier matin. Un reportage Esteil de Thierry Meitz.
4: Le premier tintement est la première note accompagnée par des chants religieux. Une centaine de fidèles sont venus assister à cette bénédiction. La chapelle est pleine et les éclairages brillent dans la couleur dorée de cette cloche fondue par l'un des derniers artisans de France, le fondeur Julien Calcaterra, gérant de l'entreprise Bollet de Strasbourg.
5: Elle pèse 89 kg, on l'avait prévu à 86, elle a juste 3 kg de plus. Donc une belle petite cloche avec sa couronne dense et une décoration alors en partie classique. Et puis une petite lettrine qui est originaire d'un ancien document que le maire nous a demandé de reproduire sur la cloche.
4: Après la messe et la bénédiction, l'archevêque de Clermont, Monseigneur Caliste, se tourne vers les parrains de la cloche, les deux doyens du village.
6: Quel nom voulez-vous donner à cette cloche.
7: Estelle.
8: Estelle, nous sommes bien d'accord.
4: Estelle, tirée de l'ancien nom du village avant qu'il ne devienne indépendant en 1873, lorsqu'il n'était encore qu'un lieu dit, Marguerite Choutard, 93 ans, est touchée d'avoir été choisie comme marraine.
9: C'est un petit peu émouvant.
4: Un sentiment partagé par la plupart des fidèles présents dans la chapelle, comme Gérard qui a eu l'honneur de sonner la cloche.
10: Le son est très pur, la résonance qui s'ensuit, on a l'impression que ça ne va jamais s'arrêter. Je trouve que c'est un bel ouvrage, c'est magnifique. Et puis bon, ça sort de l'ordinaire.
4: Et c'est bien pour cela que l'archevêque de Clermont, François Caliste, a répondu à l'invitation.
11: C'est un événement tout de même assez exceptionnel, la bénédiction d'une cloche. J'ai dû y procéder peut-être 4 ou 5 fois au cours de mon épiscopat.
4: Et jusqu'au dernier moment, la sonorité de la cloche était très incertaine.
5: Là, elle sonne bien. Elle a sa note qui était prévue, donc la note sol de la 4e octave, puisque la cloche qui est dans le clocher, c'est un mi bémol.
4: Elle sonne bien et pourtant, elle ne va pas rejoindre tout de suite le clocher de la chapelle, précise le maire François Talot.
12: Là, elle est repartie dans l'Allier pour être égalisée au sens sonore du terme, pour qu'elle soit vraiment en harmonie avec celle de 1849 qui a été restaurée.
4: Et c'est à côté de sa cousine, vieille de plus de 150 ans, qu'elle sera hissée à la fin du mois de juin. La date reste à définir.
0: Ah, c'est bien sol, moi voilà. J'ai l'oreille absolue, je vais vous le dire.
2: Et il y a une troisième cloche déjà, enfin une deuxième cloche pour le moment, dans le mur clocher d'Estaye, qui elle date de 1660. Et ensuite, il y a encore beaucoup de travaux de rénovation pour cette église prieuriale du XIIe siècle. Évidemment, le reportage et les images sont à retrouver sur notre site internet ici.fr.
0: Et la Sainte-Estelle, c'est aujourd'hui en plus. Hein.
2: Absolument, c'est la fête c'est de bien. Cette cloche.
0: Absolument. Le ciel couvert cette nuit, quelques averses qui vont tomber ici et là en soirée, sur le bassin d'Auriac, sur le secteur de Mauriac ainsi que sur les reliefs. Attention, ça peut virer à l'orage en Haute-Loire et on attend même de la neige en fin de nuit sur le Mézin. Les températures nocturnes se tiennent entre 2 et 7 degrés sur le territoire auvergnat. Demain mardi, des nuages et de belles éclaircies qui vont se partager le ciel le matin, puis l'après-midi, c'est grande ouverture avec du soleil pour tout le monde. Températures qui se tiendront entre 10 et 17 degrés. On attend du 12 degrés dans les combrailles du côté de Saint-Gervais d'Auvergne, comptez 15 pour Amber. Il fera frais à la Chaise-Dieu avec 11 degrés sous le soleil demain, 13 à Saint-Flour, 16 à Aurillac. Et je termine avec Vichy, il fera 16 degrés dans le Parc des Sources. Côté météo, c'est idem pour mercredi avec un mercure qui sera en hausse. Les températures qui vont flirter avec les 19 degrés. Si vous circulez sur l'A89 en direction de Lyon, bonne nouvelle, l'accident donc à Celles-sur-Durolle est dégagé. La circulation est libre. S'il se passe quoi que ce soit, vous nous appelez 04 73 34 2000.
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0: Allez, c'est retour vers le futur. Hein. On revient en 1998 avec un hymne national qui avait forcément touché les Français, Gloria Gaynor.

0: I Will Survive, c'était Gloria Gaynor.
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0: Et bienvenue à l'association Le Grain du Son qui propose des ateliers de création radiophonique, mais aussi des podcasts, des vidéos qui nous font voyager. Basée à Clermont-Ferrand, l'association réalise des prises de vue, des captations sonores auprès de divers publics dans le but d'effectuer un travail de mémoire, de création et d'éducation aux médias, sensibiliser aux arts, développer l'imaginaire et l'esprit critique, promouvoir des artistes locaux et leurs actions sur le territoire. Auprès de tous sont les missions du Grain du Son depuis bientôt 8 ans. On accueille ce soir Chloé Leblond et Ludovic Chavoreau. Bonsoir tous les deux.
3: Bonsoir.
0: Alors première question, d'où a germé cette idée de création d'une telle association qui s'intéresse à la production, à la création sonore, Ludovic ?
4: Eh bien c'est l'expérience qu'on a pu acquérir au fil des années à Radio France, à Paris, là, pour France Culture, qui nous a appris à faire des interviews, à faire du montage. On s'est dit qu'on allait partager cette expérience acquise à Paris avec notre ville natale et les institutions culturelles du coin. Et voilà, on a eu cette idée suite à cette expérience avec France Culture. Et ça a très très vite bien pris. Voilà, on avait travaillé à la Copé, je me rappelle, à l'époque, pour Michelin, pour le Festival du court-métrage, et puis on s'est dit on va continuer, et à notre tour on va développer des projets personnels.
0: Quand vous dites on, c'est qu'à l'époque vous êtes avec Philippe, c'est en 2018 que vient cette idée, c'est à ce moment-là que germe l'idée avec...
4: Oui, Philippe Scalja qui avait bossé pour Radio France lui aussi, et puis il avait aussi envie de se remettre à la radio et au son. Voilà, c'est avec lui qu'on avait eu l'idée de créer cette association. Depuis, il a quitté l'assaut, et d'autres personnes sont arrivées.
0: Mais Philippe est toujours un passionné de son, et on le connaît bien ici, Pays d'Auvergne. De votre côté, Chloé Leblond, comment s'est passé le contact avec cette association? Vous avez démarré ça ensemble, tous les deux, ou tous les trois, Philippe, Ludovic et vous? Comment ça s'est passé pour vous?
3: Eh bien, je finissais... J'ai cessé de travailler pour France Culture, j'avais besoin de faire d'autres choses, et en rentrant à Clermont-Ferrand, donc avec Ludovic, on s'était croisés à Paris, à France Culture. Lui sortait de mixage peut-être pour une émission, et moi j'étais encore dans l'écriture, dans la préparation d'émissions, et je lui disais que j'avais envie, besoin de rentrer à Clermont et de faire de nouvelles choses, et il m'a dit que justement il avait cette association avec Philippe, et ils m'ont permis de déposer un premier projet porté par l'association, d'avoir une structure au moins pour déposer un projet. À l'époque, c'était au centre pénitentiaire de Rion. Ça a été mon premier projet avec un groupe de femmes. Et c'est comme ça que je suis rentrée dans la radio, dans la radio, dans le Grain du Son en tout cas, et que je n'en suis pas partie depuis.
0: Et que vous avez pris le virus, parce que le son, quand on y met le doigt, forcément, on va toujours un petit peu plus loin, et c'est passionnant. Quels moyens vous avez pour réaliser tous ces documentaires, ces reportages? De quels moyens vous disposez aujourd'hui?
3: De moyens techniques, vous voulez dire?
0: Techniques, par exemple, oui. Qu'est-ce que vous avez comme moyen? Un petit studio d'enregistrement?
4: Non, on a surtout des micros, des enregistreurs Zoom.
3: Des vieux ordinateurs.
4: Des vieux ordinateurs avec des logiciels de montage. C'est tout ce qui est magique avec le son, c'est qu'en fait, il faut aujourd'hui, avec la technique, il faut pas grand chose pour réaliser des choses. C'est plus l'imagination, c'est plus le talent qui fait qu'on va réaliser quelque chose de beau.
3: Hasard aussi.
4: On n'a pas un studio comme le vôtre.
0: Écoutez, vous en profitez en tout cas. Et c'est avec plaisir.
3: On est dans la débrouille.
0: Alors, vous allez réellement débuter en 2019. Quelles sont les premières productions que vous allez proposer au travers de cette association, Ludovic?
4: Alors, en 2019...
0: Au tout début, c'est quoi le premier projet?
4: Le premier projet, Philippe, il avait bossé pour le centre pénitentiaire de Rion. Ensuite, ça leur a pas porté bonheur, mais on avait bossé pour Clermont, ville européenne de la culture. C'était ça le terme exact. Ensuite, ça a été la Copé, très vite. Ensuite, on avait travaillé pour le photographe Julien Mignot, qui avait fait une exposition à Clermont.
3: Pour les 20 ans de la Copé.
4: Pour les 20 ans de la Copé.
0: Et puis, il y a un travail aussi qui s'effectue auprès de publics spécifiques. Je pense au travail réalisé auprès du milieu carcéral avec un docu-fiction. On va écouter un petit extrait, si vous le voulez bien, des Traces de banquise.
5: Donc, alors, l'arbre, il dit, je suis le fil conducteur de cette réunion.
6: Je vous parle depuis un monde dans lequel les hommes, les robots et les animaux, grâce à l'intelligence artificielle, interagissent en s'écoutant, se comprenant, s'influençant. Qui suis-je ? Je suis un arbre et je porte en moi le passé, le présent et le futur de Clermont-Ferrand. Regardez, lui c'est Jean-Louis Trinty. Et chaque jour il fait le même parcours. Pourquoi me direz-vous ? À quoi bon ? Eh bien c'est cela que je veux vous raconter.
0: C'est qui la voix qu'on entend à l'intérieur de, ce, de cette fiction, Ludovic ?
3: C'était Marc.
0: Oui, et là, là on est dans le milieu carcéral.
3: Ouais.
0: Donc là vous avez appris le son, l'écriture à tous les détenus, c'est comme ça que ça
3: ouais,
0: s'est passé ?
3: Oui, ça s'est passé sur presque 3 mois, il me semble, ces ateliers.
0: Oui.
3: Et on a fait c'est la bande son d'un court métrage en réalité parce
0: ouais.
3: qu'on travaille beaucoup l'image, on travaille donc surtout le son. L'idée c'est d'avoir un film qui commence par le son. Et donc ils ont on leur a montré des vieilles images de Clermont qu'ils ont souvent remis en doute d'ailleurs. Ils nous disaient mais ça se trouve c'est Limoges, on n'en sait rien. Donc ils se moquaient un peu de nous. Et ils ont écrit l'histoire. Entre chaque séance, ils bossaient énormément.
0: Ouais.
3: Ils ont choisi les images, enregistrées. Ils se sont beaucoup enregistrés. Et en parallèle, donc Ludovic, ayant aussi une formation d'illustrateur, leur a fait faire des animations en motion design. Voilà.
0: Voilà, il y a eu une fiction qui s'appelait Véganistan également, ou encore un doc qu'on appelait Radio en air. On va revenir sur ce que vous produisez avec cette association. Grain du son est avec nous dans le tour des possibles jusqu'à 18h40.

0: Il faudrait que pleuve l'amour, voire qu'il y ait des orages, ça serait bien en ce moment. C'était Pascal Obispo et Francis Cabrel.
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0: L'amour qui est un thème qui a été engagé par l'association Grain du Son. Écoutez.
3: Mon mari a faim. Comment il va venir? J'ai faim.
4: Oui, je me suis un peu perdue.
5: Partage de culture.
6: Et ma cloubée, c'est tombé, en fait.
4: Ah.
6: C'est presque ça. En arabe.
4: Ah, renversé.
6: Oui, renverser. Voilà, c'est ça, exactement.
3: Oui, c'est le voilà. Verbe.
4: Ok.
5: Wafa, l'amour en partage.
7: On le mange en famille, avec les amis. Le maklouba a besoin de quelqu'un pour le partager. C'est pas tout seul.
0: L'amour en partage, donc un podcast en 6 épisodes, une très belle création qui a été réalisée à vos côtés, Chloé Leblond. C'était quoi le projet ?
8: Eh ben, le projet, c'était, donc il y avait 6 épisodes et avec 6 jeunes femmes venues d'ailleurs, donc
0: oui.
8: Voilà, qui étaient soit réfugiées, soit de passage en tout cas. Et là, celui qu'on vient d'entendre, c'était Wafa qui vient de Palestine et on l'entend avec son mari qui est syrien. Et j'ai eu la chance, avec toutes ces personnes, d'être tombée sur des jeunes femmes qui aimaient bien manger. Et donc, qui m'invitaient à manger chez elles. Et donc là, c'était le makloubé, qui est un plat traditionnel du Moyen-Orient. Et qu'on retourne et qu'on partage.
0: Voilà, puis ce qui est intéressant, c'est ces images qui sont croisées. En tout cas, on parle d'amour, chacun avec sa vision. Et c'est très, très enrichissant. Ludovic, l'idée aussi de cette association Grain du Son, c'est justement de se faire croiser les cultures. Le son est une manière d'échanger, de parler ensemble sur la culture.
9: Je pense que la radio, pour échanger la culture, il y a pas mieux. on bosse avec le Cala de Roya. Chloé a bossé donc avec ces jeunes femmes, etc. Et c'est vrai que pour parler d'une recette de cuisine, il n'y a pas mieux que la radio. Pas besoin de voir les aliments pour comprendre que quelque chose est en train de cuire, que quelque chose est en train d'être bien cuit, etc. Donc non, c'est effectivement un médium parfait pour partager une culture, pour faire comprendre qui est l'autre. C'est aussi un médium parfait pour l'altérité. Moi, je suis très content que vous ayez passé cet extrait parce que je l'avais complètement oublié.
5: Ça faisait longtemps.
9: Et rien que la voix de cette jeune femme, elle est incroyable. Rien qu'à écouter sa voix, on sait qui elle est. Merci d'avoir repassé ce petit extrait.
0: En tout cas, tout ça, c'est un terrain de jeu où on se rencontrait les vies intimes et l'histoire. Et on va parler aussi d'un gros travail que vous faites sur la mémoire avec une expo qui s'appelle l'Expo Mémoire Filmique, qui est un projet qui a démarré il y a plusieurs années. C'est quoi ce projet, Chloé ?
8: Eh ben, on l'a démarré en 2000. La réflexion commence en 2023 et on le démarre véritablement en 2024. Et donc je vais laisser Ludovic raconter la genèse. Oui, pardon Ludovic.
0: Très rapidement
8: mais
0: Ludovic.
8: Grâce aux archives départementales du Puy-de-Dôme qu'on a pu donner vie à ces idées qu'on avait en tête. Mais avant les archives départementales,
9: on s'est rendu compte que Clermont avait eu la chance d'être un plateau de tournage incroyable avec Manu Chémeau, de Romère, la double vie de Véronique, de Kieslowski. Et très vite, on a été un peu frustrés qu'il nous manquait des plans de certains quartiers. Et donc, on a été voir les archives départementales et il se trouvait qu'il y a eu des grands réalisateurs comme Romère qui sont venus à Clermont, mais il y a aussi des grands cinéastes amateurs. Et ils ont filmé tous les quartiers de Clermont. Et donc, on s'est retrouvé avec une matière filmique incroyable qui nous permettait de mettre en place des ateliers, des expos, de pouvoir ensuite capter des témoignages grâce à ces films qui libéraient la parole, qui faisaient que des vieilles personnes allaient se rappeler de telle année, de tel quartier et comment il avait pu évoluer, etc., etc.
0: Donc on voit un film notamment avec Jean-Louis Trintignant, que vous allez reprendre et vous insérez dans ces séquences ces témoignages-là, si j'ai bien compris.
8: Oui, on mélange images de films, des films de Romère, Kieslowski, Frankenheimer, donc un Hollywood. qui est venu poser aussi sa caméra. On les mélange à des archives filmiques, donc des films d'amateurs qui remontent jusqu'aux années 20. Je crois que le plus vieux film, c'est 1925.
9: Exactement.
8: Et on insère en même temps des images que nous, on va capter, parce qu'il y a des quartiers qui ont disparu,
9: oui, bien sûr,
8: qui sont en train de disparaître aussi. Et on insère tout ça pour faire une espèce de puzzle. Et comme ces archives sont muettes, et que l'archivage sonore, par ailleurs, est assez rare, en tout cas l'amateur, on tente à notre échelle de participer à des constructions d'archives du futur.
0: J'imagine que c'est un énorme travail en collaboration avec les archives départementales qui vous filent un coup de main là-dessus. Vous dites, vous cherchez quelque chose et vous allez les voir en général, ils vous trouvent ce que vous voulez.
9: Oui, ils sont très réactifs. Bon, on peut saluer monsieur Olivier Monnier, là, avec qui on est tout le temps en relation. Non, ils sont très réactifs. Et puis, c'est vraiment... il y a tellement de trésors à visionner. Enfin, c'est des centaines d'heures. Et je vais laisser Chloé en parler, mais on a accès à un nouveau fonds d'archives incroyable qui s'appelle le fonds Laurentin. Donc, qui est la vie d'une famille qui commence en 1925 et qui s'arrête en 1991 avec un monsieur,
0: Monsieur Laurentin.
9: Laurentin, qui a filmé quasiment quotidiennement.
0: D'accord. On y revient tout à l'heure dans la prochaine séquence du Tour des Possibles, si vous le voulez bien, les 18h27, et vous écoutez ici Pays d'Auvergne.
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0: Under the Bridge qui nous amenait en Californie avec les Red Hot Chili Peppers. Il est 18h32.
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3: Qui veut répondre à ça? La question c'est vraiment quelle est la... on répondra tout à l'heure. Comment c'était la récré? Pourquoi c'était pas bien?
4: Parce qu'on a fait des bêtises.
5: Vous avez fait des bêtises? Oui, parce que j'ai, dans mon encrier, je faisais une soupe avec les... Je taillais mon crayon, je mettais dedans, je m'amusais avec. Je me suis fait attraper par le maître et je me suis fait mettre au tableau. Au piqué. Sur l'estrade.
0: Chloé Leblond, Ludovic Chavarot, là on est à l'école. C'est un travail que vous avez fait avec les enfants, mais pas que. Hein. Donc, travail de mémoire avec votre association Le Grain du Son. C'était quoi ce projet, Chloé?
6: Eh ben, c'était Mémoire filmique, donc le projet qu'on mène depuis 2024 avec les archives départementales. Et là, on avait montré un film qui datait de 1950.
0: Ouais.
6: Et qui annonçait l'ouverture de l'école Nestor Perret, qui donc quittait la rue qui se situait, donc la rue de l'Opéra, qui est maintenant la rue Nestor Perret, la rue derrière l'Opéra. Oups. Et donc on a montré ce film aux nouveaux élèves de Nestor Perret et à des élèves qui sont à Jean Jaurès, à Saint-Jacques, et à un groupe de personnes qu'on a vu toute l'année à l'hôpital Saint-Vincent, donc qui dépend du centre hospitalier Sainte-Marie. On leur a montré les mêmes images et ils ont réagi différemment. Et on a mêlé ensuite donc ces paroles.
0: Alors ensuite, la production, enfin le mixage, tout ça, c'est réalisé aussi par des enfants. Par qui a été réalisé ce reportage, par exemple, Chloé Lebon?
6: Par nous, c'est nous.
7: Donc, c'est... surtout Chloé.
0: Vous collectez la matière première et ensuite vous réalisez tout ça sur un document sonore. Alors il y a tout un travail de mémoire qui est formidable parce que là on va rechercher des sons, des émotions qu'on va compiler sur ces sons. Mais vous avez aussi des ateliers qui sont destinés à divers publics. Quels publics peuvent y participer à ces ateliers, Chloé?
6: Et ben les publics qui nous sollicitent,
0: les scolaires par exemple,
6: les scolaires tout à fait, les ouais on travaille bon alors essentiellement avec des lycéens en ce moment et
0: qui
6: avec
0: sont
6: des
0: en
6: étudiants.
0: Lien avec ces métiers ou pas?
6: Pas du tout,
0: pas forcément.
6: Non, par exemple là aujourd'hui c'est clôturé un atelier avec une classe de métiers du commerce et de la vente. Puis on était avec des élèves qui sont donc en art appliqué aussi.
0: D'accord.
6: On a eu des CAP cuisine, plein de profils très différents.
0: Comment se réalise l'atelier type de son en général, Ludovic Chavarot, auprès de l'association?
7: Il y a une première partie. Généralement, c'est Chloé qui s'en charge de où ils apprennent à utiliser techniquement un micro et puis un logiciel de montage et un casque, etc. Et ensuite, il y a une deuxième partie où on leur demande, alors on l'appelle pas comme ça, mais une note d'intention pour quel reportage ils vont faire, pourquoi ils vont faire ce reportage, quel intérêt à ce reportage, etc., etc. Et ensuite, on passe très très rapidement à l'action. Ça, c'est la partie la plus intéressante, d'aller sur le terrain, de rencontrer quelqu'un, de se présenter, de savoir faire une interview, et ensuite de savoir la mettre en son. En créant une ambiance derrière ces mots. C'est toute la magie de la radio.
0: Alors, on fait des reportages comme celui-ci, il y a aussi du podcast. Le podcast est vraiment quelque chose qui est une montée en puissance formidable, et c'est un moyen aussi, on a le temps de décrire des situations, de traiter des sujets. Vous traitez également la vidéo. Et c'est tout un travail dont on vous parle ce soir, Le Grain du Son, qui est avec nous dans le Tour des Possibles. On se retrouve dans quelques minutes pour conclure tout ça. On vous dira comment rejoindre cette association qui fait un travail formidable.
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0: Et on vous propose un voyage en terre de vieillesse. Julien Daïr qui partage ses anecdotes en EHPAD avec son solo comique Voyage en terre de vieillesse. Rendez-vous dimanche 17 mai, ce sera à 17h au théâtre de Châtel-Guyon. Son spectacle aux airs de carnet de voyage. Mais la tente est plantée dans le salon d'un EHPAD. 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

0: Moonlight Shadow et la voix de Maggie Reilly, c'était Michael Field.
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0: Quelques minutes encore avec le grain du son et ses créations sonores.

0: Bruxelles pendant très longtemps. Et pour aller au conservatoire, je passais par le jardin Lecoq. Et donc j'avais l'habitude de toujours passer aux mêmes endroits, de monter. J'avais souvent très mal au dos parce que c'était un gros instrument.
1: Petite, je faisais souvent des représentations de piano, mais il y en a une qui m'a marquée plus que les autres. C'était dans un parc, je ne me rappelle plus réellement le nom. Et c'était, je sais pas, c'était magique.
2: Le piano, et ça se finit avec ce son de pluie artificielle. C'était quoi le projet de Pénélope et Maïlys sur le piano ?
3: Alors c'était en réalité donc toujours mémoire filmique.
2: Pareil, ouais.
3: Et là, donc c'est la première fois qu'on avait réussi à mettre en place un échange entre donc une classe de première art appliqué à Cournon et un EHPAD, l'EHPAD Saint-Joseph à Chamalières. Et donc l'EHPAD s'était rendu au lycée et avait eu des rencontres entre ces jeunes qui étaient Ludovic fait pouce en l'air, c'est vrai que c'était super. Et par ailleurs, nous, on récoltait la parole des personnes, des résidents de l'EHPAD, et on ramenait ça au lycée. Et donc Pénélope et Maïlys ont voulu traiter du besoin de solitude. Donc là, on est dans l'introduction de leur podcast. Et elle parle de certaines difficultés qu'elle rencontrait, donc que leur corps rencontre, etc. Et ensuite du besoin de se replier sur elle-même, tandis qu'en parallèle on avait en écho les phrases des résidents qui disent que pour eux c'est dur la solitude et qu'ils sont fatigués et qu'ils aimeraient être moins seuls.
2: On a ce contre-champ là entre la génération jeune et puis les seniors, et ça c'est intéressant de monter tout ça sur un document, et puis chacun a sa sensibilité, c'est toute la finesse de ce travail qui est remarquable avec les enfants. Vous avez apprécié aussi, Ludovic, de travailler avec ça?
4: C'est Chloé qui avait monté cet atelier là. Et c'était, comment on appelle ça aujourd'hui,
3: l'intergénérationnel,
4: c'est un terme qu'on emploie beaucoup là pour remplir des CERFA et avoir des subventions. Mais là, ça avait fonctionné au-delà de mes espérances. C'était incroyable cette rencontre entre ces jeunes de Cournon et cet EHPAD.
2: Il y a un document assez remarquable sur les maraudes aussi des coiffeurs que vous avez réalisés.
3: C'est vieux ça aussi.
2: C'est vieux, mais c'était un document qui était assez touchant.
3: Ça a été fait avec Justine, donc qui a le salon de coiffure Arborescence, et un salon d'esthétique aussi qui s'occupe d'accueillir, c'est Joséphine, je sais
2: plus. Oui, qui est pas très loin d'ici.
3: Voilà, ouais. Qui est vers Saint-Jacques, il me semble.
2: Exactement.
3: Et pendant un moment, elle faisait des maraudes à Noël pour couper donc les cheveux des personnes qui étaient
2: gratuitement pour les gens qui sont dans la rue, qui vivent dans la rue.
3: Et qui avait été super ouverte avec les micros aussi, c'était super.
2: Alors, on va parler un petit peu de l'actualité. Vous êtes sur une collecte permanente de sons, d'images. Qu'est-ce que vous recherchez en ce moment, par exemple?
3: Des personnes qui auraient des films de famille qu'elles voudraient partager du XXe siècle, des histoires,
2: des photos,
3: des objets. On a la recherche de rencontres, en fait. Faut savoir qu'on prend le temps d'installer un lien. On comprend la nécessité de faire lien avant de livrer des choses intimes. Donc voilà, on va s'attacher aux images de Monsieur Laurentin qui a filmé toute sa vie. Donc
2: il y a une base apparemment qui est assez énorme, si j'ai bien compris, pour Monsieur Laurentin, Ludovic.
4: Ben oui, c'est un monsieur qui envoie une lettre à sa grand-mère en 1925 en disant qu'il vient d'acquérir une petite caméra. Et je pense pas qu'il sache à l'époque qu'il va filmer pendant 6 décennies entières. Et donc en fait, il va filmer son quotidien, celui de sa famille, de sa femme, etc. Et donc c'est un témoignage anthropologique, patrimonial.
3: un peu patriarcal aussi, c'est vrai.
4: Comme dit Chloé, c'est lui qui tient la caméra. Voilà, c'est vraiment le fond que les archives nous ont prêté très gentiment, sur lequel on va travailler cette année. Voilà.
2: On va terminer juste sur ce petit son. On se retrouve juste après pour conclure.
1: J'aime me retrouver seule parce que ça me permet de me recentrer. Après tout, c'est dans la solitude que je peux être moi-même et que je peux pleinement vivre ma vie.
5: Moi, c'est plutôt... Non, en vrai, j'aime bien la solitude, même si j'aime bien être avec des amis, des choses comme ça. C'est pas quelque chose qui me rend triste, c'est quelque chose qui me permet d'être justement peut-être plus libre.
6: Aussi, quand on est seul, on peut faire ce qu'on veut, sans que personne ne dise quoi que ce soit, et je pense que c'est un avantage à prendre.
5: Quand on est seul, au moins, on n'a pas à demander où est-ce qu'on veut aller, qui c'est qui veut faire quoi, quand on fait ça.
7: Il faut bien, on peut pas faire de la barre, de toute façon, alors...
2: Voilà, on va terminer sur le prélude de Bach. Je pense que c'était bien de terminer sur ces notes-là. Bon, on rentre en contact avec vous via votre site, c'est le plus simple.
3: Tout à fait.

0: Mais vous pourrez donc participer à ces ateliers ou faire de la création sonore en compagnie de Chloé Lebon et Ludovic Chavarot, nos invités ce soir.
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0: le 18 juillet au World Festival d'Ambert, c'était Gaëtan Roussel sur ICI Pays d'Auvergne avec Tous en bas. Il est 18h50, c'est l'heure de retrouver la balade H2O et cette semaine, Martial Portail est au musée de la céramique de Lezoux.
1: Depuis près de 2000 ans, l'argile de grande qualité du bassin de Lezoux a attiré les artisans potiers pour fabriquer des objets en céramique. Situé en bordure de la vaste plaine de la Limagne, à mi-chemin entre Clermont-Ferrand et Thiers, Lezoux reste aujourd'hui encore une terre de savoir et d'expérience pour les archéologues comme pour les potiers d'aujourd'hui.
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4: Aujourd'hui, on est parti se balader pour H2O à Lezoux, au musée de la céramique, où nous accueille Sarah Bucart. Bonjour.
5: Bonjour.
4: Sarah, vous êtes la conservatrice du musée. Et là, on est dans des bâtiments anciens, historiques.
5: C'est ça, on est ici dans une fabrique de céramique qui était en activité à partir du milieu du 19e siècle, qui s'appelle la fabrique Bompard, et qui a produit, sur une durée d'un siècle à peu près, de la céramique de table en terre cuite vernissée.
4: Un musée qui s'est monté ici il y a combien de temps ?
5: Alors le musée tel qu'on le visite actuellement, il a ouvert en 2007. Il y avait un musée plus ancien puisque l'histoire archéologique de Lezoux est très riche et donc elle avait motivé la création d'un musée dès les années 50. Et cet ancien musée s'est installé dans ses murs en 2007.
4: Alors on verra avec vous tout au long de ce reportage la relation qu'il y a entre la terre de ce secteur près de Lezoux qui depuis très très longtemps produit de céramique et puis cette fabrique parce que ce musée a été installé dans une fabrique qui a donc

0: Vraiment travaillé au début du 20e siècle.
1: Entre le milieu du 19e, les années 1860 et les années 1950. Voilà, donc pendant un peu moins d'un siècle, on a eu effectivement cette fabrique qui travaillait à Le Zoo, qui produisait de la poterie et qui effectivement montre qu'il y a eu finalement une certaine continuité de l'activité du travail de l'argile à Le Zoo sur une très très longue durée.
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1: Voilà. Bienvenue dans le parcours du musée.
0: C'est là que tout commence.
1: Exactement. Il a été décidé dès la création de ce musée d'instaurer une résidence d'artistes. Donc chaque année, on reçoit des artistes sur appel à projet. On reçoit une personne qui s'installe au musée pendant 3 mois, qui s'immerge dans les collections du musée, dans l'esprit du site archéologique, dans le territoire, qui va à la rencontre des acteurs du territoire et qui développe à partir de tout ça un projet de création qui prend pour base le matériau céramique. On attend qu'il réexplore un petit peu le pan antique de l'histoire de Le Zoo qui est une page très très riche de son histoire.
0: Alors Sarah, on est ici dans l'atelier d'artiste qui sent d'ailleurs l'argile, hein, c'est ça, c'est l'odeur de l'argile qu'on a là.
1: C'est l'odeur de la peinture.
0: L'odeur de la peinture.
1: Ouais, parce qu'en fait notre artiste vient juste de terminer sa production, elle est en train de terminer sa résidence là. Donc elle a fabriqué le mobilier qui va venir incarner l'esprit de sa résidence, puisqu'elle s'est intéressée à la notion de banquet. Elle s'appelle Lucie Malbecki et elle aime organiser des sortes de séances de banquets participatifs, très vivants. Et c'est ce qui s'est passé samedi dernier en fait au musée. Donc elle a produit toutes ces tables qui nous entourent. Elle a créé de la céramique avec des formes qui sont très inspirées, très imprégnées des modèles qu'elle a vus dans les collections du musée, mais qu'elle a complètement retravaillé avec son imaginaire, avec sa sensibilité à la nourriture. Et en fait, ce sont ces ustensiles-là qu'on a utilisés samedi pour ce banquet un peu original.
0: Vous avez des résidences d'artistes qui s'enchaînent les unes les autres? Il y a toujours des artistes?
1: Non, il y a des artistes sur une période de 3 mois chaque année. Donc cette résidence, elle est reconduite d'année en année. L'artiste, en général, séjourne pendant le premier semestre de l'année. On le loge sur place. On lui met à disposition cet atelier, des instruments de travail. Toute l'équipe du musée est à sa disposition aussi pour construire des projets en fonction de son envie. Donc cette immersion là dans le lieu dans le zoo, elle dure 3 mois. Et ensuite, il y a une suite à ces résidences puisqu'on expose les productions de l'artiste chaque année au cours d'une exposition temporaire.
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3: Et c'était Sarah Buscard et Martial Portail qu'on retrouvera demain pour la suite de notre visite du musée de la céramique. Toutes les infos sur musée-céramique.puydedome.fr.
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0: Tout Chai Chai, la voix de Limagne sur Ici Pédoine, c'était Cage à Gougou.
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0: Bienvenue ici, il est 19h, c'est l'heure de votre flash. L'info d'ici et du monde, c'est en compagnie de Marine Logénie. Bonsoir.
2: Des épidémiologistes reçus dans une demi-heure à Matignon, 19h30, pour une nouvelle réunion autour de l'antivirus, après le retour en France d'une femme testée positive sur le bateau de croisière MV Ondius, foyer, on le sait, de ce virus. Elle est ce soir en réanimation dans un état stable à Paris. 4 autres Français rapatriés sont placés à l'isolement à l'hôpital Bichat, parmi eux un couple de Tourangeau, originaire de Marais, au nord de Tours. Virginie Vandeville, vous êtes rendue dans cette petite commune où tout le monde se préoccupe de l'état de santé du couple.
3: Chaque jour, Davy observe ce petit portail blanc clos de ses voisins.
4: C'est un peu improbable de savoir que c'est nos voisins d'en face qui font partie de cette croisière dont tout le monde parle.
3: Voilà 30 ans que le couple séjourne régulièrement à Marais, un couple très apprécié selon Sandrine.
5: Ah bah ils sont très gentils, oui. Toujours là pour les autres quand il y a besoin. J'espère pour eux que tout va bien se passer puis que voilà, ils auront pas de soucis de santé étant donné que ça reste quand même quelque chose d'assez grave apparemment.
3: Les dernières nouvelles des deux sexagénaires sont rassurantes, ils n'ont aucun symptôme. De quoi rassurer Marie-Laure qui attend leur retour.
6: Ils rentrent chez eux parce qu'ils doivent en avoir marre d'être confinés dans leur cabine, puis maintenant confinés dans un hôpital. Faut pas polémiquer non plus. Hein. Pas de bise de retrouvailles, non, ça c'est sûr. Non. Par contre, on leur portera de la nourriture parce qu'ils vont pas rester 40 jours enfermés sans manger.
3: Mais un confinement à Marais paraît pour l'instant compromis depuis la détection d'un cas positif parmi les Français de retour, selon le maire Philippe Capon.
7: Si jamais cette possibilité était ouverte, il faudrait qu'on ait toutes les garanties sanitaires par écrit, et les garanties administratives et par écrit. Après, moi, j'ai ma population qui est très inquiète. Je ne voudrais pas qu'il y ait une psychose qui s'installe sur notre petite commune de 503 habitants.
3: L'élu appelle l'État à la mise en place d'un principe de précaution clair, histoire de ne pas revivre un scénario type Covid.
2: Un reportage signé Virginie Vandeville, ici Touraine, avant de recevoir les épidémiologistes, je vous le disais, à Matignon. Sébastien Lecornu annonce sur X ce soir que les cas contacts à haut risque identifiés en France ne présentent pas de symptômes graves et qu'il y aura désormais 2 réunions de coordination interministérielle chaque jour. À Matignon, vous pouvez suivre l'évolution de la situation concernant cet antivirus sur notre site ici.fr. On revient sur cette fusillade mortelle à Nice cet après-midi dans le quartier des Moulins, quartier sensible de la ville. Bilan, 2 morts, 3 blessés graves sur fond de trafic de drogue, Violet-Nil.
8: Il est 15h30 sur la place centrale de ce quartier populaire de Nice. Une place très fréquentée, ensoleillée, où se trouvent des jeux pour enfants, quand un homme surgit sur une trottinette. Une trottinette et il est armé d'une Kalachnikov, un fusil d'assaut. Il ouvre le feu à plusieurs reprises, avant ensuite de monter dans une voiture. Il prend la fuite. Le bilan est lourd derrière lui. 2 personnes sont mortes de 23 et 57 ans. 3 autres sont grièvement blessés. Une dizaine d'étuis de calibre 9 mm ont été retrouvés sur place. Une fusillade qui survient après plusieurs jours de tension à Nice. Déjà 1 blessé par balle samedi soir dans un autre quartier. Des faits sur fond de trafic de drogue. Pour ces tirs mortels, une enquête est ouverte, notamment pour assassinat en bande organisée.
2: Précision signée Violaine Hill, ici à Zurich. Ciotti, le tout nouveau maire de la ville, demande des renforts policiers à l'État. La piste criminelle envisagée également sur fond de trafic de stupéfiants à Décines, dans la banlieue lyonnaise, après la mort de 3 personnes dans l'incendie d'un immeuble tôt ce matin. Une cellule psychologique est mise en place pour les habitants de ce quartier. Nicolas Sarkozy va-t-il à nouveau être condamné dans l'affaire du financement libyen de sa campagne de 2007? Le procès en appel a débuté il y a presque 2 mois. C'est l'heure des réquisitions. Les 3 avocats généraux ont la parole jusqu'à mercredi. Et on sent déjà, Charlotte Piret, dans ce début de réquisitoire, une certaine forme de sévérité.
9: Oui, en dénonçant dès les premières minutes une affaire qui a largement contribué à dégrader le pacte social, un feuilleton judiciaire à mi-chemin entre vaudeville et tragédie antique. Mais parce que ce débat est avant tout judiciaire et en tout cas ni politique ni médiatique, c'est ensuite de droit qu'il est largement question. Avec l'examen de cette infraction d'association de malfaiteurs, la seule pour laquelle Nicolas Sarkozy a été condamné à 5 ans de prison en première instance, association de malfaiteurs construite par cercle concentrique autour de l'ancien président de la République de Tripoli. Montpellier à Paris en passant par Clermont-Ferrand, fief du frère Brice Hortefeux. Association de malfaiteurs dont Nicolas Sarkozy s'est rendu coupable selon l'accusation en ayant été l'instigateur de rencontres avec des dignitaires du régime libyen par ses plus proches collaborateurs et pas seulement, comme l'avait conclu le tribunal en première instance, en les ayant laissés agir. C'est donc avec plus de sévérité encore que les avocats généraux ont commencé à soutenir l'accusation, dénonçant une association de malfaiteurs qui se place dans les plus hauts niveaux de gravité que la République puisse connaître face à un Nicolas Sarkozy immobile, évitant ostensiblement leur regard.
2: Charlotte Piret pour ici, la fin du réquisitoire, c'est donc mercredi.
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0: Le temps, le ciel est couvert cette nuit. Quelques averses tombent en soirée, sauf dans le bocage bourbonnais. Quelques averses sur le bassin d'Aurillac, le secteur de Mauriac ainsi que sur les reliefs. Le ciel restera bâché en fin de nuit sur l'Allier avec des brumes qui pourront se former localement. Côté température, comptez entre 2 et 7 degrés. Demain, les nuages quittent rapidement le ciel dès le matin pour nous offrir de larges éclaircies. Une journée bien ensoleillée en fin de journée avec des maximales qui se tiendront entre 10 et 17 degrés. Même type de temps pour mercredi avec le mercure qui est en hausse, les températures maximales qui atteindront jusqu'à 19 degrés pour mercredi. À suivre, Laurent Petit-Guillaume, c'est 100% années 80.
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11: Bonsoir à tous, très heureux une fois de plus de partager avec vous ce petit voyage dans le temps jusqu'à 20h. On laisse de côté 2026 en musique et on repart dans les années 80 et ce soir, ça commence comme ça.

0: Du soleil dans la nuit, c'était Gérard Blanc.
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0: C'est dans la cave de sa maison où il avait installé son studio que Gérard Blanc, au début des années 80, décide, après des années au sein du groupe Martin Circus, d'enregistrer des maquettes de chansons rien que pour lui. C'est là qu'il compose en 87 une autre histoire qui va devenir un énorme tube et un an plus tard, Du soleil dans la nuit qui lui aussi va briller dans le top 50. Un classement que Kim Wilde connaît très bien dans les années 80, notamment en 88 avec You Keep Me Hanging On.
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0: Jean-Pierre Madère s'était disparu. Le dandy toulousain, comme il aime qu'on le présente. Et c'est vrai qu'il est toujours chic, Jean-Pierre Madère. Et sympa. Et bien malgré tout, il participera le 5 juin prochain au Festival des Nuits Vilaines à Pôle dans le Morbihan. Toute la programmation est sur nuitsvilaines.com. La suite de 100% années 80 arrive dans un instant. Et c'est l'homme à lunettes, l'homme à paillettes, Elton John et Nikita, juste après ça.
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0: Vous écoutez Ici Pays d'Auvergne, 100% années 80. Ça continue dans une minute, après quelques infos.
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3: Le festival du film de rando Histoire et Crapahut revient pour sa troisième saison au cinéma CGR de Moulins pour vivre l'aventure au féminin. Ce vendredi dès 20h, découvrez trois films en sélection pour le prix public. Une montagne d'espoir suit une infirmière et sa patiente atteinte de troubles psychiatriques à la conquête du col Torong. Là, c'est au Népal. Via Alpina, sur les pas des pionnières, c'est un périple de Zoé Lemaître dans les Alpes sur les rapports des femmes à la montagne. Et enfin, Un sentier à soi de Judith Laloy, Colline Briard, Marion Devitt, qui évoque le cheminement de trois jeunes femmes en direction de Compostelle. Chaque séance est animée par une présentation des films et des échanges seront organisés avec le public. Vivez les plaisirs de la rando sur grand écran, sur fond d'aventure humaine au féminin, dans un décor de paysage grandiose. Le festival du film Rando et Histoire à Crapahut, c'est ce vendredi 20h, c'est au cinéma CGR de Moulins.
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0: François Feldman, les valses de Vienne.
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0: Mais c'est vrai ça, que deviennent les valses de Vienne? Bonne question de François Feldman, à laquelle je vais peut-être pouvoir répondre. Et oui, cette semaine, je vous donne rendez-vous chaque soir dans Décibel avec Émilie Mazoyer, en direct de la capitale autrichienne, pour vous raconter toutes les coulisses du concours Eurovision. Ici, votre radio est partenaire de l'événement et soutient bien sûr Monroe. On croise les doigts pour elle. Allez, la suite, c'est tout de suite Dalida, Mourir sur scène.
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0: Supertramp, c'était It's Raining Again. Un tube né d'une tristesse, et oui, c'est en pensant à un ami disparu un jour de pluie que Roger Hodgson, le leader de Supertramp, a écrit cette chanson, tube mondial, en 1982. Bientôt 20h, l'heure de retrouver Émilie Mazoyer et Décibel dans un instant, donc l'actu de toutes les musiques. Mais en attendant, je vous propose un duo légendaire des années 80. Marc Lavoine, Catherine Ringer, Qu'est-ce que t'es belle.
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0: Le créateur et producteur du spectacle Gospel pour 100 voix, Jean-Baptiste Guyon. Le spectacle est en tournée dans toute la France jusqu'en 2027. L'occasion de parler de cette musique peu représentée dans les médias, alors que, vu le taux de remplissage des salles de concert, vous adorez ça.
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0: Salut à toutes, salut à tous et bienvenue dans Décibel. Merci d'être avec nous. On est ensemble en direct jusqu'à 21h. L'actu musicale du jour, c'est l'anniversaire de Renaud. C'est notre coup de cœur pour la Maison Tellier. C'est le début de la semaine spéciale Eurovision. Vous le savez, votre radio ici est partenaire du plus grand concours de chant du monde. Et notre expert Laurent Petit-Guillaume viendra vous donner ses premiers pronostics et les derniers potins. Tout à l'heure, il est encore en France pour le moment, Lolo, il partira pour Vienne mercredi, mais il sera tous les soirs de la semaine dans l'émission. Enfin, des nouvelles de Michel Polnareff, ça fait jamais de mal et ça fait toujours plaisir. C'est à suivre dans Décibel, mais d'abord, comme promis, Gospel. Jean-Baptiste Guyon, bonsoir.
3: Bonsoir.
0: Bienvenue dans Décibel. Vous êtes le créateur et le producteur du spectacle Gospel pour 100 voix, comme son nom l'indique, sur scène. Une centaine de chanteurs, qu'ils soient choristes ou solistes, des musiciens live aussi, et une énorme tournée, quelques dates là avant les grandes vacances, et puis surtout ensuite à la rentrée et jusqu'en février 2027. Ce projet de mettre tous ces musiciens, toutes ces voix ensemble sur scène, ça remonte à quand pour vous ?
3: 15 mai 1998.
0: Ah, vous avez le jour précis.
3: Oui, c'était le 15 et 16 mai 1998 pour fêter les 150 ans de l'abolition de l'esclavagisme. Au départ, c'était un one shot, juste une représentation, enfin deux représentations, puisque la première a été complète immédiatement.
0: Ouais, donc des concerts commémoratifs.
3: Commémoratifs. C'était, le principe, c'était de réunir toutes les chorales de gospel un petit peu des États-Unis, françaises, qui vivotaient chacune dans leur coin. Et puis de deux concerts, c'est devenu 10, c'est devenu 50, c'est devenu 100, c'est devenu 200, c'est devenu 500, c'est devenu 600. Et ça fait 28 ans que ça dure.
0: Incroyable. Bravo, bravo pour ce succès gospel pour 100 voix qui s'exporte dans le monde entier. Chez nos amis anglo-saxons, vous vous appelez 100 Voices of Gospel et vous êtes passé à l'équivalent de la France, un incroyable talent, mais en Grande-Bretagne, Britain's Got Talent.

0: The 100 Voices of Gospel, c'est donc Gospel pour 100 voix. La télé-réalité, télé-crochet anglaise a été bluffée. On voit dans les images, alors le son n'est pas terrible, vous m'excuserez, mais on a enregistré la télé. Mais le jury est en transe, le public est en transe. C'est incroyable, c'est un souvenir fort pour vous, comme ça, ces grands moments de télévision avec les 100 voix.
1: Ouais, c'est un souvenir incroyable, surtout que ce qui s'est passé, ça ne s'était jamais passé dans l'émission de Britain Got Talent, c'est-à-dire on n'a pas eu un golden buzzer, mais deux golden buzzer.
0: Alors golden buzzer, ça veut dire quoi?
1: Vous savez, c'est quand on appuie et qu'on est qualifié directement pour la finale,
0: la demi-finale. On est intouchable, quoi.
1: On est intouchable et non seulement c'était très rigolo parce qu'ils se sont vraiment disputés Alexa Dixon et Simon Cowell, parce que Simon Cowell, le créateur de l'émission, qui avait fait toutes les règles, et donc dans les règles, il y a le fait que à la fin de la prestation, chaque juré donne son sentiment, et une fois que tout le monde a donné son sentiment, celui qui veut appuyer sur le golden buzzer appuie sur le golden buzzer, ce qu'avait décidé de faire Simon Cowell, donc le créateur de Britain Got Talent, et sauf que Alexa Dixon n'a absolument pas suivi la règle, et à peine on avait fini, elle a appuyé sur le golden buzzer, rendant complètement hystérique Simon Cowell, qui a considéré qu'on lui avait volé son golden buzzer. Voilà.
0: Et dans ce sens-là, c'est plutôt bien les engueulades.
1: C'était plutôt sympa.
0: Qui vous a aimé en premier et le plus fort. J'avoue que c'est assez incroyable. Donc, vous avez fait avec ce gospel pour 100 voix de grandes émissions de télé. Donc, au Royaume-Uni, on l'a dit, en France, évidemment, en Suisse, en Belgique, en Allemagne, en Italie, aux Pays-Bas, en Autriche, en Tunisie, en Martinique. Enfin, bon, partout. En gros, partout dans le monde. Les tournées aussi, vous emmène absolument partout dans le monde. En tout, vous avez calculé qu'il y a à peu près 1 million de personnes qui sont déjà venues voir un de vos spectacles.
1: Ah oui, oui.
0: On a
1: dépassé le million de spectateurs.
0: C'est magnifique. Alors le gospel en France, je le disais, c'est marrant parce que c'est plutôt une musique noire américaine. En France, on peut chanter du gospel. Nicoletta l'a fait, évidemment, son Mami Blue. Qu'est-ce que c'est à part du gospel? Nicoletta d'ailleurs qui fait régulièrement des concerts accompagnés par une chorale gospel. On pense aussi à Florent Pagny qui a repris un des standards du gospel, Oh Happy Day.

Le même standard Oh Happy Day chanté par Carole Fredericks, l'amie très proche de Jean-Jacques Goldman. Ils avaient fait un trio ensemble, hein, Fredericks, Goldman Jones, Carole Fredericks, donc elle, chanteuse noire américaine, maîtrisait parfaitement son Oh Happy Day sur l'album Springfield en 96. Oh.

0: de standard comme dans le blues ou dans le jazz, mais c'est le cas. Il y a des chansons, des chants gospel qui sont, j'imagine, incontournables. Celui-ci fait partie systématiquement de vos spectacles.
1: Alors,
0: tournée après tournée.
1: J'ai essayé une année de ne pas mettre, parce qu'on n'en pouvait plus, au Happy Day ou End the Sands. Ça a été l'émeute. On a fait deux dates. Et j'ai remis tout de suite. Tout de suite, non, mais les gens attendaient. Enfin, le concert n'était pas fini tant qu'il n'y avait pas eu au Happy Day. Donc, j'ai compris la leçon et on l'a remis immédiatement. Voilà.
0: Alors, on va faire pareil. On veut pas de manif devant les studios d'ici pour tous les fans de gospel et même ceux qui ne connaissent pas tellement bien cette musique. C'est vrai que c'est une chanson incroyable. Ici, elle est chantée par les Edwin Sawkins Singers avec Dorothy Coombs Morrison en soliste. Oh, Happy Day. Et sachez donc que vous pourrez entendre cette chanson si vous allez applaudir gospel pour 100 voix, ce que je vous recommande de faire. Évidemment, on va vous en dire un petit peu plus sur le spectacle avec Jean-Baptiste Guyon, créateur et producteur de gospel pour 100 voix. Il est ce soir l'invité de Décibels.

0: The Edwin Hawkins Singers, Oh Happy Day, avec Dorothy Coombs Morrison. Vous écoutez ici, c'est Décibel, et avec mon invité Jean-Baptiste Guyon, qui est le créateur et producteur du spectacle Gospel pour 100 voix. On a une bonne nouvelle à vous annoncer, les prochains concerts, c'est très très très bientôt, samedi 30 mai à Paris au Dôme, ensuite rendez-vous le 5 juin à Niort, le 6 juin au Zénith de Toulouse, le 7 au Zénith de Pau, toujours au mois de juin, le 20 à Laval, oui, à l'espace Mayenne, et puis ensuite après les grandes vacances, alors là vous enchaînez les Zéniths et les Arénas, Brest, Rennes, il y a également Saint-Brieuc, Lille, Le Havre, Dunkerque, à nouveau Laval, visiblement vous avez des fans là-bas, Le Mans, Boulogne-sur-Mer, Bourges, et puis ensuite en 2027 Clermont-Ferrand, La Baule, Bordeaux, Limoges, etc., etc. C'est un carton, ce Gospel pour 100 voix. Visuellement, on a donc tous les choristes face à nous, c'est ça, quand nous sommes dans la salle, tous les choristes sur scène, un groupe live, les lumières, la totale.
1: Des danseurs.
0: Des danseurs.
1: Des danseurs, 8 danseurs, et puis des surprises, dont je ne parle pas. Mais je voulais que le spectacle soit en 3 dimensions. Donc il y a une première dimension qui est évidemment la scène, avec les musiciens et les danseurs. La deuxième dimension, c'est effectivement le chœur qui est surélevé. Et puis il y a une troisième dimension, mais ça, il faut venir voir le spectacle.
0: Ah, c'est le côté divin du gospel. À quoi ça ressemble, Gospel pour 100 voix? Des chansons que vous allez découvrir et d'autres que vous connaissez.

0: Même si on ne parle pas anglais, c'est une musique qui nous touche au cœur. On comprend tout de suite de quoi ça parle. Ça donne de l'élan, le gospel. À quoi c'est dû, d'après vous, cette modernité, cette connexion avec nous
1: Alors, le gospel, c'est pas un simple concert, hein. C'est surtout un message, le gospel. C'est un message d'amour, de paix, de tolérance et de partage. Oui, il y a le fond. Oui, il y a la forme qui est la musique, mais il y a aussi le fond. Et en fait, je crois que c'est ça qui fait que depuis 28 ans, il faut vraiment voir la réaction du public. Après, on invite certaines personnes à venir nous rencontrer. Et c'est toujours la même chose, c'est qu'ils ne s'attendent pas à recevoir ça. Ouais. Ils s'attendent à voir un concert.
0: Et des performances vocales exceptionnelles.
1: Ils s'attendent à voir des performances vocales exceptionnelles, ça c'est sûr. Mais il y a autre chose qu'ils reçoivent. C'est notre message. Et c'est pour ça que c'est très facile pour moi d'emmener cette troupe de 130 personnes, parce qu'il y a 100 personnes sur scène, mais il y a aussi 30 techniciens. C'est parce qu'on va tous dans le même sens.
0: Ouais. Ce sont des chants qui, traditionnellement, sont chantés dans les églises, hein, les chants gospel. Ceci dit, ça va au-delà de la religion.
1: Oui, parce que le message est universel. Gospel, c'est God speaking, les paroles d'évangile. Mais le gospel a pris toutes les formes musicales possibles et imaginables. La seule chose qui compte, c'est effectivement le message. Elvis Presley a fait 2 albums de gospel et c'est pas un chanteur noir américain mais voilà. Alors, et plus près de nous, vous avez des gens comme Eminem, vous avez des rappeurs comme Tupac qui ont fait. Ouais. Beyoncé évidemment a commencé dans le gospel, Michael Jackson, enfin ils sont tous nés dans le gospel.
0: Mais oui, je pense même à Like a Prayer, Madonna, chorale gospel.

0: gospel, c'est une musique assez récente, hein, finalement, Jean-Baptiste.
1: L'acte fondateur du gospel, c'est 1949.
0: Ah oui, c'est très récent.
1: C'est hyper récent. C'est un bluesman qui s'appelle Thomas Dorsey. Il va faire une convention de blues. Il laisse sa femme en train d'accoucher de ses deux enfants. Sa femme en train d'accoucher de son enfant. Il sort de scène pour savoir comment s'est passé l'accouchement et il apprend que sa femme et son enfant sont morts dans l'accouchement. Et il écrit la première chanson de Godspell, des paroles d'évangile sur de la musique blues, qui s'appelle Take My Hand, I Love the Lord. Et à partir de ce moment-là, tous les bluesmen noirs américains, tous les musiciens, tous les chanteurs noirs américains se sont engouffrés dans ce nouveau style musical qui avait la forme, mais qui avait aussi le fond. Okay. Et ils ont puisé dans le répertoire du Negro Spiritual, qui lui était le chant que chantaient les esclaves noirs dans les champs de coton, non seulement pour se donner du courage, parce que la soul, c'est l'état d'âme, mais le gospel, c'est l'espoir. Alors, ils chantaient dans les champs de coton non seulement pour se donner de l'espoir, mais aussi pour pouvoir communiquer entre eux, parce qu'ils n'avaient pas le droit.
0: Ils n'avaient pas le droit de se parler.
1: Ouais. Mais comme ils venaient tous du même endroit, ils parlaient tantôt Swahili, tantôt Wolof, tantôt un dialecte, et ça leur permettait de communiquer dans les champs, dans leur dialecte, et de se passer des messages. Alors voilà, c'est tout le monde s'est engouffré, mais le vrai acte fondateur, c'est 1949.
0: Et quand est-ce que ça devient ces chorales incroyables que tout le monde admire?
1: Alors, on l'a chanté surtout dans les églises, ce qu'on appelle les mass choir, parce que dans les églises, pendant les messes, évidemment protestantes, tout le monde a le droit de chanter. Ouais. On n'est pas forcément professionnel. Tous ceux qui font partie de l'église ont le droit de chanter. Donc évidemment, si vous aviez 100, 200, 300 personnes, vous aviez des chorales de 100, 200, 300 personnes.
0: Ah là là, c'est beau. Et qui sont vos chanteurs?
1: Ils viennent de 45 nationalités ou origines différentes.
0: Ah mais c'est les Nations Unies, votre truc.
1: C'est
0: c'est incroyable.
1: Oui, alors ils viennent. Pourquoi? Parce que le gospel se chante partout dans le monde.
0: Ouais, bien sûr.
1: Il se chante effectivement aux États-Unis, mais il se chante surtout en Afrique. Et il se chante actuellement. Vous savez, ceux qui sont précurseurs du chant gospel à travers le monde, c'est ceux de Nouvelle-Zélande.
0: Ah,
1: c'est les
0: ouais.
1: Néo-Zélandais. Oui, on a deux titres qu'on reprend de Nouvelle-Zélande et c'est une musique incroyablement forte. Donc c'est des gens qui viennent, il y a des gens qui viennent du Venezuela, qui viennent du Mexique, du Brésil, des gens qui viennent d'Italie, des Comores, qui viennent des Antilles, qui viennent de Madagascar, qui viennent de, je pourrais pas tous vous les citer, mais qui viennent du Sénégal, qui viennent ouais. du Ghana, qui viennent de Guinée-Bissau, enfin voilà, évidemment des Américains, des Italiens, voilà.
0: Comment ça fonctionne, gospel pour 100 voix? Est-ce qu'il y a des chanteurs, alors soit dans le chœur, soit des solistes, qui sont avec vous depuis 28 ans? Ou est-ce que vous faites des castings pour renouveler les voix?
1: Alors, on fait les deux. Vous avez notamment Emmanuel Pidjob qui a fait les beaux jours de The Voice, comme Dominique Magloire à l'époque, et qui est là depuis le premier jour.
0: Incroyable.
1: Depuis 1998. J'ai quelques choristes, mais beaucoup sont partis, parce que évidemment, bien sûr, 28 ans dans la même. Puis moi, j'ai besoin d'énergie. J'ai besoin que ce qui revient le plus souvent, c'est on prend une bouffée d'énergie incroyable. Parce que quand vous avez 100 gamins, la moyenne d'âge, c'est 28-29 ans, hein, quand même, dans la chorale, et des danseurs de 20 ans qui vous amènent pendant 2 heures cette énergie-là, il faut pouvoir tenir la route, hein, chanter et danser pendant 2 heures.
0: Gospel pour 100 voix, le prochain spectacle, c'est samedi 30 mai, c'est très bientôt, à Paris, au Dôme, l'ancien palais des sports. Et tiens, en parlant de jeunesse et d'entrain et d'allant, et aussi de la relative jeunesse de la musique gospel, j'avais envie qu'on écoute les Joubert Singers. Ça, c'est un tube, mais ça date de 1985, donc c'est pas plus vieux que Madonna ou Michael Jackson. C'est une chanson qui s'appelle Stand on the Word, qui a été créée en 1982 à l'église baptiste de Crown Heights à New York, et qui a été remixé par Larry Levan, adapté par Kids. Vous la connaissez par cœur et c'est du gospel.

0: Stand on the World, au milieu des années 80, les Joubert Singers, remixé par Larry Levan. Ça, c'est du 100% New York. Et puis, donc, la version Kids que vous entendez, notamment, il me semble, dans une des seules scènes réjouissantes et où on respire bien, de Police, le film de Mai Wen sur la Brigade des Mineurs. Voilà, c'est la chanson qui permet à toute l'équipe de la Brigade des Mineurs de lâcher un peu les chevaux, de rigoler et de chanter. Ça fait ça aussi, n'est-ce pas, le gospel, y a un côté où les gens sortent plus détendus avec un plus grand sourire que quand ils sont arrivés.
1: Oui, ils ont l'impression d'avoir vécu quelque chose de différent qu'un simple concert. Et il y a beaucoup d'émotions, hein, attention, hein, parce que le message est fort. Mais oui, effectivement, ça danse beaucoup aussi.
0: Gospel pour 100 voix en tournée partout dans le monde, mais précisément en France jusqu'en février 2027. On continue à en parler dans moins d'une minute sur votre radio ici. Et oui, bien sûr, on va parler de Sister Act.
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0: Et l'actu musicale jusqu'à 21h nous emmènera du côté de chez Renault, dont c'est l'anniversaire, la Maison Tellier, qui sera notre coup de cœur du jour. On va retrouver aussi Laurent Petit-Guillaume pour débuter en fanfare et en finnois. Oui, c'est le début de semaine spéciale Eurovision. On vous donnera aussi des nouvelles de Michel Polnareff qui va monter sur scène après avoir fait ses adieux à la scène. Tout est normal. Vous écoutez Décibel. Et avec Jean-Baptiste Guyon, qui est le créateur et le producteur du spectacle Gospel pour 100 voix, on parle de son spectacle en particulier, mais du gospel aussi en général. Bientôt 30 ans, hein, vous nous le disiez, que ce spectacle fait le tour du monde. Le gospel, c'est donc une musique qui existe absolument partout. Ou est-ce qu'il y a encore des zones de la planète qui sont hermétiques?
1: Écoutez, partout où on passe, ouais, L'accueil est le même. Ça a été évidemment, quand on a fait cette émission en Angleterre, j'étais un peu sceptique. Enfin, j'étais un peu angoissé, mais moins que quand on a joué à Berlin. On a fait une émission en Allemagne qui s'appelait The Schlagerboom, qui est une émission qui est vue par 17 millions de personnes devant 30 000 spectateurs.
0: Ah oui, d'accord.
1: Et quand on a joué à Berlin ou à Munich ou à Leipzig, j'avais un peu d'angoisse en me disant, mais comment va réagir le public allemand, comment va réagir le public autrichien, mais l'accueil est le même.
0: Ouais. Et les Américains, alors, puisqu'évidemment c'est leur musique, alors vous avez dit, vous avez des choristes américains, vous avez des choristes de tous les pays, mais vous n'êtes pas américain, alors est-ce que c'est la French Invasion quand ils vous débarquez là-bas?
1: Sincèrement, ils sont fans.
0: C'est vrai, ils sont contents, ouais, ils disent pas que vous leur avez piqué.
1: Non, je vais vous dire pourquoi. Parce que, en fait, le spectacle est construit comme un voyage dans le temps et dans l'espace. Dans le temps, parce qu'on remonte aux origines du gospel pour aller jusqu'au chant que l'on chante actuellement dans les églises, dans les temples noirs américains. Mais c'est aussi un voyage dans l'espace parce que il se joue, le gospel se joue au Brésil, il se joue en Afrique, il se joue aux États-Unis, il se joue aux Antilles, mais il se joue aussi en Nouvelle-Zélande. Et en fait, les Américains, ils adorent le spectacle parce que ça, ils réécoutent des chants qu'ils n'entendent plus dans les temples. Dans les temples, on entend du Kanye West, on entend les nouveaux auteurs et compositeurs noirs américains, mais on n'entend plus When the Saints, on n'entend plus Happy Day, on n'entend plus Jericho, on n'entend plus This Line of Mine. Et c'est pour ça qu'ils adorent le spectacle, parce que pendant 2 heures, c'est un changement d'ambiance, c'est un changement de message, c'est un changement de sonorité.
0: Alors il faut le voir et l'entendre en live pour le croire, mais pour le plaisir, petit extrait gospel pour 100 voix, So Many Times. Oh

gospel pour 100 voix. Whitney Houston a chanté le gospel dans le film The Bodyguard. C'est une chanteuse à succès, une pop star qui tombe amoureuse de son garde du corps, mais c'est aussi une chanteuse de gospel. Oh.

0: Jésus m'aime, oh oui, il m'aime. Et d'ailleurs, la Bible me le dit. Voilà, c'est des paroles, oui, religieuses, très simples en fait, le gospel. Je disais tout à l'heure, si on ne parle pas anglais, on ressent de toute façon les vibrations. Mais même en fait, c'est un vocabulaire hyper simple. On n'est pas perdu à un spectacle de gospel.
1: Non, et puis nous, on a une particularité, c'est qu'on ne fait pas de prosélytisme. On n'est pas là pour ça.
0: Oui, c'est pas une messe.
1: Non, c'est pas une messe. J'ai pas voulu. Vous savez, quand j'ai commencé en 1995, Nicoletta, par exemple, chantait le gospel dans les églises.
0: Ouais.
1: Et moi, je refusais. Pour une simple et bonne raison, c'est que dans les années 50, on prenait tous les producteurs français, prenaient tout ce qui marchait aux États-Unis, le francisait, et on en faisait du Johnny Hallyday, etc., du France Gall, et on voilà. Et donc, les producteurs français ont eu l'idée de faire venir le gospel et de faire la même chose, c'est-à-dire de les mettre dans des églises, sauf que les constructeurs de cathédrales et d'églises n'avaient pas travaillé sur l'acoustique comme on travaille dans les temples américains qui sont en bois,
0: ouais.
1: Et l'acoustique n'était pas du tout le même, et donc le rendu n'était pas du tout le même. Et moi, j'ai refusé de faire ça en 95, j'ai décidé de prendre le gospel, de le retirer de l'église et de l'amener dans les salles de spectacle pour que ce soit un lieu neutre, parce qu'il y a des gens qui refusent d'aller dans les églises,
0: ouais.
1: Mais pas dans les salles de spectacle, et d'amener le gospel aux gens. Et c'est ce qu'on fait avec Gospel pour son voix. On amène l'église aux gens et non pas ils viennent à l'église.
0: Il y a, je le disais, des films qui sont marquants. Alors Bodyguard, c'est une toute petite partie. En revanche, Sister Act, alors là, quel film incroyable. On est en 1992, donc quelques temps avant les débuts de votre Gospel pour sans voix. C'est fou ce film, l'engouement. Est-ce que là c'est une renaissance mondiale pour le gospel, ce film avec Whoopi Goldberg, donc une chanteuse un peu exotique échappée de Las Vegas qui se retrouve chez les Bonnes Sœurs et qui chante du gospel.
1: Oui, bien sûr. Et puis ça a été Aretha Franklin dans les années 50-60, puis ça a été Sister Act, et puis après ça a été Kanye West qui a sorti un album de gospel il y a pas très longtemps. Oui, bien sûr. Et puis c'est ça qui est fantastique, c'est que à chaque époque correspond quelque chose de nouveau, un vent nouveau du gospel, mais qui date des origines du negro spiritual.
0: On a hâte de les retrouver sur scène, tous ces artistes. Gospel pour 100 voix. La tournée continue. Donc, J-19 pour Paris, le Dôme. Et puis ensuite, vous enchaînez au mois de juin et vous reprenez au mois de novembre après les grandes vacances. Et entre-temps, j'imagine que vous partez à l'étranger en tournée aussi.
1: Non, là, on va faire une pause.
0: Une pause.
1: Non, mais on a commencé. On a commencé le 9 janvier. Et tous les week-ends, 3 jours par semaine. Vous savez, il faut tenir, chanter et danser pendant 2 heures.
0: Oui.
1: Et il faut faire attention aux voix, il faut faire attention aux petits cœurs. Donc même s'ils sont jeunes...
0: Ils ont droit
1: voilà,
0: à des vacances.
1: Donc on a une pause là pendant l'été.
0: Formidable. Merci d'être venu nous parler de ce spectacle et du gospel. Jean-Baptiste Guillon, on va se quitter en écoutant Dolores and the Sisters, extrait donc de Sister Act, le film. C'est une vraie chanson de gospel, c'est Chariot, I Will Follow Him, version Sister Act, en 1992, avec la voix gouailleuse de Whoopi Goldberg.

0: Si vous avez vu Sister Act dans les années 90, il est grand temps de le revoir. Et surtout si entre-temps, vous avez eu des enfants, des petits-enfants, des neveux, des nièces. Voilà un film qu'il faut partager avec les plus jeunes. Grand kiff de la musique et des blagues de Whoopi Goldberg. Bah oui, ça fait du bien les blagues.
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0: Tous les étés, à New York, il y a un événement qui est génial à Central Park qui s'appelle la Summer Stage, la scène d'été en plein cœur de Central Park. Une énorme scène de concerts et des concerts gratuits tous les soirs. Bon, certains payants, mais quand même pas mal gratuits. Et chaque année, autour du 14 juillet, il y a un soir de cette Summer Stage qui est réservé à la France pour le Bastille Day. Cette année, ça tombe le 12 juillet, donc on est très proche du 14 juillet. Et la programmation française de ce grand concert gratuit, écoutez, c'est plutôt éclectique. Il y a Black M, la troupe de Star 80, avec notamment début de soirée David et Jonathan et Gold, Laurent Voulzy, oui, madame, monsieur, et Michel Polnareff. Oui, Michel Polnareff, qui avait pourtant annoncé qu'il prenait sa retraite, mais évidemment pour aller représenter la France et peut-être même chanter « Lettre à France » depuis les États-Unis, là où il a écrit cette chanson. Ça valait le coup, effectivement, de ressortir de la maison.

Imaginez une beauté comme ça à Central Park le 12 juillet, c'est possible et c'est gratuit. La Summer Stage, le Bastille Day à Central Park. Si vous y allez, prévenez-nous, envoyez-nous des photos. Je pense que ça va être absolument sublime.

0: Michel Polnareff sera sur scène à New York à Central Park le 12 juillet, tout comme Laurent Voulzy, Black M et la troupe de Star 80. Ça y est, c'est ainsi que démarre notre grande semaine spéciale Eurovision. Votre oui. radio ici est partenaire du plus grand concours de chant du monde. Et nous avons un ambassadeur à l'Eurovision, l'ambassadeur Laurent Petit-Guillaume.
1: Présent.
0: Comment ça va, Laurent?
1: Ah, je suis bien, je suis en pleine forme, je suis ravi.
0: Ah, il est au taquet. Alors, dans deux jours, il prend l'avion.
1: Qu'est-ce que j'aime ça, toutes ces chansons affreuses.
0: Bah oui, pour aller à Vienne.
1: Non.
0: Alors, il y a des chansons affreuses, évidemment. Il y a des looks de l'enfer, bien sûr.
1: C'est ça, l'Eurovision.
0: Mais il y a aussi, voilà, de vrais moments de grâce. Donc, Lolo, mercredi, tu seras en direct de Vienne. Là, ce soir et demain, tu es encore avec nous en studio à Paris. Tu nous prépares psychologiquement à cette Eurovision 2026.
1: Mais oui, on est angoissés, on a envie de gagner, comme tous les ans.
0: Oui, et on va perdre comme tous les ans.
1: Non. Écoute, on est quand même en ce moment. Les bookmakers nous ont mis dans les trois premières places. On peut y croire. Puis c'est vrai qu'on a tous les atouts cette année. On a une jeune artiste.
0: Oui, elle est bien la petite Monroe.
1: Elle chante sublimement bien. On a mélangé un petit peu le lyrique et le pop. Il y a une chorégraphie spectaculaire.
0: Tu nous en parleras cette semaine de Monroe.
1: Parlons de l'Autriche.
0: Oui, l'Autriche, puisque comme tu pars en Autriche, impératrice, tu vas pouvoir t'éclater là-bas. L'histoire de l'Autriche à l'Eurovision.
1: Alors, je résume. Donc, cette année, on fête les 70 ans de l'Eurovision. 70 ans. Et pourquoi on va en Autriche? Eh bien, parce que l'an dernier, c'est le pays qui a gagné avec le fameux Gigi, qui, lui, déjà, l'année dernière, mélangeait le lyrique, le pop, avec une chorégraphie, une mise en scène absolument géniale. Souvenez-vous, ça donnait ça, Gigi. J'avoue que c'était très impressionnant cette
0: Wasted
1: voix.
0: Love.
1: Et je me dis que si ça a plu l'an dernier, la voix de Monroe, qui est également une voix de soprano, de lyrique, ça peut plaire aussi au jury. Allez, on croise les doigts.
0: Et sinon, dans l'histoire de l'Autriche à l'Eurovision, t'en as d'autres en stock?
1: Ils ont gagné en 66 avec Hugo Jürgen, qui a chanté une chanson qui s'appelait Merci chérie en français dans le texte.
0: Oh, j'adore.
1: C'est mignon, ouais, ils aiment bien le français. L'année suivante, le concours s'est donc tenu à Hofburg. Et ensuite, il a fallu attendre 48 ans pour que Conchita Wurst.
0: Oui,
1: tu connais.
0: Ma star.
1: Ah là, Conchita Wurst. Alors, pour ceux qui ne connaissent pas Conchita Wurst, c'est effectivement le candidat autrichien qui a gagné en 2014. C'est un garçon assez costaud, barbu, mais qui s'habille en femme et qui chante sublimement bien. Voilà, Rise Like a Phoenix.

0: C'était impressionnant, hein. Franchement, c'était vraiment prévu, enfin pas prévu, mais on y croyait vraiment à cette année-là parce que c'était impressionnant. Et puis voilà, il y a tout le look qu'il faut pour l'Eurovision. On adore ça. Bon. On mélange tous les styles et on adore ça.
1: Donc Vienne, voilà, bon endroit pour l'Eurovision. Oui. Ils ont déjà un petit stock de victoires.
0: Exactement. Et alors, on résume. 35 pays seront représentés cette année. 5 pays boycottent, l'Irlande, l'Espagne, l'Islande, les Pays-Bas et la Slovénie. Mais la Bulgarie et la Moldavie reviennent. La Roumanie fait son retour. Je rappelle que l'Eurovision est organisée par l'UR parce que souvent on me dit non, mais je comprends pas pourquoi il y a l'Australie. Eh bien, non, il faut savoir que ce sont pas les États qui participent au concours, mais les diffuseurs pour
1: l'Union européenne des radios, voilà, UER.
0: Exactement. Ouais. Et la France, c'est avec France Télévisions. La finale, c'est samedi prochain. C'est avec Monroe. On croise les doigts. C'est la troisième fois d'affilée que la France votera et chantera lors de la deuxième demi-finale. Donc, ça sera diffusé sur tous les réseaux, etc., sur Internet. Vous verrez la chorégraphie et la prestation avant samedi de Monroe, puisqu'elle participe à la demi-finale, mais elle n'est pas notée.
1: Oui, puisque de toute façon, elle est qualifiée d'office, voilà. Elle fait partie des gros pays. Alors, on peut le voir avant, si on veut. Sinon, oui. On peut attendre samedi.
0: Oui, vaut mieux. Voilà. C'est vrai. La France pourrait également voter pour l'Arménie, à qui le pays donne régulièrement beaucoup de points. Il faut penser à tous ces pays qui, généralement, nous soutiennent, et penser à ceux qui ne nous soutiennent pas. Je pense à la Belgique, par exemple.
1: Oh oui, les Belges, on vous kiffe, mais vraiment, Hein, vous êtes avares de points.
0: Exactement. Lors des demi-finales, alors c'est demain et jeudi, seront éliminés à chaque fois 5 pays. Et ça, on verra bien. Alors moi, je croise les doigts pour les représentants du Portugal. Alors, je vous explique. Les représentants du Portugal, je dis ils parce que c'est un groupe d'hommes, ils s'appellent Bandidos do Cante.
1: Oh, les bandits de la chanson. Oh, ça m'excite, Laurent. Dites-moi. Alors... ils sont barbus, tatoués, les bandits. Non.
0: Attends, tu me fais rire.
1: Ah, pardon.

0: Luis Francisco, il y a deux Francisco.
1: Ils sont mignons, ils ressemblent un peu à des premiers communiants.
0: T'es gentil.
1: Ils ont des... Oui.
0: Mais justement, moi je trouve que c'est leur force. Ils sont très connus, ils ont eu déjà un premier grand succès là-bas au Portugal. Ils ont donné plein de concerts. C'est toujours à guichet fermé. C'est vraiment le chant traditionnel de cette région. Alors...
1: On écoute un petit extrait.
0: On va écouter, moi je trouve ça joli.
1: Bandidos. Pas du tout. Do cante.
2: Rosa.

0: c'est mignon.
1: Écoute. Eh ben pourquoi pas. Moi j'aime bien les choses comme ça, à contre-courant de l'extravagance obligée, les paillettes, les cheveux de toutes les couleurs, etc., etc. Là, pourquoi pas.
0: Oui, bon. Oui, ils ont des petits costumes pastels.
1: Voilà. Et puis ça serait bien qu'on, ça on irait au Portugal l'année prochaine.
0: Ah, ça c'est pas mal. Allez, on termine avec la Finlande. Alors, eux, ils sont favoris, hein, Laurent.
1: Attention, cette année, la Finlande a demandé de revenir sur une règle très importante. Linda Lampenius, c'est la joueuse de violon. Et c'est un duo, hein, c'est un homme et une femme. Elle joue du violon. Lui, il chante. Eh bien, pour la première fois, et ça, l'UR l'a accepté, elle va jouer en live. D'habitude, ce sont les voix qui sont en live, mais tout le monde chante. Même si vous voyez des gens avec des guitares, des batteries, tout ça, c'est du, c'est de la bande.
0: Il y a que le micro chant qui est ouvert.
1: Exactement. Donc la force de Linda Lampenius, c'est qu'effectivement son originalité, elle est très connue. Hein. Elle a joué avec Céline Dion, avec plein d'artistes internationaux en tant que violoniste. Bon, ben voilà, une belle blonde, bien sculptée, on va dire, très jolie femme, très glamour, violoniste.
0: Lolo me mime, la dame. Et ben elle joue bien du violon, je peux vous dire.
1: C'était pas de l'accordéon que je faisais, c'était plutôt. Et lui, bon bah c'est le beau gosse brun, chemise torse poil, voilà,
0: il
1: et ça chante. Hein, comment?
0: Pet.
1: Oui, il s'appelle Pet.
0: Pet Parkonen.
1: C'est Linda ou Pete. Pete. Ah, et il chante, alors je parle toujours pas finlandais, Liikin-Haitin. Franchement, c'est un tube. Et ils sont numéro un. Tous les bookmakers les voient gagnants. Même les Eurofans les voient gagnants. Mais, parfois on se trompe. Et en fait, j'ai appris également, selon les statistiques, que 56% des chansons gagnantes ont été interprétées par des femmes et plus de 73% ont été chantées en solo. Donc là, on a un duo et c'est un mec qui chante. Donc peut-être qu'ils ne vont pas gagner.
0: Allez, c'est
1: ça serait bien que Monroe prenne cette petite place numéro 1.
0: On envoie évidemment nos meilleures pensées à Monroe. À demain, Lolo.
1: À demain.
0: On se retrouve tous les soirs pour cette semaine spéciale Eurovision. Et faites-vous une petite idée donc de Linda Lampenius et Pet Parkonen.
1: Voilà.
0: Kindaitin.

0: Linda Lampenius au violon et Pete Pet Parkkonen, les Finlandais favoris des bookmakers pour cette Eurovision 2026. La suite demain.
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0: Allez maintenant, on est beaucoup moins loin que Vienne et l'Eurovision. Nous sommes à Rouen, en Normandie. On va retrouver un groupe actif là-bas depuis une vingtaine d'années. Il s'appelle La Maison Tellier. J'ai une passion pour eux et pour leur mélange de chansons françaises, de rock, avec un petit peu de folk, un petit peu de country. J'adore, on entend des trompettes de temps en temps et je sais pas, ça me fait voyager. C'est merveilleux. La Maison Tellier vient de sortir un nouvel album qui s'appelle La timidité des arbres et je vous propose d'en découvrir la chanson titre. C'est vraiment un immense coup de cœur. Ils sont en tournée. Je vous donnerai les dates une fois que vous aurez découvert cette chanson. Voici La Maison Tellier, coup de cœur du jour.
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0: maison Tellier, c'est somptueux, la timidité des arbres. Ils seront en concert toute l'année, hein, jusqu'à la fin de l'année, notamment à la Clé Saint-Germain-en-Laye le 5 juin, Paris, l'Élysée, Montmartre le 24 septembre, encore le Chabada d'Angers le 3 octobre.
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0: C'est l'anniversaire de Renaud, les amis, notre cher Renaud qui fête aujourd'hui ses... Non, allez, on compte pas. On écoute juste Mistral gagnant, on l'embrasse très fort et on vous annonce qu'il fête aussi cette année, ça c'est un beau nombre rond, ses 50 ans de carrière.

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0: Le temps est assassin, oui, mais Renaud, fête quand même aujourd'hui ses 74 ans. Merci à vous d'avoir écouté l'émission. Et merci à l'équipe Iris Guitoni, Vincent Désir, Elodie Biancamaria et Franck Moilier.
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5: Ça me rappelle un souvenir particulier. 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Et puis, elle s'en va.

0: ça m'a marqué. 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

0: Juin 2014, un jeune homme de 17 ans vient de remporter The Voice avec sa guitare sous le bras. Son nom, Kenji Girac. Mais pour devenir une star, il lui faut un hymne.
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0: Ce sera Color Gitano. L'idée, mélanger les traditions des guitares flamenca avec l'efficacité de la pop moderne. C'est la naissance de la Gypsy Pop. À travers ce texte, Kenji veut montrer sa culture, celle du voyage et de la fête, loin des clichés. Il chante la famille, le respect et surtout une irrésistible envie de danser.

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0: 1977, Michel Delpech troque ses paillettes pour des bottes en caoutchouc et signe un hymne hommage à son enfance et à la campagne.
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0: Avec le Loir-et-Cher, c'est un cri du cœur ultime du retour à la terre. Son secret, un mélange osé entre la bourrée paysanne et la musique un peu plus rock'n'roll. Delpech y raconte ses racines en Sologne, se décrivant comme un rat des villes qui retrouve son terroir.
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0: En pleine naissance du mouvement écologique, ce tube devient alors un véritable phénomène de société.
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3: Je l'ai rencontré une fois dans un restaurant, et quand ce disque est sorti, son troisième album, j'étais à Biarritz et je me suis dit, allez, je garde ce moment, je vais aller sur la plage tranquillement avec mes écouteurs et je vais écouter l'album. Et j'ai

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1: L'artiste toulousain Rudy Dez, c'est toi.
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1: Rudy Dez, de la pop teintée de soul et une écriture d'une grande sincérité. Le timbre chaud de l'artiste, parfois fragile, donne vie à des textes qui racontent les élans et les doutes du quotidien sans jamais tricher.

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2: Salut Brésil.
3: Salut toi. Qui est cette charmante personne? Voulez-vous me présenter?
4: Ah, c'est encore Sylvie.
2: Je suis Sylvie.
3: Vous avez quel âge?
2: J'ai 50 ans.
4: Tu crois que je te vois pas?
3: Vous faites quoi dans la vie en fait?
2: Je suis vendeuse en boulangerie.
4: Mais tu me prends pour une conne là ou quoi?
5: Elle est jalouse, tu sais pourquoi?
2: Je suis dans les petits bonheurs.
6: C'est exactement ça qu'on a pensé.
7: Qu'est-ce que vous faites ici à part foutre la merde?
2: J'habite à Port-Sal.
3: Et alors?
2: Port-Sal, c'est sauvage, bleu turquoise.
3: Comme sur les cartes postales?
2: Il y a une super vue au Guiligui qui surplombe le port, et c'est le paradis.
8: Un petit commerce, une petite femme, c'est pas beau ça, c'est pas le paradis?
9: C'est quoi votre endroit préféré?
2: Mon coin de balade préféré, c'est Boutrouille à Kerlouan.
10: Et on peut savoir pourquoi?
2: C'est une grande plage avec des rochers. Quand j'étais jeune, je montais sur les rochers. J'allais attraper des poissons, des crabes, des étrilles. Il y a trois petits rochers qui se situent au milieu de la plage. L'eau ne part pas quand la mer descend. Et ça fait des petites mares. Et quand j'y retourne maintenant, je vois les enfants qui jouent là où je jouais. Par contre, les rochers sont tous usés, puisque les enfants glissent dessus.
11: Allez, je glisse. Moi, tous les matins, je casse le vent, je fais chier les gens, ça me purifie, c'est important.
4: C'est quoi Mégatube?
2: Ma chanson d'enfance inavouable, c'est Son Kukai.
12: En l'an 70 du calendrier spatial, des êtres humains quittèrent la Terre pour rejoindre différents systèmes galactiques, comme le 15e système solaire, par exemple.
2: C'est un générique de dessin animé qui passait dans les années 80. J'adore.
13: Je ne comprends toujours pas.
14: Tu leur as qu'à l'huile bordée.
2: Quand je me suis mariée, on l'a passé avec le MP3.
15: Très bien, ma chérie. Après tout, c'est ton mariage.
2: Sans Koukaï au mariage. Ah bah oui.
16: Sur quelle planète?
17: Allez, vas-y, fais nourrir.
4: Raconte-nous une histoire, allez.
2: Si, j'en ai une quand même.
16: Ah oui?
2: La maladie du boulanger.
18: Ah, mais je crois que je la connais.
19: Non, c'est peu probable.
2: C'est la brioche qui gonfle et la baguette qui tombe.
17: Mais c'est énorme d'entendre des trucs comme ça.
2: C'est une tradition. Allez, salut!
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20: Formidable histoire. À la Bastide d'Armagnac se trouve Notre-Dame des cyclistes. Une chapelle, comme son nom l'indique, consacrée au cyclisme. Notre guide, Claude Madeau, président des Amis de Notre-Dame des cyclistes.
21: Notre-Dame des cyclistes, c'est grâce à un curé qui habitait à Créon d'Armagnac, un petit village à une dizaine de kilomètres de la Bastide d'Armagnac. Et c'était un fou de vélo. Il a été, durant son sacerdoce, il a été 18 fois à Saint-Jacques-de-Compostelle. Il a été 12 fois à Rome, à vélo. Il a été 4 fois à Fatima, à vélo. Et alors, c'est en se promenant sur les bords du lac de Côme, en Italie, qu'il s'est aperçu qu'il y avait une chapelle qui était dédiée aux cyclistes italiens. Depuis 1948, il s'est aperçu qu'il y avait des maillots accrochés au mur et des vélos suspendus au plafond. Il est allé voir le maire de la Bastide d'Armagnac pour lui raconter qu'il avait vu ça en Italie et qu'il voulait la même chose en France. Le maire lui a dit, attendez, cette chapelle qui est abandonnée depuis un certain nombre d'années, nous allons la raser. De là, puisque le maire ne veut pas entendre, Je vais voir le préfet. Il est allé voir le préfet des Landes, il a raconté l'histoire au préfet des Landes, qu'il avait vu ça en Italie, etc., et qu'il voulait faire ça en France. Il a dit, mais je suis tout à fait d'accord. Sachez que la préfecture ne s'y opposera pas. Alors, il a réfléchi quelques jours de plus dans son presbytère, et puis il a dit, bon, maintenant, pour faire ça, il me faut l'accord de l'évêque. Et l'évêque ne lui a rien dit, et lorsqu'il est parti, il a dit, oh là, j'ai dû faire un impair quelque part pour ne pas qu'il me réponde. Puis il a réfléchi quelques jours de plus, il a dit, là, il prend son vélo, il part à Paris voir le grand directeur du Tour de France, qui était Jacques Gaudet à l'époque. Et Jacques Gaudet lui dit, mais c'est une très très bonne idée. Si vous voulez faire la même chose en France, bravo. En rentrant de Paris à la Bastide d'Armagnac, qui est quand même plus de 800 kilomètres, Il dit, il me faut l'accord de l'évêque impérativement. Alors l'évêque lui dit, mais écoutez, mais moi je ne peux pas vous donner mon accord. Il dit comme ça. Le seul qui puisse vous donner l'accord, c'est le pape. Qu'à cela ne tienne, il dit. Il est parti le lendemain voir le pape à Rome. Il est revenu 18 jours plus tard. Et le premier qui est allé voir, bien sûr, ça a été le maire de la Bastide d'Armagnac. Et toi, il dit, je ne te demande pas ce que tu en penses, je te demande surtout de me restaurer cette chapelle le plus rapidement possible. Parce que moi, je veux l'inaugurer très rapidement. Et c'est ce qu'il a fait.
20: Est-ce que dans notre chapelle, aujourd'hui, dans les Landes, Notre-Dame des Cyclistes, il y a, à l'image de celle d'Italie, des maillots et des vélos au plafond ?
21: Absolument. Il y a 831 maillots qui sont accrochés au mur. J'en ai 350 dans les cartons qui attendent que je trouve de la place, parce que j'ai plus de place.
20: Notre-Dame des Cyclistes est ouverte à la libre visite de mars à octobre et toute l'année pour les groupes. Tous les renseignements auprès de la mairie de la Bastide de d'Armagnac. Recommandé par Ici Gascogne.
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6: Aujourd'hui, je voulais vous parler de cet homme au courage inégalé, le facteur auxiliaire Clavel. Au début du XXe siècle, la vie se développe au sommet du Mont Ventoux avec l'arrivée de l'observatoire. Le service postal de cette structure souhaite recevoir le courrier plusieurs fois par semaine. Sauf que le sommet du Mont Ventoux culmine à plus de 1900 mètres d'altitude et un accord est passé. Le courrier devra être acheminé 5 fois par semaine tous les jours, sauf le mardi et le jeudi. Ce sera donc le facteur Clavel qui s'occupera à pied de cette tournée. Imaginez bien, 22 km aller-retour via des raccourcis sont ainsi réalisés par ce facteur, payé, écoutez bien, 4,50 francs par jour. Il faut en moyenne au facteur 5 heures pour monter et 3 heures pour descendre. Mais quand la saison d'hiver arrive, c'est une autre histoire. La neige à l'époque pouvait encore atteindre 1 mètre de hauteur. Pour ajouter les vents terribles du sommet et les températures négatives, le facteur Clavel peut mettre jusqu'à 8 heures de marche pour gravir le sommet. À l'époque, cette ascension quasi quotidienne attire un bon nombre de curieux qui n'hésitent pas à faire l'ascension avec le postier qui se transforme alors en guide. Et puis, comme si ça ne suffisait pas, le facteur doit aussi effectuer une tournée de 10 km sur les hauteurs du Ventoux. Son salaire à l'année ne dépasse pas les 190 francs. À l'époque, un article de presse demande sa titularisation auprès de l'administration des postes. Le facteur Clavel partira ensuite en 1914 au front durant la Première Guerre mondiale et on ne retrouve pas sa trace dans l'histoire vauclusienne. Aujourd'hui, l'unique souvenir de ce facteur courageux est la création dans les années 50 du chemin du facteur au Mont Ventoux qui permet d'emprunter son périple via la Combe en Suisse.
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1: Me voilà parti en quête de brèves de comptoir. Et pour ça, nous allons rentrer au Zanzibar. Bonjour messieurs, dames.
2: Bonjour.
3: Bonjour.
4: Bonjour.
5: Là, la brève de comptoir, tu sais, c'est la circulation.
1: Et comment dire, le bordel, les bouchons, les vélos sur les trottoirs, les trottinettes sur les trottoirs, qui ne respectent pas. Et puis voilà, c'est le bordel. Ouais. Je me dis qu'à un moment donné, il faudra respecter les codes de la route. Et respecter les piétons.
6: Donc, c'est bien l'heure où on râle.
1: C'est mon surnom, figurez-vous.
6: Non.
1: Si. La râleuse. Moi, j'en ai marre. Donc après, voilà, c'est comme hier, tu vois, il y a un vélo électrique qui était sur le trottoir. Il m'a à peine bousculé, machin. Même une trottinette, hein, à un moment donné, faut contrôler, quoi. Et comme hier, on est parti en voiture, on avait un vélo devant nous qui était sans lumière. Et je l'ai pas vu parce que mon nez là, quand on descend sur Sidoine, les voitures montantes, on a les lumières en pleine face. Donc quand les gens viennent pour la piste cyclable ou traversée, on voit en rien. Il y a une voiture, il y a un vélo qui est sans lumière. Je l'ai pas vu. C'est mon mari qui a dit attention. J'ai freiné. Ben mon mari aurait rien dit. Et ben le vélo sans lumière, sans le voir, j'aurais percuté. Qui c'est qu'a tort?
6: Alors, est-ce que vous faites que râler ou est-ce que parfois vous montrez votre mécontentement vis-à-vis d'un cycliste ou un gars en trottinette? Est-ce qu'il entend la suite et le reste le
1: Alors,
6: gars
1: des fois, on a un petit doigt d'honneur et des fois, la personne s'arrête et on discute. Il y a des gens qui sont bien sympas, qui s'arrêtent en disant, voilà, comme les vélos qui sont sur la route et que je klaxonne en disant que je veux passer. Il dit, qu'est-ce que madame? Ben, monsieur le maire fait 2 millions pour une piste cyclable, allez-y, quoi. Il dit, oui, vous avez pas faux, madame. Du coup, il va sur piste cyclable et voilà. Et des fois, il y a des gens qui vous emmerdent ou voilà, des bons gros mots. Après, ben, je prends la patience et puis voilà, quoi. Et puis là, je râle dans un moteur toute seule.
6: Et après, on vient défouler tout ça aux Zanzibar.
7: Et ma râleuse, elle s'appelle comment?
1: Nadine.
6: Au revoir, Nadine.
1: Au revoir, madame.
6: Mais vous, comment, alors?
7: Patricia.
1: Patricia, enfantée, ouais. Patricia.
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8: Bonjour Lise, bonjour à tous.
9: Les Suisses ont décidément besoin de nous pour tout. Hein.
8: Ouais, alors je vais pas vous faire toute la liste, on y passerait la journée, mais il y a quand même un truc qui est indiscutable. Est-ce que vous connaissez la langue suisse? Eh ben non, et c'est normal, parce qu'ils n'en ont pas, ou plutôt si, ils en ont quatre, mais en fait, ils les piquent aux pays voisins. Et donc, nos voisins romands, faute d'avoir leur langue à eux, eh ben ils parlent la nôtre. Oui, les Suisses, ne vous étouffez pas, mais pensez qu'à chaque fois que vous ouvrez la bouche, c'est du français hein, qui en sort. Sans nous, vous seriez muets. Remarquez que des fois, ce serait peut-être pas plus mal. Hein.
9: Bon, et d'après vous, on est trop gentils.
8: Bah, déjà, plutôt que de leur prêter, on devrait leur louer. Hein, eux qui savent si bien dire qu'on est pauvre à côté de leur pays coffre-fort. Mais ça, bon, passe encore. Par contre, il y a une attitude qui est insupportable, c'est de se croire proprio de ce qu'on vous prête. Quand vous invitez des amis à manger, ils viennent avec un petit cadeau, mais ils n'amènent pas leur meuble pour s'installer. Eh bien, les Suisses, si.
9: Ça mérite une petite explication, là, quand même.
8: Alors, ils n'ont pas de langue, donc pas de dictionnaire. Nous, on a le Robert. Eh bien, je vous le dis, si on les laisse faire, ils vont nous le naturaliser suisse, le Robert. Leur université a en effet fait le forcing pour entrer des mots de leur dialecte dans notre dico. Le carac. Est-ce que vous savez ce que c'est, le carac?
9: Non.
8: Évidemment non. Eh ben, ça y est, le carac est dans le Robert. C'est une tartelette garnie d'une ganache au chocolat et recouverte d'un glaçage de couleur verte surmontée d'une pastille de chocolat. Mais une tartelette suisse.
9: Oh là là.
8: Et comble de l'insolence, ils ont même proposé d'y entrer le mot frouze. Alors je vous le dis, méfions-nous de leur intrusion dans notre belle langue française, sinon on n'est pas à l'abri d'une lente annexion. Et ça, eh ben c'est impossible ou bien?
9: Merci beaucoup David. On entend le message, attention, hein, ça commence par le dictionnaire et puis après on ne connaît pas la suite. Très bonne journée et puis on se dit à demain comme d'habitude.
8: À demain.
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6: Adieu Nao.
15: Adieu.
13: Oui, qui te bon parler d'expression abe bun kachao. Littéralement, ça voudrait dire avoir une bonne dent. Mais en français, on dirait plutôt avoir un bon coup de fourchette.
6: Ah.
13: Qui est mis en des kusata qui nous cita, qui sont las dents qui utilisent, mais qui est français, qui est la fourchette. Ce qu'on peut remarquer qui est amusant, c'est qu'en occitan, ce sont les dents, alors qu'en français, c'est la fourchette.
6: Et qu'a bête anecdote?
13: De la même famille qui utilise souvent avec leur expression, surtout le grand paille, quand il y a her hami qui vient de her et qui a cavé toutes les assiettes. Dans la famille, on utilise souvent cette expression, surtout mon grand-père pour moi, quand j'ai très faim, que je mange beaucoup et que je finis les assiettes de tout le monde.
2: J'ai la dalle, j'ai faim, nourris-moi. J'ai la dalle, j'ai faim.
13: Le petit trait qui est minge her, que la paire mais il est où la chichangle. Pramou qui est magre, coumieux chichangle. Mon petit frère ne mange moins. On l'appelle plutôt la chichangle, le lézard. Car il est maigre comme un lézard.
6: Qu'est-ce qui est à gras de meille?
13: La glace, qui est un coffre fort, une sorte de mes grands pays.
6: Des glaces dont chez tes grands-parents.
13: Un coffre fort entier.
6: Merci, sœur.
13: Adieu.
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1: Vous êtes dans un club de quelque chose, vous? Genre, vous faites du foot le dimanche matin ou du tennis le mardi soir? À moins que vous attendiez impatiemment le mercredi après-midi pour aller vous éclater au club des cheveux d'argent. Cathy, elle, son club à Bois-Guillaume, il s'appelle Invigno Meritas. Bon, je vous le dis, Cathy, dans son club, on cultive du raisin. Par contre, j'ai du mal à la trouver.
2: Ah, si on se carre pas au même endroit aussi, hein?
1: Bah oui.
2: Comment tu vas?
3: Bien, et toi?
2: T'as vu le soleil?
3: Bah écoute, regarde, l'exposition, il est
2: magnifique, hein?
1: On est au pied du conservatoire de musique de Bois-Guillaume.
3: Oui!
1: Et ici, Cathy et ses copains ont planté des vignes pour faire du vin.
3: Bah oui, le vin de Invigno Meritas.
2: Tu me les montres de plus près, là?
3: Allez, on y va.
1: Il y en a pas mal des vignes dans l'agglo rouennaise.
3: Il y en a à Bois-Guillaume, il y en a à Biorel, il y en a à Mont-Saint-Aignan.
1: Et les copains d'Invigno Meritas n'en ont pas qu'au conservatoire de Bois-Guillaume.
3: Deux arts sur le Mont-Fortin, avec 1431 pieds.
1: Ouais.
3: Et tu peux voir les vignes de Rouen. Quand tu es en bas de la rue Jeanne d'Arc, tu lèves le nez au-dessus de la gare, tu vois les vignes.
2: Alors qu'est-ce qui vous a pris de monter cette association-là de,
3: oh, c'est une idée,
2: de viticulteurs
3: une idée
2: amateurs
3: folle de Philippe Rivals, qui est d'une famille de vignerons dans le Tarn. Ouais. Et il habite à Bois-Guillaume, en face d'un terrain, et il disait ça serait bien de mettre des vignes sur ce terrain. Et avec le propriétaire du terrain, Monsieur Humann, il nous a mis à disposition gracieusement son terrain. Et puis, courageusement, les vignerons de Bois-Guillaume ont planté différents cépages. Ça fait 10 ans.
1: Elle n'est pas toute jeune, l'association.
3: Ça fait 10 ans que l'association existe. On apprend sur le tas.
2: Tu connaissais rien avant, toi?
3: Rien du tout.
1: Rien du tout.
3: Rien du tout.
2: Et là, t'es venu avec ton sécateur et tout.
3: Je peux te montrer comment on taille une vigne maintenant.
2: Mais c'est la période, en fait. Hein,
3: on va le faire, là, ça y est, on commence.
2: Ouais.
3: On attend un petit peu parce qu'on voudrait pas se taper des petites gelées le mois prochain.
2: Quand t'étais gamine, tu gaulais les pommiers?
3: Oui, plutôt les pommiers que les vignes.
2: Aujourd'hui, tu tailles les vignes.
3: C'est ça.
2: Il a fallu prendre des cours ou quoi, alors? Comment vous avez appris?
3: On fait des cours ouverts à tout public. On a eu la semaine dernière une session de taille.
2: Ah, vous en donnez en
3: à
2: plus?
3: À Bois-Guillaume, les gens viennent.
1: Il y avait du monde à la dernière session de taille.
3: On était une quinzaine de personnes quand
2: C'était
3: même.
2: C'était une session de taille.
3: Tu veux essayer?
2: Vas-y, mais il ne faut pas trop couper alors. Mars, c'est pas encore trop le moment. Là.
3: On peut commencer là. Sur le dessus, tu vois, t'as des départs comme ça.
2: Ouais.
3: Et à partir de là, tu comptes 1, 2 bourgeons et tu coupes.
2: Tout simplement.
3: Voilà.
2: Tu mets tout par terre.
3: Tout ce qui est mort, hop, tu coupes.
2: Combien il y a de pieds en tout à...
1: Elle te l'a dit tout à l'heure.
3: 1431. Et tu sais pourquoi?
2: 1431.
3: Ça te rappelle pas une date?
2: C'est pas Waterloo.
3: Non.
2: C'est pas...
3: C'est chez nous quand même, hein, Rouen.
2: Ah, Jeanne d'Arc.
3: Eh ben oui.
1: C'est en 1431.
2: Quelle était... est-ce que vous avez une cuvée Jeanne d'Arc au moins?
3: Pas encore.
1: Mais c'est une idée.
3: Bien vu, Fred.
1: Et il est comment ce vin?
3: Il est bon.
1: Il est bon.
3: Très très bon.
1: Il leur reste des bouteilles des premières cuvées.
3: Oui, plein. Ouais.
1: Il était pas aussi bon.
2: Vous les gardez pour la postérité, quoi.
3: Exactement.
2: Pour la collection.
3: Pour les gens qu'on n'aime pas.
2: Ouais. Tiens.
1: Vous savez ce qu'ils font avec les feuilles de vigne?
3: On fait des feuilles de vigne farcies.
1: Rien ne se perd.
3: C'est très très bon.
1: Tapez Invigno Meritas sur un moteur de recherche, vous aurez toutes les infos.

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1: Bonjour Johan.
2: Salut Manu, bienvenue.
1: Devant un lustre magnifique qui prend la lumière.
2: Là, on est sur un lustre, tu vois, qui a une monture en bronze, qui est à peu près du milieu du XXe siècle, assez imposant, hein, il fait 60-70 cm de haut. Et ben, tu vois, il a toutes ces petites, cet ensemble de verreries, de perles, comme des grappes de raisin,
1: et travail. Des
2: petites fleurs. Et là, on est sur de la verrerie de Murano. Alors, évidemment, à Murano, on faisait toutes sortes de couleurs de verre. Tu vois, il y a toute la palette, là. Ce lustre est très, très décoratif. Couleur un peu chatoyante, comme ça. Toutes ces petites pastilles, ces fleurs de verre bleu, vert, jaune, brune, rouge, tu vois.
1: On peut parler d'art déco.
2: Ah, complètement. On est même presque dans l'art nouveau. Bon, c'est un lustre de style, hein. Il est plutôt au milieu 20e, mais il évoque vraiment les luminaires du début du siècle, entre 1900 et 1920.
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2: On est dans l'art nouveau, début de l'art déco, et puis c'est très décoratif, tu vois, avec ces chaînes en bronze qui le suspendent.
1: On dirait une coupe de fruits retournée.
2: Exactement. Et puis toute cette verrerie là de Murano, cette verrerie italienne est chatoyante, elle est très très déco. Et puis tu vois, ce lustre est vendu dans un ensemble puisqu'il possède sa paire d'appliques, tu vois, et ça c'est assez rare de les trouver.
1: Le prix.
2: Alors cet ensemble lustre avec ces deux appliques, on est autour de 500 €. Tu vois, c'est très accessible et c'est très déco. C'est très belle qualité. Donc c'est un très bel ensemble, très décoratif. Puis ça, honnêtement, ça s'accroche dans une cuisine, ça s'accroche dans un salon, ça s'accroche dans une entrée, dans une chambre. C'est hyper déco, quoi. Voilà, c'est un peu au goût de chacun, mais c'est très déco.
1: Double validation pour moi.
2: Je pense qu'il va faire des heureux.
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4: Il s'appelle Frédéric Brand et ça fait maintenant 17 ans qu'il travaille à l'élaboration des créments, des 4 millions de bouteilles de créments de l'entreprise Louis Bouillot à Nuit-Saint-Georges. Il nous fait voir l'envers du décor. Mais d'abord, on s'équipe de chasubles orange fluo.
5: Sur le site, il y a une centaine de personnes qui travaillent sur le site. Et c'est un site classé IFS BRC. C'est-à-dire qu'on respecte des normes qualité et sécurité consommateur. Et donc, mettre des chasubles qui permettent l'identification des visiteurs avec un enregistrement bien adéquat.
4: Eh bien, allons-y, ouvrons cette porte.
5: Oui, on va y aller.
4: Oula.
5: Donc, en fait, ici, nous n'avons pas de cave enterrée. Les cuves font jusqu'à 7 mètres de haut.
4: Ah oui.
5: 7 mètres de haut et une seule cuve représente le volume d'un petit domaine viticole. Ça représente environ 520 hectolitres de vin. Ici, nous avons dans cette cuverie-là 50 cuves différentes. Et cette diversité de cuves, cette quantité de cuves est importante parce qu'en Crémant de Bourgogne, nous sélectionnons les zones géographiques. Mais également, nous avons un grand travail au pressurage où nous séparons la cuvée et la taille que nous vinifions séparément. Et afin d'avoir une grande diversité de profils aromatiques qui vont nous servir de nos assemblages créments futurs, nous avons besoin d'avoir une grande quantité de cuves qui vont pouvoir mettre en musique nos assemblages par la suite.
4: Donc malgré le fait qu'on soit dans un environnement plus ou moins industriel et gigantesque, on a quand même cette notion de terroir, c'est important de le rappeler.
5: C'est important. Si maintenant je mélange tout, parce que c'est effectivement une seule appellation que l'on vinifie, mais si je commence à tout mélanger pendant les vinifications, après les assemblages que l'on va faire n'auront plus aucun sens. Il faut vraiment respecter ces trois principes, donc le cépage, le terroir et le fractionnement au pressurage qui vont nous permettre justement d'accorder. Il faut savoir que Louis Bouillot a plus d'une dizaine d'assemblages différents et il faut que chacune de ces assemblages ait une personnalité bien précise, avec son moment de dégustation et de plaisir propre. Et donc c'est grâce justement à ces diversités qu'on peut avoir ça.
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1: Pas tous mes petits bébés, mes petits semis. Tu vois, je les ai foutus dans la couveuse, là, puis je suis en train de repiquer toutes les variétés. Cacao, de la brandy wine, de l'absinthe, large barrel boar.
2: C'est quoi ça?
1: Grand sanglier rayé.
2: Ah oui?
1: Oui. Alors il paraît que ma prononciation est pas remarquable.
2: Oh, je suis pas remarqué. Vraiment, on m'avait dit que t'étais un pêcheur, mais en fait, t'es plutôt un cultivateur.
1: J'étais un pêcheur. On l'est à vie comme ministre, mais la pension est pas tout à fait la même, si tu veux.
2: Donc du coup, t'as besoin de faire pousser tes tomates.
1: Mais je suis quand même un pêcheur.
2: Mais c'est aussi ton petit coin, là, où tu te poses, parce que là, t'as un journal.
1: Je lis mon journal, tu vois. Dans la serre, dès que ça, il y a un petit rayon, hop, ça tape, et puis... Moi, j'ai besoin de lumière. Dès qu'il y a un petit rayon, il faut que je sorte.
2: Quand on est sur un bateau, c'est parce qu'on aime être dehors, quoi.
1: Ben oui, dans les éléments, quoi. Dont la lumière est un des principaux.
2: Comment est-ce que t'as su que t'allais être marin et que c'est, tu voulais en faire ton métier?
1: D'abord, mon père était pas du milieu, mais il avait été élevé par sa mère seule dans le milieu des pêcheurs d'Urville. Et donc, j'étais quand même très tôt bercé dans l'amour de la mer et par mon père, qui était un fou de pêche aussi, pêche en mer, j'ai chopé le virus.
2: Qu'est-ce que t'aimes justement dans la pêche, dans cette liberté peut-être qu'on a quand on est sur l'eau?
1: Ben, j'aime tout, le côté traque, le côté recherche, le côté piéger un animal.
2: Côté chasseur, quoi.
1: Pour un peu chasseur, pour se nourrir d'abord, principalement. Voilà, avoir compris comment il fonctionnait, pouvoir le choper, tout ça. Puis j'aime la mer par-dessus tout. Et quand j'ai commencé, on n'avait pas de positionnement, de GPS et tout ça. Donc t'imagines, quand je filais des casiers, j'ai la tête sous l'eau, quand j'ai la tête dans le fond de l'eau, j'ai la tête là où ils vont atterrir. C'est l'imaginaire d'abord.
2: Tu projettes ton esprit sous l'eau, quoi.
1: Oui, c'est ça. Bon, après, t'acquiers de plus en plus de connaissances, mais...
2: Tu connais les coins, quoi.
1: Oui, mais au début, tu sais, je connaissais rien du tout. Et ça pourrait être simple. Tu lis des cartes marines, tout ça, tu dis, bon, là, attends, il y a les lignes de sonde, tout ça, qu'est-ce qui se passe sous l'eau, comment c'est foutu, qu'est-ce qui peut passer comme espèce, les homards, où est-ce qu'ils sont, et puis après, t'apprends les saisons, progressivement, les migrations et tout. T'as des périodes de vache maigre, des périodes de creux, des périodes où tu dis, bon, je me suis planté, c'est pas là que ça se passe, mais... Et puis des périodes où, hop, tu tombes dedans, c'est formidable, quoi.
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3: Bonjour Nicolas Villerette.
4: Bonjour Olivier.
3: Responsable zoologique, c'est tout mignon, hein, raton laveur. Décrivez-nous cet animal.
4: C'est un animal qui fait à peu près la taille d'un renard, qui va être tendance gris avec cette belle queue annelée, avec des anneaux qui sont noirs un peu plus foncés. C'est comme un petit ourson. Et puis c'est très dynamique.
3: Il vit où?
4: On peut le trouver de plus en plus d'ailleurs, parce que les densités augmentent ces dernières décennies. Nous ici, dans notre secteur, on va dire en Argonne-Ardennaise, autour de tous les village, si on sort la nuit en voiture, il n'est pas rare de croiser un ou quelques ratons laveurs maintenant. Au départ, les ratons laveurs, c'est nord-américain. On le retrouve au Canada. Ça n'est pas une espèce de chez nous, mais qui a été importée notamment dans notre secteur par les militaires canadiens au sortir de la Seconde Guerre mondiale. Et en fait, ils retrouvent ici tout ce qui leur correspond. Des forêts de feuillus, dans les zones tempérées, qui leur permettent d'avoir des refuges. Que quand ils se sentent agressés ou en danger, ils montent à la cime des arbres. Et là, ils sont inatteignables.
3: Qu'est-ce que ça mange, un raton laveur?
4: Eh bien, c'est omnivore. Ça mange de tout. Donc, quelqu'un qui a un beau jardin, eh bien, ça en fait une belle assiette pour les ratons laveurs.
3: Qui va se servir dans le potager.
4: Ah oui, il va se servir dans le potager. Alors voilà, effectivement, donc, ils vont manger des légumes, des fruits bien sucrés. Ça, c'est ce qu'ils aiment bien. Et de la viande. Et c'est là où ils posent problème. Sur les passereaux, notamment les populations de mésanges, de moineaux, parce qu'ils vont aller prélever les petits ou les œufs directement. Et puis, ils vont manger aussi beaucoup de grenouilles, par exemple, dans les milieux humides. Ils vont manger aussi beaucoup d'amphibiens. Donc, c'est là où, effectivement, en surdensité, il peut poser des problèmes à la biodiversité.
3: On trouve souvent en lisière de village. Est-ce qu'ils rentrent dans les villages? Est-ce qu'ils fouillent dans les poubelles?
4: Alors, oui, typiquement, si on retrouve un jour une poubelle un peu éventrée, c'est pas nécessairement un chien errant. Ça peut être un raton laveur.
3: Ça reste actif toute l'année? Hiver comme été.
4: Alors il n'y a pas d'hibernation au sens strict, mais il y a une hivernation, c'est-à-dire que les périodes froides, et alors qu'on va dire qu'on descend en dessous de 0 degré, ils vont se mettre dans une cachette et ils vont rester là, tranquilles, s'endormir là-dedans. température de leur corps baisse un petit peu, ils ne vont plus chercher à manger. Ils restent au chaud. Ça peut durer quelques semaines, hein, 2-3 semaines. Et dès que les températures sont plus clémentes, hop, ils restent en activité. Ce qui est très pratique, quand il fait froid, ils n'ont pas besoin de chercher à manger.
3: En matière de reproduction, comment ça se passe?
4: C'est comme les chats, on va dire. Les petits naissent au printemps, 3-4 petits par femelle en général. Et je fais le comparatif avec les chats et on en parle ici au parc parce que parfois des gens trouvent un jeune raton laveur à la traîne, vont le prendre, c'est trop mignon. On peut le biberonner facilement. Les gens vont parfois les garder chez eux, mais quand vient le moment de l'adolescence, ça devient bougon, c'est compliqué, ça met le bazar à la maison. Donc on déconseille vivement qui que ce soit de ramasser des ratons laveurs. Laissons-les là où ils sont. S'il est à la traîne, ça arrive. C'est pas grave, il n'est pas nécessairement oublié par sa maman.
3: D'ailleurs, en préparant cette interview, vous me racontiez qu'il y a des ratons laveurs qui passent par les chatières dans des habitations.
4: Ah oui, tout à fait. Si jamais, parce que c'est la bonne taille, si jamais il y a à manger pas très loin après la chatière, ils sont tout à fait capables de rentrer dans la maison, manger les croquettes et ressortir presque incognito. Et puis autre chose, leur particularité, ils aiment bien ouvrir les robinets. Et ils les ouvrent, mais généralement, ils ne le referment pas. Donc ça, c'est souvent signe qu'il y a un raton laveur par ici.
3: Ces animaux tout mignons, on les a mis à l'honneur aujourd'hui dans Terre de Champagne-Ardenne. Avec vous, Nicolas Villeretz, les ratons laveurs de notre région.
4: Avec grand plaisir, Olivier.
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5: Forte, sensible et guerrière. Quand les gens vous disent tout arrive en même temps, c'est vrai. Bon, à la limite, mieux que ça arrive tout en même temps, parce que ce moment on fait tout. Et puis ça peut être que mieux après. Je me suis retrouvée pour la première fois de ma vie assise dans mon salon par terre avec une impossibilité totale de me servir de mon cerveau, de pouvoir travailler, ce qui m'était jamais arrivé.
6: Qu'est-ce qui vous permet en fait à ce moment-là de sortir la tête de l'eau?
5: Ce qui va m'aider, c'est une prise en charge médicale, mais aussi je me suis mise à peindre, à lire de la philo, et ça va m'aider doucement à baisser le taux d'angoisse, à donner du sens au vide auquel j'étais confrontée. Quelque chose de créatif qui m'a aidé à pas mourir en fait, hein. Donc ça a été assez incroyable de voir capacité de créativité qu'on peut avoir alors que quand plus rien fonctionne en fait.
6: De quelle façon ça se met en place?
5: J'étais assise par terre entre Noël jour de l'an 2021 toute seule, mes enfants étaient pas là et j'avais sous mon canapé acheté pour les enfants pour jouer 2-3 toiles et puis une espèce de gouache. Je me suis mise à peindre des points pour faire des peintures aborigènes parce que je me suis dit bon bah ça va être à peu près tout ce que je vais savoir faire. Il m'arrivait des fois de le faire pendant 10 heures d'affilée sans me rendre compte du temps qui passait. Et c'était assez magique. Mais non, il n'y avait rien de prémédité. Aujourd'hui, ce qui est incroyable, c'est que je ne saurais plus faire ça. Donc je les regarde avec... D'abord, je les remercie, parce que je sais que ça a été un peu... vraiment ma planche de salut. Enfin, mes toiles de salut, je ne sais pas si on peut dire ça. Comment expliquer? Ça m'a aidé à poser mon cerveau, mettre sur pause les angoisses, et surtout de voir que malgré le vide intersidéral qui m'entourait, j'arrivais à créer quelque chose. Parce qu'il n'y a pas d'objectif à atteindre. On a le droit d'effacer, de recommencer. Que ça plaise ou pas, on s'en fiche, parce que de toute façon, on ne le fait pas pour ça. Rien n'est grave, en fait. Tout sera parfait. Et ça, c'est agréable.
6: Cette réflexion, ça vous a mené à quelle conclusion?
5: Avant, je pensais que tout n'était que responsabilité. Aujourd'hui, c'est plus du tout le cas. Je vois beaucoup plus de choses, en fait. Un souci ne prend plus jamais tout l'espace dans ma tête. Il y a de la place pour tout. Les emmerdes et les trucs bien. Mais c'est pas parce qu'on a... Voilà, il y a quelque chose qui va pas que rien d'autre ne doit aller. Et c'est comme dans la peinture, en réalité. Par exemple, quelque chose ne va pas correspondre à ce que vous vouliez faire. Bah, c'est pas grave, l'espèce de tâche qui n'était pas prévue, bah, on la laisse, mais le tableau n'est pas gâché. Et c'est ça, en fait, que j'ai appris. Il peut y avoir une couleur qui ne correspond pas à ce qu'on a voulu sur une partie de la toile, mais tout le reste, en fait, est magique. Bah, la vie, c'est ça, en fait. Il y a toujours un truc qui ne va peut-être pas aller, et on va juste lui laisser la place qu'il doit avoir, mais pas tout.
7: Voilà, résiliente et sage, pour donner d'autres qualificatifs qui correspondent à Émilie Voiron. 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
8: Bonjour à toutes et tous, bienvenue dans Affaires classées, le podcast. Nous sommes au printemps 1824. Une vieille dame habitant Saint-Faust est jetée vivante sur un bûcher. Des villageois l'accusent en effet d'être une sorcière qui jetterait des sorts maléfiques sur la population. Que cache ce fait divers digne d'un autre temps ? La suite dans un instant.
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8: Nous sommes en l'an 1824. Au matin du 29 avril, le préfet des Basses-Pyrénées est de fort mauvaise humeur. Il vient d'apprendre qu'à 8 km de son palais, dans le village de Saint-Faust, une vieille dame connue sous le nom de Marie Payon a bien failli périr brûlée sur un bûcher improvisé par un groupe d'individus au prétexte qu'elle serait une sorcière. Des villageois se sont emparés d'elle afin de la ligoter. Ils ont entassé du bois, attachant la malheureuse à un pieu avant d'allumer le feu. Mais tandis que les flammes faisaient leur œuvre, elles cramèrent aussi les cordes qui entravaient les mains de la pauvre Marie, laquelle parvint à s'échapper comme elle le put. Grâce aux soins d'un médecin, elle échappa à la mort et put lentement panser ses plaies malgré d'horribles souffrances. Quelques jours plus tard, Marie songea à alerter monsieur le maire du village, pensant qu'il lui viendrait en aide en prévenant les gendarmes du crime commis sur sa commune. Que nenni ! Fort embarrassé par cette affaire d'un autre temps, l'élu commença par mener son enquête en identifiant les suspects. Dans ce village rural de quelques centaines d'âmes, les langues finirent par se délier. Les auteurs du crime ne sont autres que les membres et proches d'une famille honorablement connue à Saint-Faust. Suspectant la vieille dame de leur vouloir du mal, ils ont tenté de la supprimer par le feu. L'affaire fait tache. Elle rappelle ces pratiques d'un autre temps, en Béarn, au Pays Basque ou en Bigorre, où l'on brûlait ces femmes que l'on taxait de sorcellerie. Le maire s'interroge. Doit-il dénoncer l'affaire ou bien l'étouffer ?
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8: Selon les premiers témoignages, une fillette du village souffrant d'un mal implacable semblait vouée à une fin prochaine. Et comme souvent à l'époque, lorsque la médecine s'avérait incapable à soigner, les proches recouraient aux soins du guérisseur ou du sorcier du coin. Ça tombe bien. À Saint-Faust, les villageois racontent que Marie Payon, une vieille femme un peu marginale, aurait le pouvoir magique de guérir toutes sortes de maladies. Croyant en un miracle, les parents de la fillette implorent Marie de leur venir en aide. La vieille dame se déplace, elle examine l'enfant, et là, stupeur, elle refuse, se disant incapable de soigner ce mal sournois. L'incompréhension, la colère gagnent les parents de la fillette, prêts à payer tout ce qu'elle voudra, mais rien n'y fait. Marie refuse. Un refus qui pourrait bien lui coûter cher. Au village, la veuve Payon est surnommée la poussouère. Comprenez, celle qui connaît les poussous, autrement dit, les poisons. Aussi admirée que redoutée, elle offre, dit-on, ses potions miracles, ses breuvages mystérieux lorsque la médecine ne peut plus grand-chose. Les proches de l'enfant malade s'interrogent « Pourquoi Marie a-t-elle refusé ses soins ?» Sans doute se sentait-elle impuissante face à ce mal incurable, mais les parents meurtris ne l'entendent pas de cette oreille. À leurs yeux, son refus signifie qu'elle leur a jeté un sort. Ivre de chagrin, il s'imagine que la vieille veuve a pacté baptisé avec le diable. Et comme on le croyait naguère par ici, il faut brûler la sorcière afin que ses cendres chassent le mal dont la fillette souffre. Une pratique pourtant interdite par le roi Louis XIV depuis l'an 1682. Circonstances, le maire du village aurait dû alerter les gendarmes et le procureur du roi afin qu'une enquête soit ouverte et que les suspects soient identifiés, jugés et châtiés. Or, en cette année 1824, marquée par l'avènement du roi Charles X, il en ira tout autrement dans cette commune béarnaise connue pour ses coteaux de vignes, de maïs et d'apiculture.

0: En vigueur depuis 1810, monsieur le maire lui met le marché en main, moyennant une somme d'argent destinée à réparer le prix de ses souffrances. La vieille dame serait bien inspirée de signer un papier officiel par lequel elle s'engage à ne pas déposer plainte contre ceux qui ont allumé les flammes du bûcher. Une transaction qui éteindrait le feu, en somme. Lorsqu'il apprend la nouvelle, le préfet palois manque de s'étrangler. Qui est donc ce maire de campagne, ce petit notable qui fait fi des lois ? Aucun élu ne doit se prêter à un tel chantage, tonne le préfet palois. Furieux, il demande au procureur du roi l'ouverture d'une enquête qui sera confiée le 2 mai aux gendarmes de l'Escar. La malheureuse Marie Payon va enfin pouvoir livrer son récit des faits aux autorités.
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0: Âgée d'une soixantaine d'années, Marie était la benjamine d'une famille nombreuse des environs. Sa vie durant, elle avait exercé le métier officiel de fileuse. Ses connaissances en matière de plantes lui ont vite valu la réputation de guérisseuse. Les témoins entendus par les gendarmes confirment qu'en mars dernier, Marie s'est présentée dans l'état le plus affreux, pieds et mains brûlés. Marie accusa spontanément les nommés Sagette, Broc, Pondac et la sœur de ce dernier d'être les auteurs de son calvaire. L'un d'eux avait d'ailleurs fui le village, redoutant sans doute d'être envoyé en prison par les gendarmes. Il revint 3 semaines plus tard, proposant sans honte, par l'entremise de monsieur le maire, ce qu'il appelait un accommodement, une sorte de transaction destinée à éteindre l'affaire. Interrogé à son tour, l'édile de Saint-Faust masque mal son embarras. Laurent Luc jure qu'il ne savait rien des raisons de ce bûcher improvisé. Marie lui aurait confié qu'elle avait été attachée à un piquet, le feu sous les pieds et sur la tête, se disant victime d'un mauvais tour. L'omerta frappe aussi un couple de vignerons qui, bien que présents près du bûcher, disent tout ignorer de l'histoire. Sur la foi des accusations de Marie Payon, les 2 principaux acteurs de cet acte barbare sont identifiés et arrêtés. Le premier est un certain Jean Broc. Marié à la nièce de la victime, il est tailleur d'habits de métier. Lui nie envers et contre tout. Jamais, jure-t-il, il n'a brûlé les jambes de celle qu'il taxait naguère de sorcellerie, l'accusant d'avoir donné une maladie à une enfant par ses maléfices et ses sortilèges.
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0: Le second suspect se nomme Jean Pondac. Laboureur de profession, il est suspecté d'avoir planté le pieu, installé les sarments au pied de la malheureuse et d'avoir allumé le bûcher. Lui aussi nie de toutes ses forces, imaginant que nul ne croirait les dires de celle qui dit être une folle. L'enquête ira vite. 2 mois plus tard, le 28 juillet 1824, le juge d'instruction palois met Broc et Pondac en accusation du crime de tentative de meurtre sur la personne de Marie Payon. Dans son ordonnance, le magistrat écrit que la victime fut soupçonnée de sortilège par l'opinion publique parce qu'elle avait eu le tort de refuser ses soins dont chacun espérait de prompts résultats. Aux yeux des villageois, Marie fut accusée d'avoir, par ses maléfices, ses sortilèges, généré des maux qu'elle ne pouvait guérir. L'ignorance commune et les préjugés firent le reste. Les esprits s'irritèrent. Ainsi naquit l'idée de brûler une présumée sorcière. Le procès s'ouvre au Parlement de Navarre le 20 novembre 1824. L'instant est grave. L'affaire Marie Payon sera l'ultime procès palois de l'histoire où l'on parlera de sorcellerie dans un tribunal. 12 jurés venus du Pays Basque, du Béarn et 3 magistrats vêtus de leur robe rouge et noire sont réunis pour juger 2 accusés, 2 hommes honorablement connus. Très vite, l'audience vire au calvaire, non pas pour les accusés, mais pour la victime, Marie Payon. Certes, les 2 hommes ont bien commis les faits reprochés, mais selon les juges, ses maris.

0: ses maléfices, ses sortilèges, qui a fait naître ses blessures et les a envenimées. Incroyable. La victime passe pour une simulatrice, une victime si peu innocente que la cour acquitte les deux accusés. Ils seront libérés sur le champ.
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0: Le malheureux destin de Marie Payon, c'était l'épisode Requiem pour une guérisseuse. Dans un prochain épisode, je vous raconterai une affaire survenue en juin 2014. Une fillette âgée de 30 mois décède d'une asphyxie soudaine dans son lit près de Saint-Jean-Pied-de-Port. Selon le médecin légiste, c'est une mort naturelle, mais les gendarmes nourrissent pourtant quelques doutes.
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